0: Dans Génération J, Dominique Sion a parlé du vide laissé par ses enfants qui sont partis de la maison, mais qui a été comblé par le chien.
1: On dirait que je m'ennuie de ces moments de cacophonie-là.
2: Ouais, comme une genre de présence.
1: Oui, oui, oui. Puis on dirait que des enfants qui bardassent une maison, t'as l'impression que c'est ça la vie.
2: Il y a de la vie.
1: Il y a de la vie. Il y a quelque chose qui bouge. Je suis rendu que je parle à mon chien, mais pas genre de la patte assis. J'ai des conversations.
2: Pas vrai.
1: Ah oui, puis elle me regarde en voulant dire « What the fuck? » Qu'est-ce que tu veux?
0: Je pense pas qu'il est le seul parent dans cette situation-là. Hein? Le tout est en rattrapage et au complet là, sur le rythmefm.com, l'application Cogeco Média. Et je vais parler à Dominique Sion pour notre confidence du chouchou. Est-ce que ces jumeaux ont été traités également? Restez là, il y a sensualité aussi à rythme.
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0: confidence du chouchou avec Dominique Sillon. Salut!
1: Allô? Allô?
0: Hey, c'est drôle, tu parlais du départ de tes jumeaux dans Génération G tout à l'heure. Puis je reprends un sujet des filles du lunch qui parle de l'éducation des garçons. Comme quoi, aujourd'hui, on leur laisse prendre moins de risques et ça irait contre leur nature. Toi qui as eu des jumeaux, gars et filles, est-ce qu'il y a eu la même prise de risque, le même traitement?
1: Sincèrement, un traitement égal. Autant, mettons, surprotéger ma fille que mon gars, de les envoyer à l'école ensemble. Il n'y a pas quelqu'un qui est plus avantagé que l'autre.
0: Mais niveau surprotection, mettons, voir un chum ou une blonde arriver à la maison.
1: Ben.
0: Ah, finalement!
1: Ouais, non, mais on se disait tout le temps, ben, si on l'accorde à un, faut l'accorder à l'autre. Parce qu'à un moment donné, c'est facile de favoriser, tu sais.
0: Ouais.
1: Tu sais, fait qu'on voulait pas les déprécier. Puis un envers l'autre qui sentent qu'ils ont toujours la même chose que l'autre.
0: OK. Ouais. Tu leur laissais prendre des risques autant l'un que l'autre.
1: Oui. On les laissait prendre des risques.
0: Mais petits parties dans le bois, des affaires.
1: Ben non, ça, on n'a pas vécu
0: Okay.
1: On n'a pas vécu ça. Puis si c'est arrivé, ben, ils nous l'ont caché,
0: Okay,
1: c'est sûr, tu sais. Mais tout ce qu'on était au courant, y a pas de problème.
0: Ouais. Ben merci, Dominique.
1: Merci à toi.
0: Demain, Dominique QE, Bertrand, prendra le siège du chouchou aux côtés de Julie Ringuette et Julie Bélanger. On fait une petite balade à Toronto maintenant, à rythme.
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Est-ce que, comme moi, vous êtes toujours en train de planifier le prochain voyage, puis vous magasinez sur kayak.com dans l'espoir de trouver le deal, même si vous n'avez pas demandé congé encore? Mais c'est quoi le meilleur moment pour acheter nos billets? J'ai trouvé un article là-dessus bien intéressant. Je vous en reparle dans deux chansons à rythme.

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1: Si ça coûtait pas si cher partir en voyage, on le ferait toutes les semaines. Mais heureusement, je suis tombée sur cet article-là qui parle du moment pour réserver ses billets d'avion, ses voyages tout inclus, et les agents de voyage sont unanimes. Les tout inclus, on dit 3 à 6 mois à l'avance, surtout quand c'est des périodes achalandées comme les fêtes, faudrait le faire là, là. Mais si c'est juste un vol, faut pas le faire autant d'avance, on dit seulement 15 à 30 jours. Avant le vol, c'est là qu'on pourrait faire les meilleures économies. Mais voulez-vous que je vous dise où sont les meilleurs? C'est à rythme. Voyage gratuit à Disneyland Paris ou encore à Calgary. Les détails sur le rythmefm.com, section concours. Au retour, c'est notre heure astro qui s'en vient à rythme.
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15: C'est l'heure des curieux comme moi qui ont envie de remettre des prédictions pour la journée de demain, par exemple, selon ce que les astres nous racontent. Par exemple, demain, on dit que les énergies cosmiques marquées par Vénus, Mercure rétrograde en Scorpion, l'influence de la saison de la Balance aussi, ça va redistribuer complètement les cartes. Ça va jouer en la faveur de certains signes. J'en ai trois top à venir. Trois qui vont peut-être en arracher un petit peu plus avec nos flops. Et la surprise qui va toucher plusieurs signes ce soir, d'ici 22h, tout ça s'en vient. En attendant, je veux souhaiter un bel anniversaire à Josiane Dupont, qui est à Québec. C'est sa sœur Karine qui m'a texté sur le 11007. On va faire un beau long week-end entre sœurs. Et tu partages ta fête avec le juge très sympathique Simon Cowell et également Tony Braxton. Tout de suite, c'est un bon classique québécois de Beau Dommage à rythme.

Astro Caro avec vous, porteuse de bonnes nouvelles pour ce segment, nos trois signes top pour la journée du 8 octobre, soit demain. Alors, c'est la saison de la balance et c'est vraiment notre top là, médaille d'or. Bénéficie d'un ancrage, d'un alignement parfait pour poser ses intentions claires, concrétiser des projets demain. Les cancers, comme moi et Marie-Pierre Morin, on est favorisés pour trouver les mots justes, apaiser les tensions familiales, renforcer un peu là, la complicité amoureuse. Et les scorpions, comme Marie-Ève Janvier, on a le vent en poupe et on prend des décisions tranchées qui vont faire un bien fou. C'est important d'exprimer enfin le fond de sa pensée et il ne faut pas culpabiliser. Il y a trois signes qui sont davantage désavantagés, un peu plus perturbés là, pour demain. Je vous en fais la nomenclature. Dans quatre chansons, Daniel Bélanger s'en vient avec La douce rêve et mieux. Tout de suite, c'est Olivier Dion à rythme.

0: tensions, des défis inattendus qui pourraient venir perturber votre équilibre relationnel. Faut prendre du recul. Les Gémeaux, vous aurez une tendance à ruminer demain et faut trouver une façon de simplifier son mental. Les Sagittaires, vous êtes confrontés à des doutes, une légère perte de confiance. Vous aurez envie de vous réorienter, mais faut faire attention à ne pas se saboter. Notre surprise maintenant va toucher plusieurs signes demain. Je vous en reparle dans quelques minutes. Telle une pluie d'étoiles, Cindy Daniel s'en vient. Et j'ai dit Marc Dupré aussi pour vous. À rythme dans cette heure.
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0: te prédire ce long week-end, ben il y a demain, là, il y a des surprises pour différents signes. Par exemple, côté cœur, pour le scorpion, la balance notamment, il y a une rencontre inattendue, un message marquant, peut-être un geste romantique qui vient éclairer votre journée. C'est donc bien excitant tout ça. Et côté déclic, on dit que c'est une journée de franchise soudaine. Il y a des non-dits de longue date qui éclatent enfin au grand jour et ça va libérer certains signes comme Vierge et Verseau. Donc moi, je retiens, si on communique et on ouvre l'œil, parce qu'on pourrait se trouver un petit chum ou une petite blonde dans les prochaines. Il y a Alexandre Poulain. Ben, tout de suite, en fait. Et Vincent Vallière, lui, ça mène avec Je pars à pied, à rythme. Restez là.
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0: 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Il est 5h30.
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0: Jeudi aujourd'hui, c'est le 8 octobre 2026. Bienvenue dans le matin juste pour le fun à Rythme 97.1 avec Wonder Steph. Bon matin.
2: Bon matin.
0: Ben, ça va?
2: Ça va bien.
0: Good.
2: Ça va bien. Good. Je me sens en forme. J'ai snoozé plus d'une fois ce matin. Ça fait du bien. Je pense que c'est ça que je vais devoir faire à tous les matins maintenant. Snoozer plus longtemps.
0: Bon, c'est réglé.
2: Mais oui.
0: Elle vient de le dire. Hey, la une du Journal de Montréal va faire mal à la région ce matin. Puis je l'attendais pas, celle-là. Sérieux, ça frappe, là. Inconduite sexuelle, allégation d'inconduite sexuelle alléguée dans un spa. 143 femmes dénoncent 36 massothérapeutes. C'est le Nordic Spa Nature du côté de Chelsea.
2: Oui.
0: Ça frappe, là. Ça frappe sérieusement. C'est à lire ce matin dans le Journal de Montréal. C'est pas des belle nouvelle pour la région. Sérieusement, c'est la grosse nouvelle du Journal de Montréal ce matin. On va y revenir un peu plus tard au cours de l'émission. Canadiens jouent ce soir. Les sénateurs, ça joue-tu ce soir? J'essaie de me rappeler, là. Oui! Également en action contre les Flyers de Philadelphie ce soir,
2: Canadiens
0: les Canadiens.
2: Oui,
0: contre
2: aussi,
0: les Preds de Nashville. Ça se passe du côté du Centre Bell, l'autre du côté du Centre Canadian Tire. On va surveiller ça. Demain, vendredi, c'est le Drakkar de Bécomo qui est en visite avec nos pics de Tino. On va surveiller ça, évidemment. Côté temps et température pour aujourd'hui, jeudi, Steph, qu'est-ce qu'on offre?
2: C'est un peu comme hier, finalement. On ne sait pas trop sur quel pied danser ce matin. Ce sera assez dégagé, mais après ça, ça va être des nuages avec un 16 degrés au maximum. En après-midi, 40% de probabilité d'averse, un risque d'orage, un peu comme hier. Hier, ça l'a barouessé.
0: Comment?
2: Barouessé.
0: Barouetté.
2: Oui, c'est ça, je veux dire brassé
0: ouais.
2: Et barouetté en même temps. C'est ça que ça donnait. Bon matin.
0: Barouessé.
2: Okay. Pendant ma sieste, ça m'a réveillé tout court.
0: Ah, toi? Pas tout.
2: T'as pas entendu ça?
0: Pas du tout.
2: Mais?
0: Ça a tonné éclairé hier.
2: Ben, c'est peut-être pas éclairé, mais ça a tonné.
0: Moi, je l'ai entendu. Ça. Okay. Non, jamais.
2: OK.
0: Non, sérieusement.
2: Tu dormais? OK.
0: J'ai fait un beau gros dodo hier après-midi. Ça m'évite de snoozer le matin.
2: Moi aussi, j'ai dormi hier, by the way.
0: Oh, OK.
2: Moi, c'est
0: besoin
2: les deux.
0: De sommeil, besoin de sommeil. Question qu'on a posée hier sur Facebook, ça a bien marché à part ça. 138 personnes ont pris le temps de répondre à notre question. Sur quel produit pourrait-on te voir la face tellement t'en achètes? Puis hier, je pars de la station, puis je regarde, m'allume une cigarette, je regarde mon maudit paquet. Tu sais, ces paquets de cigarettes, il y a des photos dégueulasses en colline, hein?
2: C'est voulu un peu, là,
0: ben
2: t'sais.
0: Ben oui. Puis je me suis dit, colline, pour être le prochain, pourrais mettre ma face là-dessus un moment donné.
2: Mais pour vrai, la quantité que tu fumes...
0: Ah non, je le sais. Mais ça m'a fait capoter, puis ça m'a rappelé que il y a quelques années de ça, quand on a commencé à faire ça, à mettre des photos sur les paquets de cigarettes, il y a quelqu'un au Canada qui a levé la main. C'est parce que c'est mon père qui est là-dessus, puis je ne savais pas que vous étiez pour utiliser sa photo, là. Son père était mourant.
2: C'est pas exagéré, là, les photos, hein, dis-moi. C'est vraiment...
0: Ah non, c'est du monde
2: parce
0: qui...
2: Parce que moi, j'entendais dire que des fois, on en mettait un peu plus
0: que
2: le
0: client demande.
2: Je sais pas.
0: Pas tout, mais non.
2: OK.
0: Mais non, puis c'est ça qui est dégueulasse, c'est que c'est vrai. C'est encore pire. Puis ça m'a fait penser à ça, puis là, j'ai dit, Colin, je pourrais avoir ma face... Sur quel produit tu pourrais avoir ta face? Mettons que je te pose la question, Steph.
2: Je le sais pas.
0: Sérieux?
2: Ben, c'est parce qu'il y a bien des affaires que, comme, je consomme. Mais une en particulier, des suppositoires. Vous voulez avoir une voix rauque et ensoleillée? Utilisez les suppositoires, les Wonder suppositoires.
0: Néo Laryngobis.
2: À rythme, 97 heures. Je sais pas. Non, mais tu sais, j'en utilise beaucoup ces derniers temps. Par contre, non, mais moins là, mais avant, tu comprends?
0: Non.
2: Je veux juste vous le dire. Là,
0: ben oui.
2: Okay, parce que tu sais, depuis que je travaille plus aux Olympiques, on dirait que je ralentis un petit peu dans le sens que je mets plus mes œufs dans le même panier. Notre show, rythme, la télé au besoin, ça fait que ma voix est encore plus belle, j'ai l'impression.
0: Bon.
2: As-tu remarqué que je la perds moins? Fait qu'il y aurait peut-être un rabais, là. Il y aurait une demi-face.
0: Moi, je m'attendais à un winners, quelque chose de même. Ben,
2: non.
0: Des suppositoires. OK.
2: T'es pas d'accord.
0: Ben,
2: tu peux pas confirmer, dans le fond.
0: Non, je peux pas rien dire là-dessus. T'as le droit. Hein?
2: Je suis vraiment honnête.
0: Ce que tu fais en fin de semaine, c'est pas de mes affaires.
2: Oh, ça peut être en semaine aussi.
0: Oh oui, puis en plus, c'est ce que ça. Tu fais dans la semaine, c'est pas de mes affaires. Wow! OK, je m'attendais vraiment pas à ça, mais vraiment, vraiment pas. 5h34, vous voyez, c'est le style de réponse qu'on pourrait peut-être avoir. Bon, si vous me dites suppositoire, me comprendre qu'il y a une copie à quelque part, là.
2: Sérieusement, ouais. Je pense que je suis la seule qui aurait proposé ça.
0: Mais je regarde dans la liste des 138, là, il y en a pas.
2: Oh, bon, fait que, tu vois... Je voulais être original.
0: Ah, tu l'as été solide. Parlant d'original, c'est Harry Styles qui ouvre le bal ce matin. Merci d'avoir choisi la radio des suppositoires. On s'appelle.
2: À Gatineau, Ottawa. Et le un matin, peu plus loin.
0: Juste pour le.
2: On va plus loin. Tout le temps un peu plus creux.
0: Ah, OK.
2: Ah, j'arrête. Là.
0: Bon matin.
2: Bye.
0: Bon, voilà, c'est parti.

0: Hey, 36 massothérapeutes. Je regarde l'article, c'est à lire en page 5 du Journal de Montréal aujourd'hui. Près de 150 femmes disent avoir été agressées au même spa. Une action collective visant le Nordic Spa Village pour aller de l'avant. Il y a même des photos de certains massothérapeutes.
1: Comme agressés, là, pas juste des attouchements. Mettons, oui. Là,
0: ben, pas... des allégations.
1: C'est sûr qu'il y a attouchement, c'est pas correct non plus, là, on s'entend, mais je veux juste comprendre le niveau.
0: Ben,
1: on le sait pas. Hein,
0: quand tu touches puis il n'y a pas de consentement, c'est une agression. En partant. Tu sais, main longue.
1: C'est ça, les doigts, je parle.
0: Main longue, c'est okay, ça. Les doigts, les mains, c'est... Je sais pas comment réagir à ça. Sérieusement, je sais pas. Moi, j'ai été me faire masser une fois dans ma vie. Une fois. J'étais à Rimouski dans ce temps-là, toute jeune. Je rentre dans le salon de massage et écoute, l'ambiance feutrée, on s'entend, là, tu sais, c'est tamisé au bout, il y a une petite vapeur, puis la madame entre dans la cabine, puis elle me dit bon, tu peux garder tes boxeurs ou les enlever. OK. Les gens font quoi normalement?
1: Selon, ouais, c'est parce que c'est ta première expérience.
0: Exact.
1: Ma première expérience était au spa Nordic Spa Nature.
0: Comment? OK, puis le masseur quand il arrive ou le massothérapeute quand il arrive, est-ce qu'il vous demande de vous déshabiller complètement? Comment ça fonctionne? Moi, c'est pour un gars, OK, mais pour une fille.
1: Premièrement, tu choisis si c'est une femme ou un homme.
0: OK.
1: Moi, je voulais un homme parce que j'aime beaucoup là, la force et tout. C'était juste comme ça. Après ça, ben c'est ça. Il te demande, il dit, tu peux te déshabiller, tu peux garder tes sous-vêtements, ben comme
0: ouais.
1: tes bobettes,
0: tes brassières,
1: fond,
0: si tu veux.
1: Pas brassières, non. Parce que ben il te masse le dos, fait que ça va mal. Fait que c'est juste de garder, mettons, tes bobettes. Là. Fait que là, c'est soit que tu les enlèves ou soit que tu peux les garder.
0: OK.
1: Après ça, ben là, c'est ça. Eux autres, ils ont une technique pour mettre la doudou puis s'assurer de pas trop aller loin.
0: Ouais.
1: Tu sais, c'est parce que quand que tu vas te faire masser à plusieurs reprises et que tu trouves un bon masso, une bonne massothérapeute, tu réalises peut-être que finalement, le massage que tu as eu dès le départ, c'était peut-être un petit peu trop. Puis c'est difficile aujourd'hui, je
0: comment,
1: trouve.
0: Comment? Attends un peu, là. Excuse-moi, Steph. Je veux comprendre, là. Le massothérapeute ou la masseuse, là, elle touche-tu les seins? Elle touche-tu les fesses?
1: Elle n'est pas censée.
0: Bon, donc si on va là, au départ, c'est
1: mais
0: pas normal.
1: Mais c'est pas nécessairement
0: là.
1: D'aller sur les seins. Ça peut être frôler, toucher. Tu sais, c'est ça, c'est quand même délicat comme situation. Là.
0: Ouais, mais entre frôler et toucher, il y a une grosse différence. Tu sais, je pense que
1: ben là,
0: toutes les femmes.
1: Peut-être pas frôler, mais comme.
0: Tu comprends
1: vraiment,
0: ce que je veux dire?
1: Ouais.
0: Non, mais tu comprends ce que je veux dire. Frôler un sein, ça peut arriver n'importe quand. Tu sais, tu t'en vas dans un centre d'achat à l'épicerie, tu te tournes vite fait.
1: Le contexte, oui.
0: Tu
1: le contexte n'est pas le même.
0: Mais tu sais, quand tu masses, ça peut arriver à un moment donné, je sais pas, t'as de l'huile sur les mains, la main te part, puis pouf, tu vas frôler.
1: Ça a glissé à la bonne place.
0: Mais tu comprends, tu frôles le sein, tu le ramasses pas, tu le frôle. Je sais pas. C'est touché encore, Lynn. Est-ce qu'on devrait... les femmes devraient se faire masser uniquement par des femmes pour ne pas que ça arrive?
1: Mais là, ça peut arriver pareil.
0: Ouais, non,
1: mais ils vont se sentir probablement moins...
0: Plus en confiance.
1: C'est ça.
0: Voilà.
1: Moi, je pense que c'est plus là.
0: Puis, y a-tu beaucoup plus de masseurs qu'il y a de masseuses?
1: Non, mais là, ça...
0: Hein?
1: On sait pas.
0: Est-ce que...
1: Ben là, on parle dans l'article que c'est des femmes...
0: Non, qui se plaignent. Oui, non, ça je comprends, mais c'est des masseurs qui sont là.
1: Exact.
0: Donc j'imagine qu'il y a plus de masseurs qu'il y a de masseuses. C'est peut-être là le problème. C'est peut-être un job qu'on... Ben, encore là. T'sais, en tout cas, c'est touché encore.
1: Ce qui est plate, c'est que là, ça, c'est quand même l'image du Nordic Spa Nature, vraiment comme dans l'ensemble.
0: Oui.
1: Tu
0: manges une claque.
1: Ça enlève pas qu'ils ont des bons bains aussi, là, tu comprends? C'est juste que là, l'image est...
0: C'est terni un petit peu, là, ouais.
1: Pas bon.
0: 5h42 minutes. On va en reparler de tout ça, probablement qu'aux nouvelles. On va en parler avec Amanda Moisan aux alentours de 7h. Je vous invite à être chez nous. Il est 5h41. Je vous souhaite un excellent réveil. Qui est là ce matin, Steph?
1: Il y a Paul Arcand qui nous souhaite un bon matin. Ubi, France Lalonde, Mario Régimbal, Chantal Amène aussi, Cindy qui est là. Il y a Claire Villeneuve, Raymond, propriétaire de la boucherie Alors et Belle-Île. Il y a également Chantal.
0: Ex-propriétaire.
1: Ah, c'est vrai, t'as raison.
0: C'est ex-propriétaire, c'est vrai?
1: C'est vrai, j'avais oublié, mais c'est pas grave.
0: Merci
1: dans mon
0: cœur,
1: il l'est encore.
0: Ben ouais.
1: Chantal Maillé est là, il y a Chantal Drouin aussi, Nancy Courville, Nathalie Vive, merci. Bon matin.
0: Merci, c'est gentil à vous autres d'être chez nous. 5h42 minutes, c'est Taylor Swift qu'on vous offre ce matin, chez nous, à rythme.

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1: Je pensais que ça finissait de même. Pas loin. 5h46 minutes, même 47. Je vous souhaite un excellent réveil. Bon jeudi, c'est 8 octobre 2026. Moi et Steph, on parlait à micro fermé de l'histoire du spa nordique, du Nordic Spa Nature.
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1: Je pensais que ça finissait de même. Pas loin. 5h46 minutes, même 47. Je vous souhaite un excellent réveil. Bon jeudi, c'est 8 octobre 2026.

0: c'est sûr que si tu te présentes, je sais pas quoi.
1: Je pense que hommes et femmes, on n'a pas la même vision déjà en rentrant dans, tu sais, dans le sens que vous autres les hommes, la minute que vous rentrez, tu sais, dans la pièce, peut-être que vous avez des idées de genre, oh nanana est cute whatever, je m'en viens me faire masser puis c'est correct, ça passe de même. Mais nous les femmes, ben, avec ça... tout ce qu'on voit aujourd'hui et tout, on dirait que tout est délicat.
0: Je peux te poser une question, Steph? Je m'excuse de te couper. Vas-y. Est-ce que ça peut être la même réaction? Ah, il est cute?
1: Ah! Oui, peut-être. Hein? Mais par exemple, je ne sais pas à quel point... Tu sais, parce qu'on s'entend pour dire qu'un cerveau d'homme, des fois, ça peut aller un petit peu plus loin là, dès le départ. Je sais
0: on
1: pas.
0: A-tu ça au départ, nous autres?
1: Ben... Tu sais, je dis pas qu'on fantasme pas ou on dit pas, ah, il est cute ou peu importe, mais après ça, il y a le penser, le faire aussi qui est différent, là. Tu sais, c'est plus ça.
0: C'est rough.
1: Mais je sais pas, c'est délicat comme situation, c'est délicat comme sujet aussi. Tu sais, après ça, tu dis quand c'est ta première expérience, tu peux pas comparer. Après ça, t'as d'autres massages, puis tu dis, OK, est-ce qu'il est allé un petit peu trop loin, nanana. Puis je pense que ça devrait être la peur des massothérapeutes en soi.
0: D'aller trop loin, ben oui.
1: Juste sans faire exprès d'accrocher, puis là, finalement, ça débute. Puis après ça, c'est leur nom qui nuit. Mais là, quand c'est rendu à 150, c'est quand même beaucoup. Ça tu peux plus bien. Vraiment dire, mais là, c'est une erreur. C'est un petit peu difficile, là.
0: C'est très, très, très, très rough comme sujet ce matin. 5h48 minutes, un réveil exceptionnel que vous avez ce matin. C'est de la petite pluie qui tombe en ce moment. On a combien à l'extérieur, Steph?
1: Hey, c'est une bonne question. Parce qu'on attend environ 16. Ah, ben c'est ça, c'est la même affaire qu'hier. On est à 8 degrés.
0: 8 degrés, OK. Ouais. C'est de la pluie toute la journée?
1: Pluie. Non, mais ce matin, ça devrait se dégager, là. Mais après ça, ça va être un petit peu plus nuageux au cours de la journée. Puis on a un risque d'orage comme hier en après-midi.
0: Nancy Courville vient nous envoyer un message au 11007. Martin Wonder, je vais passer devant la station dans 3 minutes. Je vais klaxonner pour vous saluer. C'est gentil si vous le faites. 171A, Jean Pou. Gênez-vous pas du moment que vous passez devant la station. Lâchez un petit coup de klaxon. C'est le fun de vous savoir chez nous.
1: Ben oui.
0: Pink avec Raise Your Glass. On prendra pas d'alcool ce matin, mais on va lever la tasse de café bien haut. Santé.
1: Santé.
0: Bon matin. Es-tu parti, elle, là?

0: savez que demain, vendredi, le début du week-end chez nous, ça débute très, très, très, très tôt. À compter de midi demain, le week-end d'école. Et on vous propose un week-end qui fait du bien à rythme. C'est le long week-end de l'Action de grâce. Tout au long du week-end, vous allez avoir de la musique qui fait du bien, des commentaires qui font du bien.
1: Pat va être là demain.
0: Il fait du bien, lui? Ben oui, c'est sûr.
1: Mais en tout cas, si vous n'êtes pas de bonne humeur et vous l'entendez, vous allez changer d'humeur assez rapidement.
0: Ça, j'aime ça, Steph. Mmh.
1: Puis il va être là lundi aussi, alors que nous, on va prendre ça relax.
0: On va se poser lundi matin, c'est sûr. On sera de retour mardi, avec plaisir à part ça. Mais mardi matin, on va être là. Lundi, on prend ça relax à peu près comme le trois quarts de la population. Il y en a qui vont travailler, nous autres, ils nous ont donné off. On va le faire.
1: On va le prendre. Hein?
0: On va le prendre, mais oui, on va le prendre. C'est une toune qui te fait du bien. T'en as-tu une en tête? Là, tu sais, cette toune-là. Ben,
1: oui, Rêvez mieux, Daniel Bélanger.
0: Ah oui, bon choix, j'aime ça.
1: Toi?
0: Hey, Seigneur, on vient d'entendre Harry Styles, Watermelon Sugar High.
1: Vrai, c'est ta toune, ça.
0: Là-dessus, pas loin. Moi, juste le 3-4 notes de cette toune-là, il me semble que ça me part ma journée du bon pied. Tu sais, je trouve ça le fun. Il y a José James qui s'appelle également, que j'aime bien gros écouter. Ça me... Des tounes qui me font du bien, là, ça en est une solide. On l'a-tu, Watermelon Sugar High? Juste un extrait pour me faire plaisir. Et là, tu me fais du bien. Là.
1: Tu peux parler là-dessus, là, avant qu'il parle. On ira.
0: Moi, c'est comme me faire gratter les cheveux, ça, là. Pareil.
1: Pourquoi tu l'aimes?
0: Je sais pas.
1: Elle est pas récente, là.
0: Non,
1: hein?
0: Je sais. Okay. C'est du soleil. C'est.
1: Mais
0: c'est...
1: tu l'as connu sur le tard, je pense.
0: Non.
1: Il part.
0: Écoute ça. On a summer
1: evening. C'est vrai que la vibe est bonne. And it sounds just like a song. On baisse les fenêtres, on est en road trip l'été, on s'enligne.
0: C'est peut-être pour ça qu'elle me fait du bien, me fait penser à l'été.
1: C'est ça, et comme être de bonne humeur.
0: Puis là, on est le maudit 8 octobre de Colin. La pause, on s'arrête, on revient dans un petit moment. On se fait un petit tour de table, bougez pas.
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11: 6h pétant, Steph, côté temps et température pour aujourd'hui, jeudi, qu'est-ce qu'on en ferait? Puis, donne-moi un aperçu pour le week-end, c'est long week-end quand même qui s'amène.
12: Oui, un beau long week-end. Aujourd'hui, ce sera sensiblement le même scénario qu'hier. Donc, ce matin, on va peut-être avoir des petites percées de soleil. Après ça, ça va s'ennuager et on aura un 40 % de probabilité d'averse de pluie. 16 degrés au maximum aujourd'hui. Matin, on est déjà à 11. Ça a grimpé assez rapidement. Demain, vendredi, alternance soleil-nuage, 40 % de probabilité d'averse, 13 au maximum. Et samedi, évidemment, c'est la plus belle du week-end. Plein soleil avec 14, des nuages pour dimanche et lundi, on prévoyait un peu de soleil. Puis là, ben, ça semble avoir changé. Donc, il va y avoir beaucoup de nuages dans le ciel. Mais c'est pas grave, on se plaindra pas. Ça va être un long week-end quand même.
11: Oui.
12: Fait qu'on va pouvoir en profiter pour faire nos petites tâches de plus, peut-être à la maison. Moi, c'est le même, je le vois. La petite popote hier, là.
11: Ah oui, OK, ça oui.
12: Attends, hier... Bon, là, on a félicité Will parce qu'il s'est classé dans le 2B au hockey. Fait qu'on lui a dit, qu'est-ce que tu veux manger pour souper? Puis lui, il voulait avoir du Saint-Hubert. Mais là, moi, j'ai dit, pas de problème, on va aller. Nanana. Puis là, je regarde David, mon chum, puis je dis, mon Dieu, j'ai tellement faim pour un potage. Je pense que c'est l'effet automne. Tu sais, comme ça, puis une fondue. Là. J'aimerais ça manger une fondue en fin de semaine. Fait que là, il dit, oh mon Dieu, oui, ça serait bon, un bon potage. Nanana. Fait que finalement, on s'est fait une petite bouffe d'automne hier. C'était tellement réconfortant, là, ça avait pas de bon sens.
11: Y a-tu eu du Saint-Hubert avec ça?
12: Ben, pour les cocos.
11: Ah, pour vous autres?
12: Ben, on mangeait les restants de croquettes. Des frettes, là, mais
11: oui.
12: La petite sauce aux fruits, là. Oh. Hey, moi, je me baignerais là-dedans.
11: Bon, regardons.
12: Bon, ça y est.
11: Les Preds de Nashville contre le Canadien de Montréal ce soir, ça se passe du côté du Centre Bell. Les Sénateurs aussi sont en action contre les Flyers de Philadelphie, direct du Centre Canadian Tire. Demain, vendredi, le Drakkar de Bécomo sera en visite contre les Olympiques de Gatineau. Ce sera surveillé. 6h02, côté showbiz.
12: Hey, ce qu'il faut surveiller ce soir à la salle Odyssée, José Godet s'arrête une dernière fois chez nous avec sa tournée. Il était temps.
11: Oh.
12: Ça fait que ça vous tente de ne pas le manquer, là, salleodyssée.ca.
11: Sur quel produit on pourrait voir ta face tellement t'en achètes?
12: Mm-hmm.
11: Tu sais, là, c'est comme trop, là. Il y a eu des réponses succulentes. Gate, il se fait appeler de même. Gate, qui nous écrit, moi, sur le petit crochet Nike, juste à côté, ma face, pas de trouble, je ne porte que ça.
12: Oh mon Dieu, ça doit y coûter cher.
11: Ça y coûte un bras puis une jambe.
12: Je comprends pas ça, moi, juste acheter des marques. Hey, un moment donné, là, ce fut l'époque des marques, c'était incroyable. Tout le monde portait ça. Là.
11: Avec ce que je viens de dire, ça y coûte un bras puis une jambe, ça y coûte juste un soulier, pas pire. Ouais.
12: Travail là.
11: Ouais,
12: c'est pas ta meilleure.
11: Non, ça. Je sais, j'en fais jamais des très, très, très bonnes.
12: Mais ben, des fois, ils me font faire des gouttes, celle-là, on était loin. Ça mérite d'être clair.
11: Ben oui. Il y a quelque chose qu'on va jaser ce matin. J'ai pogné ça hier. J'ai écrit à Steph. Tout de suite, quand j'ai vu ça, ça se peut pas. Un nouveau défi sur TikTok. Moi, honnêtement, là, si j'avais de jeunes enfants, tu sais, mon fils 28, ma fille 33 ans, qui va avoir 34 bientôt, je peux pas concevoir qu'on laisse un enfant regarder TikTok.
12: Mettons, enfant, on parle de quel âge pour toi?
11: En bas de 16 ans.
12: Ben là, Martin.
11: Ben, si tu me demandes, je te réponds.
12: C'est... Je le sais, mais attends un peu. Là, je le sais que tes enfants, ils ont plus cet âge-là.
11: Ouais.
12: Là. Mais la nouvelle génération, la réalité n'est pas ça. Il va falloir qu'on se mette à jour. Là. 16 ans. La plupart des jeunes ont des selles...
11: Je le sais.
12: Plus jeunes que ça, là. Mm-hmm.
11: Mais regarde, à l'école, on n'a plus le droit au cellulaire, là.
12: Mais non, mais à la maison.
11: Ils ont 16 ans, je le sais. Mais à 16 ans, on était à l'école pareil, puis on n'a plus le droit de regarder le cell.
12: Juste te dire que pour moi, en tout cas.
11: Je te dis pas le contraire, Steph. Je te dis pas que je suis pas dans le champ, là. Je comprends, moi, là. Je fais juste te dire que je pense, personnellement.
12: Dans un monde idéal.
11: Voilà.
12: Où est-ce qu'il y a des papillons puis des arcs-en-ciel.
11: Peut-être.
12: OK.
11: Où c'est écrit, ça va bien, mais ça nous ramène loin en arrière, puis on veut pas aller là, non. On va se chicaner. Oh, quel lien exceptionnel ce matin!
12: Oh mon Dieu, Seigneur, aidez-moi.
11: Boum Desjardins, la chicane, voici Calvaire, chez nous, à rythme ce matin. Hein? Hein? Hein? T'es encore capable, le vieux, hein?
12: T'entends-tu le silence?

0: cette chanson-là vient me chercher tout le temps.
1: Vous l'avez chantée en auto, j'en suis sûr et certain. Tout le monde, les deux mains sur le volant, avec les fenêtres fermées, évidemment. Là,
0: ben oui, dis-moi pas les fenêtres.
1: À tue-tête que vous l'avez chantée, c'est sûr. Sur quel produit pourrait-on mettre ta face tellement t'en achètes? Il y a Émilie qui est en bout de ligne ce matin. Bonjour, Émilie.
2: Bon matin.
1: Comment ça va?
2: Ça va bien, vous?
0: Oh, yes, ça va bien.
1: Émilie, t'es-tu une lève-tôt normalement ou on te réveille ce matin?
2: Non, je suis déjà levée.
1: OK. T'as pas parlé avec grand monde, c'est ce que je comprends?
2: Oui, c'est ça.
1: Petite voix ce matin, je trouve ça cool. Émilie, sur quel produit on pourrait mettre ta face parce que t'en achètes trop, là?
2: Des peines de lait.
1: Sérieux?
0: C'est vrai.
1: Ça veut dire que si on met ta face sur une pinte de lait, t'es porté disparu, tu le sais, là.
2: À peu près.
0: Émilie, est-ce que t'as des enfants?
2: J'en ai deux.
0: Ah, c'est pour ça.
1: Attends.
0: On en manque tout le temps. Non, mais pour
1: c'est
0: vrai.
1: C'est-tu les enfants ou toi qui en consommes beaucoup, Émilie?
0: Peut-être les deux.
2: Les trois.
0: Bon, ça y est.
1: Qui en boit le plus?
2: Probablement moi.
1: Oh! Ça veut dire quoi, une pinte de lait par jour à toi tout seul?
2: À peu près.
1: Hey, sacrifice
0: Mon
1: de
0: Dieu, tu fais quoi avec du lait?
1: Mais
0: elle
1: peut prendre son bain, ça veut, mais ça.
0: Non, c'est pas ça, je demande.
1: Ouais.
0: Non, mais tu sais, je comprends bien que t'aimes le lait en soi, mais c'est pour une bolle de céréales, je sais pas, des recettes, ou c'est vraiment juste parce que tu as soif pour du lait?
2: Juste boire du lait comme ça.
1: Ça fait tellement longtemps que j'ai pas fait ça. Là.
0: J'en ai tellement bu là, quand j'étais jeune, là, pour vrai, Émilie, mes parents me disaient tout le temps, tu bois du lait au souper. Qu'aujourd'hui, je bois du lait, puis il faut que je l'associe à quelque chose avec mes céréales. Boire du lait juste comme ça, impossible. Ah, tremper mes cookies, ça, c'est incroyable.
1: Même pas capable.
0: Ah, que c'est bon.
1: Non,
0: le lait, après, il goûte sucré.
1: Ah oui, je le sais, mais je le digère plus pantoute. Émilie, quel âge as-tu?
2: 35 ans.
1: J'imagine que tu dois avoir un médecin dans la vie, toi. As-tu déjà demandé à ton médecin, est-ce que je consomme trop de lait? Est-ce que c'est grave de consommer du lait comme ça? Ou tu t'en sacs, tu en bois parce que t'aimes ça?
2: J'en ai déjà parlé, puis il m'a dit qu'il n'y avait pas de problème là-dessus, là, parce que j'avais déjà entendu que dès que je pouvais avoir trop de calcium.
1: Ouais.
2: Mais le médecin m'a dit qu'il n'y avait pas de problème pour ça, que je pouvais continuer d'en boire.
1: Ben, garde-toi, Colin, garde-toi, puis prends-en. Émilie, t'es fine d'avoir pris le temps de nous jaser. Un bon matin à toi et toute ta petite famille.
0: Bon verre de lait.
1: Je te souhaite un excellent jeudi, puis bon verre de lait, tiens.
2: Merci,
1: Émilie. Bye-bye, t'es bien gentille. 6h12, c'est Colin de tabarnouche. On commence à voir des reprises arriver des années 90, années 80 également. Puis honnêtement, je suis pas déçu. Celle-là me déçoit pas. Tu sais, t'as des reprises, tu fais « on aurait peut-être pas dû toucher à celle-là. » Mais elle, wow! Claudel, voici « I lost my baby » chez nous, à rythme.

0: 6h14 minutes, premier bulletin de circulation, ça s'en vient dans les prochaines secondes avec Wonder. Steph, s'il vous plaît, OK? Je le demande poliment, gentiment, s'il vous plaît, s'il vous plaît. Il peut y avoir un signal ce matin, dans le matin, juste pour le fun, pour aller faire un tour
1: c'est
0: du côté
1: pas moi
0: de Disneyland.
1: Qui choisis techniquement, tu le sais, hein?
0: Je le sais, okay. Je demande simplement.
1: Mais
0: avec
1: demande
0: un
1: à
0: gros...
1: Dieu. Lance tes vœux à l'univers.
0: Dieu, peux-tu dire à Steph de mettre un.
1: Hey, tu gosses, sérieux.
0: Est-ce qu'il y aura un signal, parce que ça débute à 8h ce matin,
1: ouais.
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0: 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Puis un coup que c'est fait, bonne chance. 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Mardi prochain, on envoie quelqu'un avec Sébastien Benoît à Disneyland Paris, voir également la Tour Eiffel, tout ça propulsé par Incognito Medispa. C'est vraiment génial comme promotion. T'es-tu prête à jouer dans le trafic?
1: Ben moi, je suis née prête, je te le dis tout de suite. J'attends juste que...
0: Ben fou, c'est là.
1: Clip.
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1: OK, c'est chargé déjà sur la 17 à la hauteur de Clarence Rockland. Sinon, la 50 à la hauteur du chemin de Masson, évidemment, en lien avec les travaux. La 50 même, ça ralentit aussi à la hauteur de la Virandrie. Là, je vois qu'on est de plus en plus nombreux ce matin jusqu'au pont des Draveurs, Grébert, Fournier, bonne option. Et sinon, des allumetières, ça roule pour l'instant. 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
0: Il y a Karim Ouellet qui s'en vient dans les prochaines secondes, 6h22 minutes. Steph, Gatineau-Montréal, 2 heures à peu près en auto?
1: Ouais, moi je le fais à 1 heure. Ça dépend où tu t'en vas à Montréal. Mais 1h35, 40, 45 même.
0: Ça, il n'y a pas de police, là.
1: Non, mais hein? Pas si vite que ça.
0: Il n'y a pas de radar, il n'y a rien.
1: Attends, à 115, là.
0: Ah, OK.
1: Ben quoi?
0: Non, c'est correct.
1: Peux-tu dire les vraies affaires, là?
0: 1h45.
1: Qui roule à 90, 100, là?
0: Il y en a. Il y en a, puis je les pogne toutes. Gang d'enfants, non, de con. Steph, je te parle de distance parce que j'essaie de comprendre. Il y a quelqu'un qui est bien chaud, OK? Bien chaud, là. Ivre. Aveugle, qui a pris le volant et qui a roulé 240 km.
1: OK.
0: Je suis obligé de dire que le gars est pas complètement aveugle. Il voit de la luminosité, là. Tu sais, il est capable de distinguer de la lumière un peu. Et à cause de ça, sur l'autoroute, il a suivi pendant...
1: Attends un peu, lui, il a pas ses permis, là.
0: Non, il a pas de permis. Le gars a perdu la vue officiellement. Là, il a été déclaré aveugle il y a 2 ans de ça. L'histoire que je vous raconte se passe en Italie, mais ça pourrait arriver chez nous, là. Le gars a roulé 240 km, OK, sur une autoroute, en suivant une vanne, juste les lumières de la vanne en avant de lui. Mais le pire dans l'histoire, c'est que le gars a réussi à arrêter, faire le plein de l'auto, puis repartir.
1: OK, fait que lui, il a vu là, qu'on manquait de gaz en quelque part.
0: Il a vu une lumière. Il a vu la lumière allumée. Fait qu'il dit, ah, m'a manqué de gaz, moi y aller.
1: À ta peur, je capote. Que je comprends pas, moi, là. Moi, pas de lunettes, là, je vois mal, là. Mais je suis pas aveugle, là, mais je vois pas bien.
0: Moi, je suis. Écoute, moins 6,75 d'un œil, moins 6,25 de l'autre, je vois bien.
1: Mais surtout en conduisant, hein, tu sais, le soir, les lumières, c'est genre, il y a quelque chose.
0: Il y a un halo, hein.
1: C'est comme flou un peu. Je pourrais jamais vivre ça. Hey, mais attends un peu, lui, il est pas comme sous surveillance, mettons.
0: Ben là, écoute.
1: Imagine, t'es aveugle demain, tu peux pas vivre nécessairement.
0: Mais t'imagines-tu, le policier qui arrête quelqu'un puis tu le vois sortir avec une canne blanche de l'auto, hey, tu dois-tu faire tabarnouche de saut? Il était chanceux.
1: Premièrement, il se demandait peut-être s'il était sous.
0: Il l'était, ça, c'est clair qu'il l'était. Il l'a admis. J'ai, écoute, j'ai pris deux bouteilles de vin.
1: Oh, oui,
0: j'ai pris deux bouteilles de vin, j'étais en maudit, je suis embarqué dans le char, je suis parti. 240 km aveugle, faut le faire. Rien ne sert de courir, c'est bien ça, hein? Voici Karim Ouellet, chez nous, arrêtement. Ah.
1: Il y a un bug.
0: Il y a un gros bug à part ça.
1: Je m'excuse.
0: On l'a-tu?
1: Je sais pas.
0: Oh.
1: On l'a.
0: Ah, voilà.
1: OK, hello.

0: 6h28 minutes. Steph, j'ai vu que t'as posté quelque chose sur Évangeline. Ça se passe du côté du CNA,
1: ouais.
0: Centre national des arts. C'est au mois d'août prochain. On vous envoie voir ce spectacle-là où il y a déjà 60 000 personnes au Québec qui ont vu ce show-là. C'est la plus grande histoire d'amour de l'Amérique du Nord. Vous allez jouer avec nous autres à 7h20. On a appelé ça...
1: Le Quiz Me Baby, ni oui ni non.
0: Ouais, et vous jouez contre Steph. Puis honnêtement, cette semaine, je pense que c'est... Honnêtement, là, en un an et quelques mois, là, c'est le plus facile qu'on a eu.
1: Ben non, tu dis n'importe quoi. Et des fois, tes jeux sont tellement faciles, là.
0: Ouais, mais c'est toi qui rends ça facile.
1: En tout cas, hier,
0: ça.
1: Je pense que c'était ma meilleure prestation.
0: Ah, faites 7 secondes.
1: Pas vrai.
0: 8.
1: De toute façon, le but, c'est de vous faire gagner. Fait que t'as aussi bien de le faire en riant.
0: T'as bien raison. Dans 97 secondes, détails circulation chez nous.
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1: C'est lent sur la 50 en direction ouest au chemin de Masson. Sinon, ça ralentit et on est de plus en plus nombreux. Évidemment, sur la 50 ce matin, là, dans la courbe avant la véranderie jusqu'au pont des Draveurs dans la bretelle de la 5 en direction du pont McDonald-Cartier, ça ralentit aussi. Sinon, Clarence Rockland sur la 17 en direction ouest. C'est par choc contre par choc à cette hauteur-là. Et les ponts interprovinciaux, pour l'instant, ça va bien. 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
0: Nouvelle qui fait jaser aujourd'hui, qui va faire jaser l'Outaouais au grand complet. Puis c'est pas une belle nouvelle pour nous autres. C'est la une du Journal de Montréal. 143 femmes dénoncent 36 massothérapeutes du côté du Nordic Spa Nature à Chelsea. Nouvelle vraiment, vraiment rock'n'roll ce matin. J'ai hâte de voir l'impact que ça va donner. C'est pas Jojo, cette nouvelle-là. Merci d'être chez nous. Vous restez là. Ce qui s'en vient en musique dans les prochaines secondes, au Batins. On l'adore et on a eu la chance de le rencontrer.
1: J'ai touché le dos, moi.
0: Moi aussi. C'est un flow, il a du talent, il est humble en plus, il est fin. Je pense que c'est un gars fin dans la vie. C'est Fred qui s'amène avec le stade chez nous, à rythme.
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4: 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Tellement t'en achètes, on pourrait mettre la face sur le produit, là. C'est, ça t'appartient, cette affaire-là, là. Il y a Isabelle Lavallée qui nous a écrit sur Facebook hier, Steph. Mm-hmm. Des pinceaux, de la vaisselle blanche, de la peinture, du vin. Ah oui, et encore du vin.
5: Du vin,
4: ça se comprend.
5: Il y en a beaucoup, là.
4: De la vaisselle blanche.
5: Je comprends pas.
4: Isabelle, s'il vous plaît. 11007, on va avoir de l'information là-dessus. De la vaisselle, je la comprends pas, sérieusement, je la comprends pas. Il y a eu plein de bonnes réponses. 138 personnes ont pris le temps de répondre à notre question. Allez répondre, gênez-vous pas, ou
5: quand
4: encore 11007.
5: Hein, tu pognes tout puis tu mets ça dans le panier. Ouais, donc.
4: Il y a May qui nous écrit de la Corona puis de la 1664. Peut comprendre ça aussi.
5: Oh boy!
4: Il est 6h36. Voici Fred chez nous. Arrête.

0: 6h38, minutes, on parle de quoi ce matin?
1: Je vous parle d'abord de Miley Cyrus qui établit un triste record sur les palmarès avec son album Bass
0: Hein?
1: Persuades.
0: Okay.
1: J'ai de la misère à dire son...
0: Bass, c'est ça? Bass?
1: Bass, mais j'ai dit tout en basse, mais okay. En tout cas, bref. C'est sa nouveauté, OK? Mm-hmm. Celle-ci.

0: important, là, c'est une...
1: Madonna.
0: Ah, oui, carrément. Let's go.
1: Moi, je l'adore, pour vrai. Là,
0: je
1: comprends même pas comment ça se fait qu'on la tourne pas autant. Là. Elle est tellement bonne. Ça n'a juste pas de bon sens. Mais en fait, ce qu'on dit, c'est que tu sais, on a connu des hits incroyables avec Miley, genre Flowers, qui a fait le top Billboard pendant des semaines et des semaines. Celle-ci, quand elle est sortie, elle a resté une semaine au Billboard.
0: Oups.
1: Puis après ça, elle est en bas de la liste. Est-ce que c'est parce qu'on la tourne moins? Est-ce que c'est parce que justement, c'est pas, c'est un beat un petit peu trop...
0: Dance, peut-être?
1: Dance, c'est ça. Je le sais pas. Par contre, elle annonce deux prochains concerts à Hollywood, le 16 et le 18 octobre prochain. Et les billets se sont envolés en moins de 10 minutes.
0: Ah bon?
1: Fait que je pense qu'elle est pas trop inquiète, là. Mais c'est plus une question de code d'écoute, là. Tu sais, l'écoute en soi de cette tune-là, ça n'a pas peut-être donné ce qu'elle voulait. Bref.
0: L'histoire va le dire.
1: Ouais.
0: L'histoire
1: Céline
0: va le dire,
1: Dion, hein? Sinon, a fait une légère chute sur la scène à Paris. Et là, l'affaire, c'est que ça fait la une de tout ce qui est showbiz en ce moment. Pourquoi qu'on met autant d'emphase sur ça? Pour vrai, elle a tombé un petit 3 secondes. Je comprends qu'on va en parler.
0: Juste le fait de tomber, c'est normal. Il y a quelqu'un qui a filmé, donc ça s'en va sur les réseaux sociaux, puis on en jase, c'est clair.
1: Mais tu sais, elle s'est pas fait mal.
0: Non.
1: C'est juste que ça fait jaser. C'est comme elle fait une chute. Hey, puis rappelle-toi, là, le nombre de fois qu'on a déjà tombé en public qu'il fallait pas. Ça t'a-tu déjà arrivé? Hey, moi, je sais pas combien de fois, dans le débarcadère du côté du secondaire, c'était glissant, j'ai manqué la patente, puis j'ai glissé à ses fesses directement devant tout le monde. Au secondaire, on s'entend pour dire que c'est gênant.
0: Ma meilleure chute à vie, Steph, là, il y a 4 filles dans une voiture, je m'en vais au cinéma à Asbestos, j'ai peut-être 14 ans, je suis fier de moi, Caroline, que je suis fier de moi, j'ai mes bottes de cowboy dans les pieds, puis mes bottes de cowboy, il n'y avait pas d'antidérapant, c'était des pots de fesses.
1: Ouais.
0: J'arrive en avant de la voiture et je me rentre la bédaine pour être sûr. Je regarde des filles un petit peu plus vieilles que moi qui sont dans l'auto. Et juste devant l'auto, les pieds m'ont parti.
1: Oh.
0: Et je me suis pété le tibia carrément sur le pare-choc de la voiture.
1: Oh, oh, oh.
0: Je me suis fait mal,
1: là,
0: ça n'a aucun bon sens.
1: T'es gêné de le dire que t'as mal?
0: Je me suis relevé, ça n'a pas paru rien. Je suis allé dans les toilettes pleurer. Ça faisait mal, ça n'avait pas de bon sens. Je pense que c'est la pire chute que j'ai eue.
1: Là. Ah non, hein, moi, je pourrais pas être Céline Dion sur la scène. Imaginez la catastrophe. Quand même, ben, je me pratique. Elle dit, excusez, c'est les talons hauts. Ah non, je te jure, à plateforme, je tombe pareil, moi, là. Il n'y a pas de stress. Un peu plus tard, je reviens sur le défilé de Louis Vuitton à Paris. Puis sinon, je vous invite à texter un mot en particulier en ce moment. C'est le mot fusion au 11007 parce qu'on vous envoie du côté de Fauquet Fusion à Canada des sushis, des faux. Et là, il y en a hier qui disaient, hey, moi, j'ai jamais mangé ça, une faux. Hey, c'est tellement bon, en plus, il manquait quelque chose. C'est une grosse soupe avec bien de la vermicelle, des légumes, mais donc c'est bon.
0: Poulet, si tu veux, n'importe quoi.
1: Crevettes, peu importe quelle viande, puis vous pouvez l'assaisonner à votre goût. Donc, c'est de la bouffe vietnamienne. On vous le donne à compter de 8h30 dans Rythme au travail, mais pour ça, il faut vous texter Fusion au 11007. Donc, bonne chance.
0: Gâtez-vous, allez-y fort à part ça. Amir est chez nous ce matin, à Rythme. J'ai cherché.

0: Ah, sacrifice. 6h45 minutes. Dans un petit moment, on a pour vous détails circulation, ça s'en vient. Et côté musique, vous perdez rien pour attendre. Les Cowboys Fringants, ça s'en vient chez nous à rythme.
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2: Ouais, ben on est plus nombreux évidemment sur la 50, un peu avant la Virandrie, volume habituel, je dirais là, jusqu'au pont des Draveurs, vers la bretelle de la 5, pont McDonald-Cartier. Jusqu'à présent, ça va bien. Ça s'est rempli dans les dernières minutes sur Maisonneuve vers le pont du Portage. Grébert, Fournier, bonne option. Pont Alonso aussi, un petit ralentissement, rien de majeur. Et la 417 Est à la hauteur de Bayshore. 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
2: Tu sais, hier, là, c'était une journée, on dirait qu'on savait pas trop. Là. On a eu des nuages, de la pluie en matinée, ouais. Un peu de soleil en après-midi, ouais. Des orages plus tard, bref.
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2: Tu sais, hier, là, c'était une journée...

0: Vendredi, demain?
1: Hey, c'est vrai, hein?
0: Ça va vite.
1: Hey, misère. Alternance soleil-nuage, possiblement de la pluie aussi avec 13 au maximum demain.
0: Merci, Steph. 6h47, il y a, on vous a posé la question, sur quel produit pourrait-on voir ta face tellement t'en achètes? Et il y a Guylaine Jobin qui nous a écrit sur Facebook hier, des graines.
1: Ah, ça le mérite d'être clair, là.
0: Ouais, mais attends un peu.
1: Parce que là, parce que moi, dans mon livre, en tout cas, moi, les meilleurs, c'est au cornichon. Mais non, mais là.
0: On parle de graines de tournesol, évidemment. Merci, Guylaine, de ton commentaire. Tu me fais sourire. Mais c'est parce qu'elle écrit comme ça, elle marque des graines, elle met plein de petits points, elle dit de tournesol.
1: Mais ça, c'est dangereux, hein?
0: Oui!
1: Moi, là, je mangeais ça, là, à pelleter. Ça n'avait pas de bon sens. Je disais tout le temps à mon père, papa, j'aime des graines de tournesol.
0: Salé ou pas?
1: Mais ça, je te dis, moi, au cornichon, c'est mes presses.
0: Ah!
1: Oh, mon Dieu. Puis plus ça goûte, plus je suis heureuse.
0: Bah!
1: Puis là, l'affaire, c'est ça, c'est que plus t'en manges, plus t'as des maux de ventre, hein? Faut que tu fasses attention avec ça. Des fois, ça peut même constiper.
0: Sérieux?
1: Ah oui.
0: Oh. Simon Poulin, les produits Ricardo. Ça, je trouve ça... C'est un gars, là. Ça, je trouve ça cool.
1: Ouais, pas grave. Il y a tellement de choses. Hier, j'ai essayé mon premier blender à main là, pour faire mon potage.
0: C'est un Ricardo, oui.
1: Mais oui.
0: Puis?
1: Il va bien.
0: Bon.
1: Mais? Faut pas le monter trop haut.
0: Ah, t'as fait un dégât?
1: Eh oui, ça a revolé sur le mur en arrière.
0: Moi, c'est des cow-boys fringants. Je suis même pas surpris.
1: Ah, mais c'est parce que je me suis rajouté un peu d'eau dans mon potage. J'étais pâteux un peu. Là, j'ai dit, je vais mettre un peu d'eau. Tu sais, j'avais pas de bouillon de poulet. Là, j'étais triste. Puis ça me tentait pas d'aller à l'épicerie. Fait que j'ai commencé. Puis c'était ma première expérience avec cette affaire-là. Parce que d'habitude, j'ai un gros blender, tu sais. Puis là, je monte ça un peu. Puis sur le mur blanc, je suis comme, oh, hein. Je me suis reviré. Mon chum a rien vu. T'allais vite.
0: Vous écoutez ça un matin?
1: Je pense pas, je suis correct. Je sais pas.
0: David.
1: Bon, on n'a plus le temps, Martin.
0: Hey, sais-tu quoi? T'as-tu vu la série Dexter?
1: Non.
0: Tu sais, avant de commettre un crime, il met du plastique partout à grandeur de la pièce. David, c'est un conseil que je donne. Mets du plastique partout. Pas pour faire un meurtre, évidemment, mais pour éviter les dégâts. Voici les cow-boys fringants chez nous, arrête.

0: 6h53 minutes chez nous à 16h à rythme. Il y a un show de radio que je vous invite à ne pas manquer. Génération J avec Julie Bélanger et son équipe. Hier, Dominique Sillon faisait partie de l'équipe et Steph, ils ont fait un quiz hier. C'était vraiment, vraiment le fun à part ça. Et je pense que Doom a été pas pire. Ils ont parlé de plein de choses. Ils ont parlé de quoi, entre autres?
1: La grande chose qu'ils ont parlé, c'est les grandes conversations de Dominique Sillon avec son chien.
2: Oh. Ouais. C'est plus le vide. Oh, il est remplacé par le vide et ça... Je trouve ça moins le fun, tu sais. Ouais, on dirait que je m'ennuie de ces moments de cacophonie-là.
3: Ouais, c'est comme une genre de présence.
2: Oui, oui. Puis on dirait que des enfants qui bardassent une maison, t'as l'impression que c'est ça la vie.
1: Il y a de la
2: c'est
1: vie.
2: Il y a de la vie. Il y a quelque chose qui bouge. Je suis rendu que je parle à mon chien, mais pas genre donne la patte assis. J'ai des conversations.
3: Pas vrai.
2: Ah oui, puis elle me regarde en voulant dire « What the fuck? Qu'est-ce que tu veux? »
1: Ah mon Dieu, je sais pas combien de fois je parle à mes chiens, moi aussi, puis je me dis « C'est sûr qu'ils ont rien compris, pauvre petit. »
0: Puis tu m'accuses de parler tout seul.
1: Mais pas grave, je parle à mes chiens, Martin.
0: OK.
1: Toi, tu te parles tout seul, là. Je dis, voyons, allô, qu'est-ce qu'il y a? Rien. Ben, écoute, rien, tu parles. Je suis-tu, moi? Il n'y a pas de chien en studio, là.
0: Ouais.
1: En tout cas, tu vas comprendre, mec, t'es ton petit bébé chien, là.
0: J'en ai eu plus qu'un. Steph, il y a un fantôme en studio. C'est peut-être à lui que je parle, je te le dis pas.
1: Ça se peut.
0: Ça se peut. 6h54, dans un petit moment, on a pour vous le tour de table. On va aller au premier bulletin d'information. Ouais. C'est sûr et certain qu'on revient sur ce qui se passe chez nous dans la région. Ça fait la une du Journal de Montréal ce matin. 143 femmes dénoncent 36 massothérapeutes. C'est le Nordic Spa Nature du côté de Chelsea. La une du Journal de Montréal. Je suis sûr que Amanda Moisan nous en parle dans peu de temps. Et on a le détail circulation.
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1: Ouais. OK, sur la 50 Ouest, ça ralentit ce matin là, entre le chemin de Masson et la rue Georges. Donc, une file d'attente à prévoir. Puis après ça, ça roule quand même super bien. On est plus nombreux à la véranderie. Rien de majeur. Honnêtement, là, rien à capoter ce matin. Grébert, Fournier, ça va bien aussi. Un peu plus lent sur le pont Champlain en direction d'Ottawa. 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
9: 7h pétant, toi, chose. Un gros merci d'être chez nous en ce jeudi 8 octobre 2026. On va vous parler dans un petit moment d'un nouveau défi sur TikTok. C'est pas le défi le plus brillant sur la planète, moi, vous le dire.
10: Ça donne des frissons.
9: Ah, c'est...
10: Ça remet en question pourquoi on consomme cette plateforme par moment. Il y a des choses utiles, mais il y a d'autres choses qui sont
9: ça,
10: dangereuses.
9: Là, dangereuses et inutiles.
10: Ouais.
9: Si vous avez des enfants qui s'abreuvent de TikTok, sérieusement, je pense qu'une petite jasette avec vos kids là, aujourd'hui, gênez-vous pas pour le faire, c'est vraiment élevé comme sujet, sérieusement. Mais d'abord, on va s'informer. C'est avec plaisir qu'on trouve nul autre que Amanda Boisan.
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13: Bon jeudi matin tout le monde, voici ce qu'on surveille dans l'actualité. D'abord, il y a plus de 150 femmes qui affirment avoir été agressées sexuellement par 36 massothérapeutes différents au Nordic Spa Village de Chelsea. Selon une demande d'action collective autorisée par la Cour supérieure, 143 personnes se sont manifestées auprès d'un cabinet d'avocats au cours de la dernière année. Les agressions alléguées se seraient produites entre 2007 et 2026. Le dossier soulève aussi des questions sur l'encadrement des massothérapeutes au Québec, alors que plusieurs associations réclament une meilleure réglementation. Le Je m'en occupe demande au gouvernement du Québec de revoir son approche pour lutter contre l'itinérance. L'organisme a transmis d'ailleurs une lettre au premier ministre Paul Saint-Pierre Plamondon, accompagnée d'un mémoire proposant notamment une politique québécoise du droit d'habiter. Il veut que Québec mise davantage sur la prévention, notamment, pour éviter, on comprend, les évictions et les pertes de logements. Le Je m'en occupe réclame aussi davantage de logements sociaux et communautaires, un financement prévisible et une meilleure coordination des services. Maintenant, à l'échelle nationale, il y a des rendez-vous de prise de sang qui ont dû être annulés ou qui ont été carrément annulés cette semaine en raison d'une panne informatique chez Santé Québec. Le système provincial de laboratoire a connu des problèmes après une mise à jour qui a été effectuée dans la nuit de lundi à mardi. Il y a donc plusieurs laboratoires qui ont dû fonctionner manuellement, certains allant même jusqu'à utiliser des documents papier. Donc, on a vraiment reculé en arrière, là. Les analyses urgentes, ont été priorisées. Dans plusieurs régions, il y a des rendez-vous qui ont été annulés quand même. Donc, Santé Québec qui nous confirme que la situation a été rétablie là au plus tard mardi et qu'il y a une analyse qui est actuellement en cours pour éviter, évidemment, que le problème se reproduise. Alors, voilà, ça fait le tour de l'actualité pour l'instant. Merci.
9: Un gros merci. Merci, Amanda. Il est 7h02 minutes. Merci d'être chez nous. Steph, je vais te laisser aller avec la météo, voir ce que ça donne. J'en viens pas de l'affaire de TikTok. Sérieusement, ça me dépense. Depuis 5h30 que les babines, je me mords les lèvres pour pas en parler. C'est l'heure d'en parler, mais je vais avoir le détail météo avant.
10: Bien, ça va être une journée assez maussade. Donc, évidemment, on va être sous la pluie, des nuages, un peu de soleil ici et là. Mais en même temps, on va avoir un risque d'orage en après-midi. 16 au maximum. Et ce matin, on est à 10.
9: Merci.
10: Puis oui, pour TikTok, moi aussi, j'avais hâte d'en jaser.
9: C'est grave, mais solide. Tu sais, on a connu sur TikTok des défis sans dessin. Je pense au défi Tide Pods, qui consistait à croquer un Tide Pods. complètement niaiseux. Il y a eu le Nuts Challenge, je sais pas si tu te rappelles de ça. C'était de dévisser les boulons des voitures sur les roues.
10: Des roues, ouais. Ben oui, c'est full dangereux, c'est débile, ça. Voyons
9: débile,
10: donc.
9: Débile. Mais celui-là, c'est une coche en haut de ça. Même trois coches en haut de ça.
10: C'est à se demander, en fait, ça part de où, puis pourquoi on fait ça? On met nos vies en danger et on met aussi la vie des autres en danger.
9: Tu sais, quand t'as 12, 13, 14, 15 ans, de mourir, tu penses pas à ça.
10: Non, puis le jugement n'est pas là, là.
9: Ben, probablement moins, en tout cas, là.
10: Pas à 100%.
9: C'est une affaire à laquelle tu ne penses pas. Le dernier défi de TikTok, c'est de traverser une autoroute les yeux fermés ou encore les yeux bandés.
10: Il y a quelqu'un à côté de toi qui te dirige. Pas pantoute.
9: J'aimerais ça te dire oui, là. Mais...
10: La personne qui te filme...
9: Ouais.
10: Tu sais, elle peut te dire, tourne à gauche, tourne un peu, continue. Hey, voyons donc.
9: C'est complètement sans dessin.
10: T'es pas en train de manger un Kraft Dinner, là, à table, les yeux bandés. Tu conduis les yeux bandés. Tu me niaises. Là, il va y avoir des accidents avec ça, c'est sûr.
9: Le Ghosting Channel Challenge, pardon, qu'on l'appelle. Si vous avez un enfant à la maison, prenez le temps. Puis si vous le savez qu'il est sur TikTok, prenez le temps de jaser avec. Sérieusement. Moi, c'est un ou une qui va disparaître à cause de cette affaire-là, c'est un trop. On s'entend, là, c'est complètement ridicule. Puis on fait ça pourquoi? Pour l'adrénaline.
10: Ben, en fait, on dit, c'est ça, c'est le défi de la route fantôme. Ouais. Là, après ça, je veux dire, on s'entend-tu pas? Dire que il y a pas de logique à ça, il y a pas de plaisir à avoir là, là. Comme va sauter en parachute, tu vas avoir de l'adrénaline, là. Mais mettre la vie des autres aussi en danger, c'est un énorme non, là. Hey, tu t'imagines-tu, Mark, t'es à 50, tu vois quelqu'un les yeux bandés qui conduit?
9: Non. Ben non.
10: Comme...
9: Non, c'est aussi ridicule, là, mais... Tu sais, moi, c'est parce qu'il m'énerve, c'est un enfant. Tu sais, c'est des enfants qui vont faire le défi, et uniquement, comme je le disais, pour l'adrénaline.
10: Puis, tu sais, ça part de la base aussi, là. Là, mettons, c'est un challenge hyper dangereux, mais quand tu dis parler à vos enfants, je suis quand même hyper d'accord sur un point aussi, c'est que, tu sais, mettons, moi, mes beaux-enfants sont jeunes encore, là, tu sais, ils ont pas l'âge de conduire, mais ils ont l'âge de regarder à la télé YouTube. Et sur YouTube, il y a des TikTok. Et il y a des défis. Puis souvent, mettons, on voit quelque chose, mais tu sais, à la télé, on le voit, là, on est dans le salon. Puis il y a des choses qui sont hyper drôles, là, pour vrai, puis divertissantes.
9: Mais on en fait.
10: Mais il y a des choses...
9: On en fait, Steph, se brosser les dents, les yeux bandés,
10: exact.
9: On le fait, c'est drôle au bout. Ben oui, ça, c'est le fun.
10: C'est pour vous faire rire, il n'y a pas de danger, c'est vraiment juste pour vous divertir. Mais après ça, il y a aussi, oui, effectivement, les parents qui rentrent en jeu. Ben. Tu sais, des fois, on voit des TikTok directement dans le salon, puis je fais comme, non, ça, un, c'est pas intelligent, et là, on vient à parler, et on fait un peu une morale qui est normale. T'sais. Mais après ça, il y a aussi l'aspect que tu dis, ouais, mais là, faudrait canceller jusqu'à l'âge, exemple, de 16 ans. C'est malheureux, mais ça le fait pas. T'sais,
9: ce que j'ai dit plus tôt ce matin?
10: Ben non, mais dans le sens que, tu sais, pour moi, quand même, ben que j'ai dit, va pas regarder YouTube, peu importe, va aller chez des amis, va voir YouTube. Tu sais, à un moment donné, je pense que c'est à nous de mettre les limites et de dire, non, ça se fait pas, nanana. Faut que tu aussi doses la quantité qu'ils regardent.
9: Carrément.
10: Tu sais?
9: Carrément. Non, mais ça, puis tu sais, on en parlait un petit peu plus tôt ce matin. Ce que j'ai dit, c'est que ces réseaux, ces affaires-là devraient être bannies jusqu'à 16 ans. Les enfants devraient pas avoir le droit d'embarquer. Un peu comme Facebook,
10: mais
9: même chose.
10: Ça te demande ton âge, là. Bon, c'est pas assez facile de mentir.
9: Je comprends.
10: Tu fais juste swiper un petit peu plus loin ta date de fête, puis...
9: Mais moi, j'ai pas l'application TikTok sur mon téléphone. Mm. Je l'ai pas. Je peux pas voir, évidemment. Je peux en voir sur Facebook.
10: Tu regardes Facebook, Instagram. Il ouais. y a des vidéos, des reels qui font partie de TikTok.
9: Les parents ont un droit de regard sur ce que les applications qu'on va mettre sur le téléphone des enfants. S'il va avoir TikTok, oublie ça. T'as
10: mais
9: pas le droit.
10: Moi, au début, ça commençait avec YouTube. Fait que là, on regardait des trucs de genre, on regarde de loin, là, des trucs de Stitch, des Barbie, comment peigner les cheveux, puis à un moment donné, tu fais juste swiper, et là, oups, dans l'algorithme, il peut avoir autre chose. Fait que c'est difficile de mettre un contrôle sur ce qu'ils doivent regarder. Fait qu'après ça, c'est à nous de faire, hey, ça, c'est pas correct, ça, nanana. Tu sais, faut regarder ce que nos enfants regardent, finalement.
9: Steph, t'es rendu maître dans l'art des chorégraphies. En as-tu une de prête pour celle-là?
10: Je vais la laisser danser. Elle, c'est une vraie professionnelle. Moi, je suis une professionnelle, mais elle, c'est une vraie.
9: Let's get loud. Voici Jennifer Lopez. Jello, chez nous. Arrête-moi.

0: danser tout le long de la tourne et même pas essouffler. C'est-tu ça être en forme? Bon matin, Steph.
1: J'ai fait plein de squats.
0: Sur quel produit pourrait-on voir ta face tellement t'en achètes? Il y a Gabriel qui est en bout de ligne ce matin. Bonjour, Gabriel.
2: Allô.
1: Bon matin, comment tu vas?
2: Ça va bien, vous?
1: Ça va bien.
0: Très, très bien. Gabriel, sur quel produit on pourrait voir ta face?
2: Ben, moi, je suis totalement accro au thrift store, là, magasin seconde main.
0: Sérieux?
2: Ouais.
0: Les friperies, là.
2: Oui, oui, les friperies, Village des Valeurs, ou juste le petit comptoir d'église à côté de chez nous, je suis vraiment là comme... Moi, je vais pas au casino, là. Moi, c'est là que je vais.
0: C'est cool, ben non,
1: ben,
0: c'est
1: cool.
0: Mais
1: en même temps, t'es tellement intelligente, tu dois avoir plein de belles trouvailles, là.
2: Écoute, ma maison, là, c'est quasiment juste ça, là. J'ai des antiquités, j'ai... Tu sais, ça fait vraiment comme... autant le linge que n'importe quoi d'autre, ça fait vraiment original. C'est comme des petits trésors que je trouve à chaque fois.
0: Mais mazin,
1: écoute, je suis obligée de te donner raison parce que moi aussi, de plus en plus, j'arrête. Puis j'aime vraiment ça, les découvertes. Surtout, comme tu disais, le linge. Tu sais, des fois, c'est comme bohème. Il y a des petites laines. Il y a des trucs que tu retrouves pas ailleurs. Puis c'est pas du Nike, là. Puis c'est aussi beau, là, tu sais.
2: Non, c'est ça, exactement. Tu sais, mais faut que t'aimes fouiller, mais c'est le fun quand tu trouves. Ça fait comme moi, ça me fait un petit pic de tu sais.
0: Gabriel, la bébelle que t'as découvert dans une friperie ou encore un Village des Valeurs et compagnie, là, la bébelle que t'as trouvée d'antiquité qui vaut, tu penses, le plus cher, ce serait quoi?
2: Je te dirais que c'est une lampe des années début 1920 qui doit valoir au moins, je te dirais, minimum 250 $, là.
0: Puis t'as payé combien, juste pour le fun?
2: 30 $.
1: Wow! Puis c'est beau dans le décor, non, mais ça donne un
0: incroyable.
1: Petit punch.
0: C'est incroyable. Puis, tu sais, on s'entend, là, c'est du monde qui vont aller porter des affaires qui ne se servent plus à la maison, bien souvent dans les friperies et tout ça. Puis je trouve ça génial, là. Je trouve, tu sais, on donne une seconde
2: vie. Oui, je vais l'emmener. Là, je suis tout le temps en train de me débarrasser, fait que je donne puis je vais rechercher après. T'sais.
1: Est-ce que tu es du genre à regarder aussi Marketplace? Moi, je trouve que c'est une vraie drogue. Tu sais, des fois, le soir, mettons, j'écoute OD, là, Out of Nowhere, puis là, je suis en train de scroller Marketplace. Puis là, je fais des trouvailles. Là, puis, mettons, je me suis acheté un petit meuble en rotin dans le salon. Là. Jamais j'aurais pu payer ça, ce prix-là. Comme déjà, le rotin, c'est hyper cher. Ouais. Ben là, sur Marketplace, tu fais des trouvailles, même si tu n'en as pas besoin des fois. Moi, c'est pas cher. Fait que, let's go.
0: J'aime ça. Gabriel, t'es vraiment fine d'avoir pris le temps de nous jaser. Je t'invite à passer un bon jeudi, un beau jeudi. Amuse-toi. Merci d'avoir pris le temps.
2: Merci, vous aussi. Passez une belle journée.
0: T'es gentil. Bye-bye. 7h15, minutes. On va toujours dans le trafic de suite?
1: Certainement.
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1: OK, sur la 50. Bon, là, je vois que ça ralentit entre Lorrain et Labrosse ce matin. C'est lent aussi dans la bretelle de sortie pour Labrosse, justement. La 50, on est dans la courbe avant la véranderie jusqu'au pont des Draveurs. Grébert, Fournier, ça va bien. Sinon, ça ralentit pas mal plus sur le pont Champlain depuis le boulevard de Lucerne. 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
0: Bon, deux petites choses, je vais te faire. Messages qui sont rentrés au 11007. Cindy qui écrit, Martin, tu parles pas tout seul. Tu demandes l'avis d'un expert. Ça doit être toi, Steph, j'imagine, l'expert dans cette histoire-là.
1: J'espère que c'est ça qu'elle veut dire. Sérieux.
0: On sous-entend ici. On sous-entend, il n'y a pas de nom. Steph, il y a également Chantal qui dit, Martin, filme-la.
1: Non, ça va être correct.
0: Non, écoute, honnêtement, je trouve ça impressionnant.
1: Moi, je suis animatrice de radio, je ne suis pas une danseuse professionnelle, mais vous le dire, c'est épeurant. Il y a Marc-André aussi qui vient, qui rajoute sur le sujet là, des réseaux sociaux pour les enfants. Ouais. Ce qui est dur aussi, c'est les jeux de console, ordi violent. Tu sais, tu peux dire à tes enfants non, mais leurs amis, eux, jouent. Fait que là, quand ils vont chez leurs amis, ben là, ils en consomment. Ben là, ben, tu dis ben non. La maison, c'est non. Les jeux des amis, c'est oui. Fait que tu sais, c'est un petit peu difficile, là, tu sais.
0: Ouais, mais c'est la job des parents encore. Tu sais, c'est la même affaire dans notre temps.
1: En même temps, c'est aux parents de dire aux autres parents, moi, mes enfants, ils veulent, tu sais, ils jouent pas à ça. Mais en même temps, on dirait que c'est comme, comment je peux dire ça? Depuis que je suis belle-mère, là, je trouve ça touché de commencer à dire à l'autre parent, hey, non, mais moi, je veux pas qu'il joue à ça. Fait que chez vous, je veux pas. Tu comprends-tu?
0: Très bien, mais ce que je te dis, Steph, j'ai 59 ans, c'était la même affaire quand j'avais 7-8 ans.
1: Vous avez pas tous vos jeux vidéo de même. Mais ça n'existait pas autant, là.
0: Non, mais je te parle de la dangerosité. C'était la même affaire. T'sais, moi, j'ai été élevé d'une façon X, puis mon voisin, c'est d'une façon Y, puis il y a des affaires que ma mère appréciait pas de l'autre bord.
1: Ça
0: nous dit ça, c'est la même chose.
1: Mais si, on focus sur les réseaux sociaux, c'était pas un enjeu dans ton temps.
0: Ben non, ça n'existait pas, mais il y avait d'autres choses. Il y avait d'autres choses. Jouer avec des fusils. On joue plus avec des fusils. Nous autres, on joue au cow-boy à tour de bras.
1: Oui, mais là...
0: Non, mais c'est ça. Tu comprends?
1: Je comprends. Ça pouvait être vulgaire. Fait qu'il fallait faire attention. Bon.
0: Vulgaire, violent, tu veux dire?
1: Ben, un fusil, c'est vulgaire, là. C'est la même affaire que violent. Martin, non.
0: Ah oui, vulgaire puis violent, OK.
1: OK,
0: pas même définition. Mais c'est correct. Il est 7h18, on parle-tu météo dans ce show-là?
1: On va y aller, oui.
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1: Une journée un peu de tout, finalement. Ce matin, on s'est réveillé sous la pluie. Là, ça semble s'être arrêté à certains moments. Après ça, il y a du soleil qui s'en vient aujourd'hui et un 40% de probabilité d'averse de pluie et un risque d'orage. En après-midi, on va être à 16 degrés au thermomètre. Ce matin, on est à 10. Demain, soleil, pluie, nuages, c'est ce qu'on a avec 13. Et finalement, le retour plein soleil samedi. On espère que ça reste drette de même avec 14 au maximum.
0: Les prédateurs de Nashville affrontent le Canadien de Montréal ce soir au Centre Bell. Les sénateurs vont recevoir les Flyers de Philadelphie du côté du Centre Canadian Tire. Vendredi, le Drakkar de Bécomo est en ville pour y affronter nos Olympiques de Gatineau. C'est à surveiller. Ça. T'as dit vulgaire Excuse-moi. Et violence, c'est la même affaire. Est-ce que c'est le. Oui, vas-y donc. Excuse.
1: Non, mais OK, garde, je te le donne, c'est correct. Je vais choisir mes combats. J'ai envie de t'amener quelque chose. Non, parce que il y a quelque chose que je pensais, puis je ne l'ai pas dit à voix haute, mais je vais le faire.
0: OK, me lance, ouais,
1: OK?
0: Ouais.
1: Parce qu'évidemment, nous, on est dans une situation où les familles, ben la famille est recomposée.
0: Ouais, hein?
1: Fait que une semaine chez maman, une semaine chez papa. Et là, je vais parler pour les parents qui vivent ça.
0: Okay? Ouais, ouais.
1: Une semaine chez maman, une semaine chez papa.
0: Uh-huh.
1: Des fois, il y a des règlements qui sont pas les mêmes chez
0: c'est
1: maman,
0: vrai?
1: En fait.
0: Ouais.
1: C'est souvent comme ça. Chez maman et chez papa. Bon, bref. Tout ça pour dire que comment on gère ça? Là, vous allez dire, ben, il faut que les parents se parlent. Je comprends. Mais des fois, les parents, ils se parlent, puis c'est pas nécessairement le résultat qu'on cherche.
0: C'est vrai.
1: Puis c'est vrai que c'est comme ça. C'est la vraie vie. Les deux parents séparés, c'est pas tout le temps Jojo Roy avec les petits papillons et les brillants. Fait que c'est vrai que c'est difficile. Et là, je l'ai en commentaire et je le garde anonyme. Une semaine sur deux chez papa, jeux vidéo rendu chez maman. Non. Essaye de contrôler les TikTok et les YouTube après. C'est difficile.
0: Ah, ben,
1: donc,
0: je dis pas le contraire.
1: Il y a ça en plus qui rentre dans le jeu, là. La vraie vie. La vraie vie tout court. Fait que je parle pour les parents qui sont séparés. Des fois, c'est pas évident, mais je pense que de se parler peut faire la différence.
0: C'est vrai. C'est vrai. Je l'ai vécu, ça aussi.
1: C'est vrai
0: je me suis séparé.
1: Vécu.
0: Ben oui.
1: Ça n'a pas tout le temps été facile.
0: Ah non, puis je le sais. Ça n'a pas tout le temps été facile avec la mère non plus, là.
1: On n'éduque pas tout le temps les enfants de la même façon.
0: Non, non.
1: Puis là, ben, c'est ça qui est compliqué. Parce que là, ben oui, mais chez papa, je peux. Ouais, mais chez maman, je peux.
0: Mais prenez exemple. Tu sais, avec l'école, ce qu'on fait à l'école, on n'a pas le droit d'avoir le téléphone cellulaire pendant qu'on est en classe. Tu peux barrer le cellulaire à partir de telle heure chez vous, il n'a plus. Fini. Mmh. Ça peut se faire. Je dis pas que c'est facile, mais ça peut se faire. Le bon choix. Voici Gabriel Fredette chez nous à Rêtement.
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1: Ah ouais donc, c'est l'heure. Là, là!
2: OK.
1: Ah, là, là!
2: On l'avait pas parlé.
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1: Quiz Me Baby! C'est l'heure de jouer. Il est 7h23 minutes chez nous à rythme. On joue avec vous au Quiz Me Baby. On donne cette semaine des billets pour aller faire un tour du côté du CNA pour aller voir.
2: Évangeline. C'est pas ça qui va arriver. Je vous jure que c'est pas moi qui vais être sur la scène. Mais Évangeline, vous allez triper en plus. C'est comme le show à ne pas manquer, la comédie musicale hyper attendue. Et ce qui est le fun, c'est que c'est ça. CNA, chez nous, on a la chance de l'avoir. Donc, vous allez être confortable. Vous allez apporter la personne que vous voulez. Déjà, quoi tu disais? Combien de billets de vendus?
1: 60 000 personnes.
2: C'est quelque chose, là. Ça va Olivier être vendu sold out, ça, là.
1: Olivier Dion qui est là-dedans. Il y a une gagnante de Star Academy qui est à voir absolument, apparemment, qui est vraiment géniale dans ce show-là. Nathalie Simard est présente. Vous allez avoir un beau spectacle, sérieusement. Mais pour gagner, il faut jouer. Et ce qu'on joue cette semaine, c'est à ni oui ni non. Vous allez confronter nul autre que Wonderstaff. Il y a quelqu'un qui est en bout de ligne. On va aller voir qui est là. Le matin, juste pour le fun, bonjour.
4: Oui, bonjour. Comment allez-vous?
1: Ça va bien toi-même?
2: Allô?
4: Ça va bien, ça va bien. On a travaillé fort dernièrement, là, mais en tout cas, là, c'est correct. Ça, on fait les bonnes choses.
2: Bon, ben parle-moi de ça.
1: Sacrifice, c'est du détail sans en avoir, ça. T'as fait quoi?
4: Oh, on a travaillé aux élections, moi et ma cousine, on est toujours ensemble, là, puis on a du plaisir, là, puis on accueille bien les gens, tout le monde est confortable. Les jeunes de 18 ans qui votent en premier lieu, là, on les félicite, là, puis ça fait une belle énergie, là, puis on rencontre nos gens, on a fait le festival des Montgolfières, là, c'est les élections, fait que ça fait un beau partage, puis... c'est enrichissant.
2: Ben, Colin, merci de donner comme ça.
1: Bravo. C'est Sylvie, c'est ça, hein?
4: Oui, c'est bien ça.
1: Elle a reconnu la voix, Moses. Sylvie, on va jouer avec toi ni oui ni non, OK? Ce qu'on fait, faut pas que tu dises oui, faut pas que tu dises non. Facile de même. Faut que tu essaies de battre le score de Steph.
2: C'est si tu fais plus que 5 secondes, m'a joué. Sinon, on passe au prochain, OK?
4: D'accord.
1: Okay. OK, on commence ça là. T'es prête, Sylvie?
4: Allons-y.
1: Allons-y, certains, oui.
2: C'est parti.
1: Sylvie, tu viens de me dire que tu as travaillé aux élections. Tu faisais quoi là-bas?
4: Moi, j'étais scrutateur.
1: Scrutateur. On ne dit pas une scrutatrice?
4: Ben là, un ou l'autre.
1: Un ou l'autre, OK. Lequel tu préfères?
4: C'est le même titre.
1: Oui, mais lequel tu préfères?
4: Ben moi, scrutateur ou secrétaire, un ou l'autre.
1: Non, pas secrétaire, scrutatrice.
4: Oui, mais...
1: Ah oui, c'est fini.
4: D'accord,
1: c'est fini.
2: Hey, elle a quand même fait 30... il restait genre même
1: Sylvie,
2: pas...
1: Sylvie, tu nous as dit un gros oui.
2: Attends, oui, mais c'est pas grave, Sylvie.
1: 30 secondes.
2: C'est bon.
1: Est-ce que tu vas être en mesure de battre ça, Steph? On va le voir tout de suite. Sylvie, bravo, t'étais bonne. T'es-tu prête, Steph?
2: Oui, elle a fait 30 secondes.
1: Oui, elle a fait 30 secondes.
2: OK.
1: On est-tu prêt?
2: Oui. Donc... Attends, je sais.
1: On commence
2: Sylvie,
1: ça.
2: Sylvie, je te le dis tout de suite, je suis pas bonne. Fait que ça se peut que tu gagnes.
1: Attends un peu, moi, te le dire, moi aussi. Elle est pas bonne. Attention. On décolle là. C'est parti.
2: Je suis vraiment prête.
1: OK, c'est parti. Steph?
2: Qu'est-ce qui se passe?
1: Ouais, voilà. Sylvie disait qu'elle était scrutateur ou scrutatrice, c'est ça, hein?
2: J'aime mieux scrutatrice. C'est
1: comment?
2: Scrutatrice.
1: Scrutatrice.
2: Ah oui.
1: Ça, ah, ben oui. Voilà.
2: Oh!
1: Merci.
2: Ah non! Oh non! J'étais vraiment assurée en plus, celle-là. Là. C'est ma pire performance.
4: C'est une vraie thérapie, ce rire-là. Moi, ce rire-là, c'est une vraie thérapie. Comment aller sauver la chaîne?
1: Sylvie, tu viens de gagner tes tickets pour aller citer au show Évangeline, présenté au CNA. Tu gardes la ligne, on va t'expliquer comment te procurer tes billets.
2: Est-ce que j'étais bonne, Sylvie?
1: Non, pas en toi.
2: Tu peux dire oui. J'ai fini le jeu.
4: Oui.
2: Ah,
4: oui,
2: j'avais imparfaite.
1: Ça n'a pas de bon
2: sens. Je l'adore.
1: Sylvie, oui.
2: Je t'aime, Sylvie.
1: Ah oui, t'as été bonne. Merci, Sylvie. Un gros merci. 7h27 minutes. Ça n'a pas de bon sens. Comment que t'es pas bonne, Steph, à ça, là?
2: Comment ça, tu dis ça?
1: Hein?
2: Pourquoi?
1: Ça a pris combien de temps?
2: Ben, tu dis...
1: Comment?
2: j'ai pas vu le temps passer. C'est allé trop vite, cette affaire-là.
1: Je le savais que ça s'en venait. Je le sentais. I feel it's coming. Ah, tu sais, ça en donne bien. C'est The Weeknd chez nous. I feel... It's coming.
2: Non, I feel it coming. Ouais.
1: Bon, j'en mets
2: pas des S,
1: stuff.
2: Là.
1: J'en mets partout des S. C'est correct? C'est-tu correct? Elle répond pas.

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1: Steph, les colocs s'en viennent avec rue principale. Je vais vous parler d'une rue de Gatineau dans les prochaines secondes. Ça a été la rue principale. Vous allez comprendre pourquoi. Steph, ça donne quoi dans le trafic?
2: Ben, la rue principale, en ce moment, c'est la 50. Ouais. Mais, on va vous le dire, ça ralentit un peu avant la Vérendrye jusqu'au pont des Draveurs. La Brosse vers le pont d'Étagement. On est au chemin de Chambord ce matin. Sinon, Montépaiement depuis le chemin de Bellechasse, c'est rempli. Saint-Louis, la Vérendrye vers le pont Alonzo. Saint-Raymond vers Cité des Jeunes. Une file d'attente depuis le chemin Pink et des Allumetières. On est à Saint-Raymond. 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
1: Le rôti de côte, selon toi, c'est où, là? C'est ici, hein? Juste là?
2: La petite côte, ici, là.
1: Oh, wow! Ça, c'est le meilleur. 7h32, minutes, Steph. Mm. L'ancien centre-ville de Gatineau, on s'entend que c'était la rue Notre-Dame. Allô?
2: OK.
1: T'es pas d'accord?
2: Maloney.
1: Hein? Bon, oui, mais.
2: Dans ma tête, la rue principale,
1: ouais,
2: c'est Maloney.
1: OK, t'es, ouais, t'es plus
2: jeune que moi. Mais 148 Maloney,
1: le vieux,
2: c'est la rue principale.
1: Le vieux, vieux, vieux Gatineau, t'avais Notre-Dame, ouais, qui était considérée comme la main à l'époque.
2: Oui, celle qui.
1: Oui, celle-là, là. Puis, il y a. J'ai pogné ça.
2: Personne n'a compris, puis j'ai fait un signe.
1: Ouais,
2: je m'excuse, mais je veux dire, tu sais, Maloney, là, puis il y a Notre-Dame, là. Tu sais, ouais, ça change vite, vite, là.
1: Pour aller au Kentucky, là, c'est elle que je
2: pense. C'est ça.
1: Oui, voilà. Le 387 rue Notre-Dame a été
2: Kentucky
1: fermé.
2: Au Kentucky.
1: C'est
2: hey,
1: le
2: ça
1: seul qui reste.
2: Tu Gatineau, il y a qu'un peu.
1: Mais c'est le seul qui reste, il n'y en a
2: PFK,
1: plus d'autres.
2: PFK, mais elle est Kentucky. On le sait qu'on est à Gatineau, je comprends. OK, c'est beau.
1: PFK, Kentucky, pas mal la même affaire. Ouais, 387. Écoute, la Cour suprême a ordonné que la maison soit fermée. Fini. Paf. Vous n'avez plus le droit. Il y avait des locataires qui étaient là et le 29 septembre, la ville de Gatineau a fait sortir en urgence les locataires. Tu sais, on parle souvent des mauvais locataires. Il y en a des mauvais locataires. J'en ai eu une dans ma vie. Il y en a. Ça existe. Ça, je
2: oui,
1: le sais.
2: Oui, la même que tu nous parles souvent, oui, là, t'as resté marqué.
1: Ben, écoute, 80 000 piastres de dommages d'une maison m'a dit que tu restes marqué pour ta vie, là. Mais bref, tout ouais, ça pour dire que là, c'est pas de la faute des locataires. C'est vraiment un mauvais propriétaire. Fait 3 ans que la ville donne des demandes à ce gars-là. Tu vas réparer la maison, tu vas réparer la maison. Puis quand tu regardes, moi, je suis allé sur Google voir 387 Notre-Dame, voir la façade de la maison, tout ça. Ça a l'air beau. Le solage.
2: C'est à l'intérieur.
1: C'est la base de la maison. C'est en train de planter. Et on a exigé au propriétaire, tu vas faire les réparations, sinon il n'y a plus de locataire chez vous. C'est fini.
2: Mais c'est parce que ça peut être dangereux
1: aussi.
2: Mais
1: ça peut l'être.
2: Ouais.
1: Mazan que ça peut l'être. Mais on a peut-être trouvé notre endroit d'horreur pour l'Andouin qui s'en vient, le 387, maison hantée. On va partir la rumeur que ce coin-là est
2: Mettez-vous
1: hanté.
2: Mettez-vous un gros masque parce que...
1: Non, allez pas là. Allez pas là, sérieusement. Ça peut être dangereux. Si ça a pris 3 ans, imagine, avant qu'on fasse... Ben, c'est fini. On a mis un gros X. C'est barré à grandeur. Tu peux plus rentrer dans la maison. Il y a plus de locataire.
2: Mais
1: il a pas perdu tant qu'il fait pas les rénovations. Ouais, s'il fait pas, il va en perdre.
2: Ça coûte cher peut-être pour lui. C'est plus ça, là. Moi, je pense que c'est pas le vouloir, c'est le pouvoir.
1: 3 ans? C'est long en bâtisse, là. T'sais, maintenant, il faut que tu réagisses, là. T'as pas le choix. 3 ans.
2: Non, je l'excuse pas. J'essaie juste de comprendre pourquoi que ça a pas avancé, ce projet-là.
1: Ah, c'est sûr qu'il y a un manque d'argent quelque part, mais il veut dire, si t'as des loyers qui rentrent, tu dois être capable de payer les rénovations à un moment donné. Je veux dire, t'as pas le choix. T'as pas le choix.
2: Il est mieux manger du Kentucky. La rue principale.
1: Voici les colocs chez nous à Rêtement.

0: J'y adore encore. 7h39 minutes, on vous a posé la question hier, sur quel produit on pourrait mettre ta face tellement t'en achètes? Il y a Nathalie qui nous écrit, Nathalie Hébert qui nous écrit les Bob Épines. J'ai une folie avec ça. J'en perds, j'en achète d'autres, j'en retrouve, j'en repère, j'en rachète d'autres. Hein? C'est épouvantable.
1: Fait un temps que j'en mettais beaucoup des Bob Épines pour faire tenir ma crinière. Tu sais, là, quand on se crimpait les cheveux, là, tu as sûrement vu la mode, le toupette, puis là, faut que tu t'assures que ce soit hyper crimpé pour me faire une couette.
0: C'était le toupette, vous autres, hein,
1: je pense. Le toupette, la couette en soi aussi. Oh. Mais tu sais, après ça, tu te dis, ah, j'ai besoin des Bob Épines. Aujourd'hui,
0: c'était le toupette avec le gros chignon.
1: Ouais. Genre hairspray, là.
0: T'as-tu beau, là?
1: C'est beau.
0: Nous autres, c'était crêpé.
1: Aujourd'hui, je redoute de tout ça. Mais je comprends. Sa façon de penser, c'est de racheter quelque chose qu'elle perd souvent. Ouais.
0: Tu fais partie de son équipe sur quoi, toi?
1: Les Lepsils.
0: Ah, ça a pas
1: de... D'ailleurs, je sais jamais son où. J'y retrouve pas. C'est comme un. Tu sais, mettons, t'as une paire de bas, il y a un bas nowhere. Tu le retrouveras plus jamais. Mais il est où, ce bas-là? Je sais pas.
0: Alors, regarde dans l'autre, ton Lepsil est peut-être dedans?
1: Non, puis là, je me dis, mettons, j'ai perdu mon Lepsil. Y a-tu quelqu'un qui va le ramasser un jour dans la vie en général? Puis va se. Puis moi, c'est un Lepsil, faut que je le précise, rond, que je me mets le doigt dedans. Fait qui va faire ça? Prendre le Lepsil qui est perdu? Oh, il est encore super intact. Je vais le prendre, je vais m'en mettre. Personne.
0: Steph.
1: Va faire des bobos sur
0: la tête. T'es pas, t'es laisse souvent traîner à quelque part, pis t'es. Ah, je l'ai retrouvé, t'es tout le temps pareil.
1: Mais pendant ce temps-là, j'en ai acheté deux autres.
0: Ben ouais, c'est ça.
1: C'est ça le problème.
0: Vicky Tremblay qui nous écrit, moi, c'est le jus de légumes, plate de même, c'est ce qu'elle dit. Le V8, il me semble qu'avoir ma face sur le V8, moi, je serais fier. Tu prends ta portion de légumes à tous les jours, bravo, tu le fais. Moi, je suis fier de ça. Des Monsters, Sabrina Chantigny.
1: Oh, pas bon, ça.
0: Ben, Jay, Geneviève, probablement. Des Lipsil, Blistex, même chose que toi.
1: Ah oui, mais les Monsters, là, juste vous dire, là, je dis c'est pas bon, mais tu sais, j'ai fait partie de cette gang-là, d'y goûter, d'adorer ça, puis finalement... Pis c'est fatiguant, se faire dire que c'est pas bon.
0: France Dumoulin, un gobelet Tim Horton. Ça, c'est...
1: Ah oui.
0: Il y aurait plusieurs faces sur Tim, hein? Sérieusement, là, pis c'est une bonne idée de promotion. Mettez des visages de vos clients sur les gobelets. Lui vient souvent.
1: Régulier, à tous les matins, à tous les soirs, 18h.
0: Justin Timberlake est chez nous, à rythme. I got the...

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2: Bon, sur la 50, ça ralentit dans la courbe avant la véranderie, là, jusqu'au pont des Draveurs. C'est lourd ce matin. Sur la montée Piémont depuis le chemin de Bellechasse, c'est chargé aussi sur Lorrain, entre la 50 et Saint-René. Malonné maintenant, on est bien avant la brosse. Une bonne file d'attente à prévoir de ce côté. Saint-Louis pour le pont Alonzo, avant le chemin des Érables. Et c'est chargé aussi vers le pont Champlain, là, vraiment en provenance du boulevard de Lucerne. Chemin d'Hermeux, on commence à s'habituer à ce refoulement assez intense. 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
3: J'ai pas dit un mot, j'ai été fait.
2: Arrive.
3: 7h45 minutes, Steph. J'ai une question pour toi. On est à 15 minutes de 8h. Okay. Tu vas mettre ta main, mets la main droite, lève la main droite, s'il te plaît. Lève les deux. La main droite.
2: Non, mais moi, je sais pas qu'est-ce que tu vas me dire.
3: Non, lève la main droite.
2: Je suis sur mes cartes.
3: Mets ta main droite sur notre cahier de notes du matin, juste pour le fun.
2: Attention, on leur dit, là.
3: OK, et répète après moi.
2: Martin, je jure.
3: De dire la vérité, toute la vérité, rien que la vérité.
2: De dire la vérité, rien que la vérité, toute la vérité, plus de vérité, pour toujours la vérité.
3: Parfait. Elle l'a juré, là, vous l'avez entendu, là. Steph, est-ce qu'il va y avoir un signal entre 8h et 8h30?
2: Oh, mon tabarouette. T'as juste à écouter le show, là, puis tu vas pas être scoopé, tu vas pouvoir être à l'affût de tout.
3: Signal qui pourrait vous envoyer à Disneyland Paris, mes amis, avec Seb Benoît. Vous allez faire un tour à Disneyland, évidemment. Vous allez vous amuser là-bas, aller voir...
2: La visite de la Tour Eiffel.
3: Oui, en plus.
2: Vol aller-retour, l'hébergement et tout grâce à Incognito Medispa.
3: Un gros merci à eux autres. Surveillez ça entre 8h et 8h30. Elle l'a pas dit. Mais qui ne dit mot consent?
2: Par contre, si...
3: On est-tu sur le top 1, là?
2: Pour dire oui.
3: Ouais.
2: OK, je vais dire patate.
3: Elle a dit oui. Merci, Steph. Notre top 1 de ce matin. À 7h47, la chorale gospel d'Andrea Crouch a chanté sur Like a Prayer, mais a refusé d'apparaître dans le clip. Crouch était un pasteur et musicien, auteur de nombreux classiques du culte du dimanche matin. La reine du scandale est notre numéro 1 ce matin, numéro 1 du 8 octobre 1989. Voici nul autre que Madonna et Like a Prayer. Chez nous! Arrête, c'est-tu bon encore, ça?
2: Hey, une toune de 5 minutes, ça existe?
3: C'est dans long. Mon temps, c'est anormal, ça.
2: Ben, mais là, c'est des 1 minute 30, puis je t'assure, là. Mais elle, on l'apprend.
3: On l'école chez nous. Arrête, merci d'être là ce matin. Numéro 1 du 8 octobre 1989. Voici nul autre que Madonna et Like a Prayer. Chez nous! Arrête, c'est-tu bon encore, ça?
2: Hey, une toune de 5 minutes, ça existe?
3: C'est dans long. Mon temps, c'est anormal.

0: OK, il est 7h53 minutes. Elon Musk qui nous invite à nous séparer. C'est ce qu'il dit. Il a écrit ça sur X hier. Bien content que le PQ soit rentré. Lui, il dit le Québec devrait se séparer. C'est une grosse mangeuse de nouvelles. À part ça, dans les Wonder News, tu parles de quoi ce matin?
1: Dans le cadre de la semaine de la mode du côté de Paris, il y avait le défilé Louis Vuitton et il y avait tout plein d'artistes, de célébrités comme Emma Stone, Zendaya,

0: Sophie Turner et plusieurs autres. Et donc, moi, ça m'apporte à me questionner ce matin sur la mode en soi.
1: Hey.
0: Est-ce que t'es quelqu'un qui suit la mode, les tendances, genre de couleurs, le style vestimentaire?
1: Tu me sais, yeux fermés, avec le gros sourire. Qu'est-ce que je dois comprendre?
0: Non, mais je veux... Mais non, mais peut-être plus maintenant, mais dans ton jeune... Non, mais pas vrai.
1: J'ai eu le sac banane.
0: Ben, c'est super à la mode encore.
1: Oui, mais c'est ça qui fait peur.
0: On le porte différemment. Vous le portez à la taille.
1: Ouais.
0: Et nous, on le porte un peu style...
1: Bandoulière un peu, là.
0: Oui, en angle. Ouais. Comme genre une sacoche.
1: C'est, dire que je suis à la mode, non, pas pantoute. Honnêtement, pas pantoute. Je comprends pas que les grands designers, ça pogne encore autant qu'on fait.
0: Moi non plus. C'est pour ça que je te pose la question. Ouais. Parce que même si on regarde le défilé qui est hyper divertissant, je le dis, c'est vrai. En même temps, je regarde ce qu'ils portent, puis je suis comme, personne porte ça, genre, sur Maloney. Même dans les galas, là, tu sais, souvent, mettons, peut-être, quand c'est fait sur mesure, mais jamais on va acheter ça. Comme, des fois, c'est juste comme un gros bandeau. On dirait que c'est un papier de toilette sur toi. Je comprends pas.
1: C'est quoi? Je regardais hier Télé-Québec en arrivant à la maison parce qu'on laisse tout le temps la télévision allumée pour les chats, OK? Mm-hmm. Puis il y avait Micheline Nanto qui était en entrevue. Puis, ben jeune, elle, ce qu'elle disait, elle était révolutionnaire au bout de cette bonne femme-là. Puis elle l'est encore aujourd'hui. Elle a 80 quelques années. Comédienne que j'aime beaucoup, beaucoup, beaucoup. Et ce qu'elle disait hier au sujet de la mode, elle dit, écoute, moi, elle dit, quand je suis allé au premier gala, le premier prix que j'ai gagné de ma vie, là, je suis arrivé là-bas puis j'avais une robe à 10$. J'étais tellement fier de le dire, payer 10$.
0: Ah, mais c'est ça, c'est tu encore comprends? Mieux. Puis on est dans cette ère-là, tout est cher.
1: Ben
0: pourquoi
1: là,
0: pas
1: c'est
0: prôner
1: vrai.
0: Justement des habits
1: j'aime
0: qui
1: ça.
0: Sont pas chers.
1: T'as raison.
0: Bon, ben, on vient de régler un dossier
1: parfait,
0: aujourd'hui.
1: C'est fait.
0: Miley Cyrus qui établit un triste record, la gang, sur les palmarès avec sa nouveauté. Bass, ah, je vais-tu finir par l'avoir? Bass Persuade. Premièrement, on peut-tu mettre un titre qui fait du sens?
1: C'est des points. C'est dans sa losse, on s'entend. Là.
0: C'est vraiment bon, par
1: moi,
0: exemple.
1: J'aime ça, ben oui.
0: Pour vrai, j'aime ça. Trop difficile, pas assez accrocheur pour le titre, mais la toune et le beat, écoutez ça. Let's go.
1: Stop sur le volant, là.
0: Ben, t'as envie de danser puis de faire aller.
1: Steering, c'est sûr.
0: Ben,
1: ouais.
0: C'est certain. Ouais. Alors que la première semaine était au top et finalement, après une semaine, elle s'est rendue presque à la fin. C'est un triste record parce qu'évidemment...
1: 137e, je pense, c'est ça? Tu
0: le 157, oui. Ça fait mal un peu. Je voulais pas trop le mentionner, mais je me disais, tu sais, c'est aussi bien d'être en bas. C'est une baisse, oui, qui fait mal parce qu'on a connu des gros hits par Miley Cyrus. Mais la bonne nouvelle, c'est que malgré le fait qu'elle n'est pas dans les palmarès, ben, elle a mis en vente les billets pour le 16 et le 18 octobre prochain à Hollywood. Elle va faire deux concerts. Et donc, en moins de 10 minutes, ça a été vendu. Bravo, Miley!
1: C'est le public qui est juge, hein, la critique.
0: J'ai regardé pour les billets, tu sais.
1: Ouais.
0: Je trouvais que c'était comme un peu n'importe quoi de partir juste le temps de le dire pour.
1: Parce
0: que
1: t'aurais été?
0: Ah oui. Tu sais, parce que je peux pas prendre vraiment de congé en ce moment. C'est comme un peu bâtard. Fait que je sais pas. Par contre, j'aurais adoré voir Miley. Elle donne juste deux concerts à Hollywood. T'aimes pas venir à Montréal ou genre Toronto, peu importe quoi?
1: Ottawa?
0: Ben, Ottawa aussi, mais c'est parce que d'habitude, quand tu donnes juste deux concerts à Hollywood, elle va pas faire comme « Prochain stop, Ottawa ».
1: Oui, mais l'album vient de sortir. Peut-être qu'on book en
0: je
1: ce moment. Ouais, peut-être. Peut-être. Non, mais j'y pas. Ensuite de ça?
0: Ensuite de ça, je vous invite à écouter les filles du lunch aujourd'hui.
1: Hier, il y avait Isabelle Racicot qui était là avec Marie-Ève Janvier. Ça a donné quoi comme extrait?
0: Ça a donné quelque chose de quand même très, très bon.
1: Ah, oui,
0: écoutez ça.
2: Avec mes chums, je leur disais « OK ». Dans une heure, tu me textes.
3: Oui.
2: Et tu me textes, est-ce qu'on se voit entre filles bientôt?
3: Oui, oui.
2: Si je te réponds oui, ça veut dire que faut que tu me rappelles immédiatement.
1: Oh,
2: si
1: wow.
2: Je te réponds non, on est correct.
3: Wow. Ah, c'est drôle. As-tu fait les deux déjà?
0: Parce qu'il y a quelque chose dans le langage des femmes, c'est les codes secrets. Tu sais, souvent, mais.
1: Steph, t'as-tu déjà fait ça, sois honnête?
0: Ah, ben oui.
1: Oh!
0: Oh mon Dieu! Oh! Hey, Martin, faut voir! il y a un gars qui vient me cruiser, mais tu sais, ça le fait pas pantoute. Oh! Okay, m'a te le dire, ben franchement, c'est comme pas dans les cordes, même pas proche d'amélioration. Et donc, je vois ma chum au loin, puis je la regarde en voulant dire SOS, mais j'y fais comme un petit signe, genre salut, comme help. Elle vient me voir, elle dit, comment tu vas, mon amour, nanana. Je dis, je m'excuse, tu sais, c'est ma blonde. C'est sûr que toutes les femmes ont fait ça déjà dans la vie. Ben, me sauver la vie, hein. Puis j'y avais dit, j'étais pas intéressée, mais on continuait à avoir une conversation. Il était bien fin, mais ça marchait pas plus.
1: Wow! J'aime bien ça, moi, cette affaire-là.
0: Ah oui, des codes secrets. Tu sais, dans les films, là, ben là, c'est un peu intense, mais t'as comme une oreillette, puis elle parle. Elle dit quoi dire. Et c'est mon rêve.
1: Hey, James Bond sort de ce corps, tabarnouche. 97 secondes nous séparent de la circulation, bougez pas.
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11: Juste pour le fun, dans la circulation.
1: Ah ouais,
0: OK, ça fait jaser ce micro-là. On va revenir là-dessus dans les prochaines, c'est certain, hein, Marc?
1: Ah ouais.
0: Sur la 50, la bonne nouvelle, c'est moins pire qu'hier. Bon, j'essaie de vous motiver un petit peu, là. Non, moi, être réaliste. On est dans la courbe avant la véranderie jusqu'au pont des Draveurs, des Allumetières. On est arrêté maintenant au boulevard des Grives. Sinon, c'est chargé sur Saint-Louis pour le pont Alonso des Allumetières, je l'ai dit. C'est chargé sur le boulevard de Lucerne, le chemin d'Elmer vers le pont Champlain. Deux bonnes files d'attente ce matin. 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
1: Good.
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1: 8h03, minutes. Excellent jeudi à vous. C'est le 8 octobre 2026. Chez nous, c'est l'heure de s'informer. Et pour faire ça, on a la chance de l'avoir avec nous. Quand je dis la chance, c'est vraiment une chance à part ça. Eh, bonne à du talent. Son nom, c'est Amanda Moisan.
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0: Bon jeudi matin tout le monde, voici ce qu'on surveille dans l'actualité. D'abord, il y a plus de 150 femmes qui affirment avoir été agressées sexuellement par 36 massothérapeutes différents au Nordic Spa Village de Chelsea. Selon une demande d'action collective autorisée par la Cour supérieure, 143 personnes se sont manifestées auprès d'un cabinet d'avocats au cours de la dernière année. Les agressions alléguées se seraient produites entre 2007 et 2026. Le dossier soulève aussi des questions sur l'encadrement des massothérapeutes au Québec, alors que plusieurs associations réclament une meilleure réglementation. Le Je m'en occupe demande au gouvernement du Québec de revoir son approche pour lutter contre l'itinérance. L'organisme a transmis d'ailleurs une lettre au premier ministre Paul Saint-Pierre Plamondon, accompagnée d'un mémoire proposant notamment une politique québécoise du droit d'habiter. Il veut que Québec mise davantage sur la prévention, notamment, pour éviter, on comprend, les évictions et les pertes de logement. Le Je m'en occupe réclame aussi davantage de logements sociaux et communautaires, un financement prévisible et une meilleure coordination des services. Maintenant, à l'échelle nationale, il y a des rendez-vous de prise de sang qui ont dû être annulés ou qui ont été carrément annulés cette semaine en raison d'une panne informatique chez Santé Québec. Le système provincial de laboratoire a connu des problèmes après une mise à jour qui a été effectuée dans la nuit de lundi à mardi. Il y a donc plusieurs laboratoires qui ont dû fonctionner manuellement, certains allant même jusqu'à utiliser des documents papier. Donc, on a vraiment reculé en arrière, là. Les analyses urgentes, ont été priorisées. Dans plusieurs régions, il y a des rendez-vous qui ont été annulés quand même. Donc, Santé Québec qui nous confirme que la situation a été rétablie là au plus tard mardi et qu'il y a une analyse qui est actuellement en cours pour éviter, évidemment, que le problème se reproduise. Alors voilà, ça fait le tour de l'actualité pour l'instant.
1: Oups, là, un gros merci, Amanda, c'est gentil à toi. Ça fait la une, Journal de Montréal, ce qu'elle parlait là, au niveau du Nordic Spa Nature. Je trouve ça épouvantable. 143 femmes, 36 massothérapeutes qui sont accusés d'agression ou attouchement,
0: mais là, le dossier, il est ouvert, là. Fait qu'on va en avoir un petit peu plus dans les prochaines journées, je pense, là.
1: 143 plaintes, c'est énorme.
0: Ça passait au CLSN, c'est pour ça que j'avais oublié d'allumer les micros, je regardais ça.
1: C'est énorme. Les prédateurs de Nashville contre le Canadien de Montréal ce soir, ça se passe du côté du Centre Bell. Les sénateurs sont aussi en action contre les Flyers de Philadelphie, en direct du Centre Canadian Tire. Et demain, vendredi, le Drakkar de Baie-Comeau contre les Olympiques de Gatineau, ce sera surveillé. Il est 8h06, côté temps et température. Le soleil est là, le Steph.
0: Le soleil est là, puis vous allez voir. Vous allez l'avoir au cours de la matinée, mais éventuellement, il va finir par partir parce qu'il va y avoir des nuages. On a quand même un 40% de risque d'orage et de pluie au cours de la journée. 16 degrés. Et en ce moment, on est à 9.
1: Parlez pas de conseils, mais de trucs de filles, de codes de filles.
0: De codes secrets en girls.
1: Pour se sortir d'un date. Carrément.
0: Mais ça peut être entre boys aussi, toi, ça t'es-tu déjà arrivé?
1: Pas de code comme ça, mais de dire à une fille quelque chose, oui, je l'ai déjà fait. Juste dire Rachel Lanouette qui nous dit « Je suis coupable », elle avait des codes, elle aussi. Probablement pas tout seul. Et je l'ai appris de la bouche de Steph, ça existe. Je comprends, là. Moi, ce qui m'était arrivé, Steph, c'était les débuts, je pense, de Facebook dans ce temps-là.
0: Okay.
1: Ça se peut-tu? 2007, 2008, 2009, dans ce coin-là, de mémoire.
0: Oui, c'est là que ça commençait à avoir encore plus d'ampleur.
1: Puis j'étais célibataire, je rencontrais des madames, j'avais du fun, j'étais bien. Puis à un moment donné, je reçois une invitation pour aller prendre un café. Il y avait un petit resto qui s'appelait Le Rouge et Blanc, pas loin de la cage au sport sur...
0: Okay. Non, moi, j'ai pas connu ça. Non.
1: Rouge et Blanc, c'était un petit resto. Puis on se dit, on se rejoint là, mettons, 18h30.
0: On prend un petit café ensemble.
1: Ouais. Ouais. On prend un café, on va en prendre un. On va se voir pour vrai, dans la vraie vie, puis on va jaser, puis s'il y a de quoi, ben on...
0: Tu faisais-tu de la radio, oui, hein?
1: Oui.
0: Elle te connaissait de la radio?
1: Je sais pas. Je me suis même pas rendu là.
0: OK. Je sais pas, peut-être une auditrice.
1: Je sais pas. Okay. La photo que j'ai devant moi, puis je vais être honnête, là, c'est Sharon Stone que je vois, là. Puis, bon, aujourd'hui, Sharon Stone a un peu la même face, là. Mais reculé 2009, 2000, mettez 20 ans de moins, là. Je m'attends de voir...
0: Une
1: là,
0: moi, pétard.
1: Ah, moi, mon cœur...
0: Elle est belle.
1: Bang, bang, bang, oh, ouais. Bang, bang, ça me pète dans la poitrine. Mazin. J'arrive là, je finis ma cigarette dans le stationnement, je drop ma cigarette, prends ma petite popouche de scope, tu sais... Je rentre dans le restaurant, puis je vois une personne qui est assise à une table seule. Puis elle se lève la main quand je rentre. C'est pas Sharon Stone pantoute, là. C'est mais vraiment pas, là.
0: Mais là, avais-tu un petit peu de ressemblance?
1: J'ai pensé proche de dire fuck all, mais je peux pas dire ça à la radio. Pantoute.
0: Attends un peu, OK. Pantoute, premièrement, pantoute. Là, c'est parce qu'elle t'a mis... T'as vu son image, puis t'as dit, OK, elle m'attire physiquement, d'abord et avant tout.
1: Il faut que ça parte à quelque part, là.
0: Puis là, ben, toi, tu t'attendais à voir elle, là. OK. Fait que là, qu'est-ce qui s'est passé? On veut savoir, là. Donne-nous des détails, là. Tu t'es assis.
1: On s'en allait pour prendre un café. Moi, j'ai dit à la demoiselle en question, j'ai dit, écoute, on prendra pas de café, finalement.
0: Ah non?
1: Elle dit, ah non? J'ai dit, non. J'ai dit, t'es fatigué, puis moi aussi. Fait que ça a été le fun. Merci, bonne fin de soirée. Ben oui.
0: T'es fatigué.
1: Ben c'est parce que.
0: À quel point tu peux. C'est-tu ça marche
1: qui,
0: pas.
1: C'est-tu moi qui est méchant ou de mentir sur ta photo?
0: Non, mais la façon que tu l'as dit, ben... t'es fatigué. Tu sais, juste dire, je m'excuse, c'est pas ce que je pensais. C'est.
1: Ah, Karine qui écrit à dire de voir botcher une cigarette, ça a dû la turner off. Non, ça a même pas eu le temps. Je te jure. Puis quand je botche ma cigarette, je fais ça avec la
0: mais classe. Sérieux, Martin, je suis obligée de dire quelque chose aux gens. Puis, tu sais, vous allez peut-être le voir fumer en général, en quelque part dans la vie. Vous le voyez des fois avec sa cigarette dans la station, elle n'est pas allumée, mais tu sais, il se promène avec parce qu'il se prépare. Puis. Je dois te dire que tu fumes avec du style. Sérieux, ça te fait quand même très bien. C'est
1: ouais,
0: pas
1: je pourrais
0: bon,
1: me retrouver sur un paquet
0: bien.
1: De cigarettes, c'est ça. C'est pour ouais. ça qu'on a choisi ce sujet-là. Je regardais les photos sur les paquets de cigarettes, puis je me suis dit, Caroline, ma face pourrait être là-dessus, moi.
0: Exact.
1: 8h10 minutes. Ah, tiens, parlant de filles.
0: Ah, ben, garde, elle. C'est elle qui t'attendait à
1: tout
0: table.
1: Tout est dans tout. Voici Aqua et Barbie Girl chez nous à rythme.
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0: just getting started.
1: C'était mon bout de préféré, il faut attendre jusqu'à la fin.
2: C'est clair. Il est 8h14 minutes, circulation, ça s'en vient dans un petit moment. Et. Je dis rien, là. J'ai rien dit.
1: C'est tellement pas bon, Martin.
2: Je suis slick au bout, arrête.
1: Sais-tu pourquoi il commence à 8h? Hein? Parce qu'on a rien qu'une demi-heure pour que tu en parles pas trop. Puis dévoile les poches.
2: Ah ouais. Il va peut-être avoir quelque chose dans les prochaines secondes. 97.1.ca. Va-t'en là-dessus tout de suite, puis attends un peu, là. Mais va-t'en là-dessus. Steph, on a reçu un cadeau.
1: Oui,
2: ce matin. Et je trouve ça le fun, puis on n'est pas obligé d'en parler, mais je trouve ça le fun qu'il ait pris le soin de nous envoyer ça.
1: Puis tu sais, c'est écrit sur le colis le matin juste pour le fun.
2: Oui, puis c'est drôle parce que quand je suis arrivé à la station ce matin, je vois le colis, j'ai fait « Oh, je l'ouvre-tu? »
1: Et il a attendu quand même 45 minutes avant que j'arrive.
2: Mais non, c'est pas...
1: Tu as été bon d'attendre.
2: Non, ça n'a pas rapport. C'est que j'ai regardé Una Bomber hier. C'est un film...
1: La fête bombe?
2: Oui, Una Bomber. Una Bomber, c'est un gars qui envoyait des colis piégés à plein de monde aux États-Unis, puis il faisait péter du monde. Mm. Là, quand je vois le colis, je fais « Hein? » T'sais, puis j'ai regardé ça hier, là, un addon exceptionnel. Non, c'était pas une bombe. En fait, ça peut devenir une bombe. C'est les Bin Clark.
1: C'est le résultat final.
2: Ils nous ont envoyé... Ils nous ont
1: mais
2: envoyé 4 saveurs.
1: Ça, ils s'entendent pas que ça pue le cul.
2: Hey, wow! Ils nous ont envoyé 4 saveurs. Chili, lime, burrito. Il y a poulet au beurre. Qu'est-ce que t'as, toi?
1: Moi, j'ai sweet chili.
2: Oui.
1: Et tomates séchées et herbes.
2: Donc, ça
1: et
2: me tente de faire fuir les gens alentour de vous pour une journée. Les Bin Clark, ça fait un job, moi, t'as le dire. Moi, la pub qu'ils ont faite, tu te rappelles-tu de celle-là, l'extraterrestre? Le gars arrive sur la lune, puis il a juste envie de péter dans son saut. Tu te rappelles pas de ça?
1: Non, mais c'est hilarant. Imagine dans un ascenseur, à matin, OK, le gars d'entretien. André,
2: ouais.
1: Il est de même. Hein, qui a envoyé ça? Mart. Ben, c'est Clark. En tout cas, on a fait des stories le matin là-dessus. Je trouvais ça bien drôle.
2: C'est
1: merci
2: le
1: la
2: moment.
1: Gang de Clark.
2: Ouais, merci, c'est gentil.
1: Vous êtes vraiment fin.
2: C'est brillant, pas ça. 8h16, mais
1: c'est une vraie bombe.
2: Ouais, on va aller jouer dans le trafic, mais d'abord, il y a quelque chose.
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1: C'est moins le fun sur la 50. On est quand même au ralenti avant la véranderie jusqu'au pont des Draveurs. Et c'est par la 5 que c'est lourd là, pour le pont McDonald-Cartier. 5 Sud, on est à Saint-Raymond. Ça ralentit sur des allumetières avant la promenade de la Gatineau. C'est chargé sur le chemin d'Elmer. Ça va mieux sur le boulevard de Lucerne. Vous allez me dire, ben non, mais c'est quand même lourd. Oui, mais c'est mieux depuis quelques minutes jusqu'au pont Champlain. 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
2: Steph, on a parti ça à 8h16, donc 8h26, c'est terminé. Vous avez 10 minutes seulement pour aller vous inscrire. Faites-le maintenant. Ça donne quoi côté temps et température?
1: C'est du soleil pour l'instant, ouais. Donc alternance soleil-nuage, partiellement nuageux, et ça va se couvrir au cours de la matinée, entre autres avec un 40% de probabilité d'averse et un risque d'orage en après-midi. Faites pas le saut, on va avoir 16 degrés au maximum, on est déjà à 9. Demain, vendredi, alternance soleil-nuage, la pluie aussi avec 13 degrés, et samedi, plein soleil, 14.
2: J'ai reçu hier, avant-hier également, sur mon Facebook, mon Messenger personnel, plein de suggestions de noms pour le nouveau bébé chien que je vais avoir le 7 novembre prochain.
1: Ça s'enligne-tu quelque chose?
2: On n'est pas arrêté. En tout cas, moi j'ai des bonnes idées, là, mais ça passe pas au conseil. Parce que j'ai choisi le nom de notre ancien chien. Fait qu'on s'était dit, le prochain, c'est toi qui vas le choisir. Donc, c'est elle qui va le choisir. Puis je comprends.
1: Non, mais pourquoi tu fais un appel à tous de bord?
2: Non, c'est ben des fois que la suggestion est tellement bonne que... puis mettons que vous approuvez mes suggestions à moi. Tu sais, comme moi, j'avais dans la tête Cécile. Puis c'est pas méchant, là. Si vous vous appelez Cécile, choquez-vous pas.
1: Mais j'aime ça, moi. Mais quoi, mon chien s'appelle Billy, puis il y a du monde comme à OD, il s'appelle Billy, j'ai pas de problème.
2: Voilà, mais c'est ça pas... Mais en tout cas, bref, j'ai bien hâte de voir ce que ça va donner. Ouais. Je trouve ça le fun. J'ai même demandé à ChatGPT de me sortir des noms pour le toutou. On a reçu une vidéo hier du bébé chien.
1: OK.
2: Oh. Mini en tabarnouche, moi, te le dire.
1: Là, on va parler souvent là, de futur bébé chien. Moi, j'ai hâte de le voir. Hein? Il va s'en venir ici. Là.
2: C'est sûr que je vais l'amener. Ben oui. Je vais l'amener. Je vais
1: si
2: la
1: tu
2: traîner.
1: Me dises de même, puis je suis pas capable de l'avoir, là, ça marche pas. Là.
2: Je viens de te parler de ChatGPT. Ouais. L'intelligence artificielle, dans un instant, je vous parle de quelque chose. Ça me fait rire, puis ça me fait capoter en même temps. Okay. Tu sais, tu dis souvent, je suis mitigé, là.
1: Ouais, mitigé, ouais.
2: Je pense que je le suis là-dessus. L'intelligence artificielle, puis les burgers, vous allez comprendre. Ah. Si vous restez... L'as-tu lu?
1: Ouais.
2: C'est fou, hein?
1: En lien avec le...
2: Pourquoi tu le dis de même? Dis-le en nom, dans ta radio.
1: Non, mais je t'ai fait un signe.
2: Ah, c'est... non, c'est pas un signe, tu parlais.
1: En lien avec le McDo?
2: Ouais, exact.
1: Okay.
2: C'est fou. William Cloutier est chez nous.
1: Je ne voulais pas te couper. Là, parce que je
2: non, mais c'est bien correct. C'est bien correct. Je trouve ça fou comme nouvelle. Moi, je disais que William Cloutier est chez nous. C'est mettant. C'est là, le béton, là. Hein?
0: Monsieur Tata!

0: 8h23 minutes. Je vous parlais de l'intelligence artificielle. Tu sais, ça a des bons et des mauvais côtés. On en parle depuis 2-3 semaines dans l'actualité à tour de bras. C'est inquiétant ce qui s'amène avec ça. Bon, pour le travail, pour notre intelligence à nous en tant qu'humains.
1: Est-ce le monde artistique.
0: Exact, exact. Mm-hmm. Ça, oui, t'as raison. Musique, cinéma, à peu près tout, là. Puis oui, mais hein, les bouquins, c'est épouvantable. Mm-hmm. Mais là, puis tu sais, quand je dis que ça a des bons côtés, au niveau de la médecine, probablement, pas de trouble avec ça. Tu sais, si c'est infaillible, mettons que ça l'est, là, tabarnouche, go! Go! Avec la médecine, sérieusement.
1: Par exemple? Oui, mais... Dans le sens que tu peux pas... Tu sais, il faut qu'il teste, là.
0: Oui, non,
1: parce que, tu sais, mettons, chat le dit, on le fait, là.
0: Non.
1: Ouais, fais attention.
0: On s'entend que ça sera pas de chat GPT, ça va être une affaire comme Claude ou l'autre, là. Mais il y a des intelligences artificielles qui sont vraiment, vraiment...
1: Claude ou l'autre, excuse-moi, j'ai pas su.
0: Mais Anthropique a sorti Claude, qui est une intelligence artificielle qui serait le plus poussé en ce moment.
1: OK, OK.
0: Je sais qu'en Allemagne, il y a des docteurs qui travaillent avec l'intelligence artificielle et tellement que y a des médecins qui se tassent.
1: Okay.
0: On va laisser des robots opérer les gens avec l'intelligence artificielle. C'est quelque chose, là. Mais là, ce qu'on a fait du côté de l'Université de Stanford, on a pris le burger, le Big Mac, le célèbre Big Mac de McDo.
1: Mmh.
0: On a fait analyser.
1: Mais
0: qui est bon. On l'a fait analyser, puis on a essayé de trouver avec ChatGPT un meilleur burger que celui-là.
1: Ça va être tough, là. Sérieux, la sauce, il n'y a pas... Tu sais, des fois, tu veux te faire un burger maison, là. C'est pas pareil.
0: T'as travaillé chez McDo.
1: Ben oui.
0: Le splouche de sauce qu'on met, là. Tu sais, il y a un splouche.
1: Ben oui.
0: Moi, j'appelle ça un splouche, là.
1: C'est
0: on fait ça avec un gun.
1: Push, pis un, oui, puis tu le mets à la première et la deuxième étage. Puis la recette aussi, c'est, tu sais, les petites épices sur les boulettes aussi lorsqu'on fait la cuisson.
0: Voilà. Tu sais, on peut-tu arriver à reproduire ça? Là, ce qu'on a fait, ce qu'on dit, en tout cas, dans l'article, c'est qu'on aurait trouvé quelque chose d'à peu près similaire. Là, similaire, c'est pas meilleur, c'est pareil, ça change rien. Faire un burger, c'est pas... Mais on est allé avec d'autres recettes à base de champignons, celui-là.
1: Mmh.
0: Oh non! Ben, toi, t'aimes les champignons, moi, je déteste
1: oui.
0: ça. Tu comprends?
1: C'est... Moi, mais attends, c'est dans la cuisson. Faudrait que je te fasse goûter mes champignons.
0: Je trouve ça complètement capoté. Là, tu sais, on essaie de trouver quelque chose qui va laisser moins d'empreintes écologiques,
1: ouais.
0: qui va être meilleur pour notre santé, qui va être ci, qui va être ça, qui va être ci, qui va être ça. Donc, les avantages de... Et l'intelligence artificielle a été en mesure de sortir 4-5 burgers qui, non pas au goût, mais au niveau de la nutrition,
1: oh, franchement.
0: Au niveau du gros, au niveau de ci, au niveau de ça, l'empreinte écologique et tout ça, ça bat le McDo en ce moment.
1: Hey, moi, faut que je te dise quelque chose. Excuse-moi, ça vient me chercher. Premièrement, à quel point qu'on a du temps à perdre pour trouver un meilleur burger. Hein? On aime ça, on y va, puis on s'entend pour dire que quand je vais chez McDo, c'est clairement pas pour essayer d'aller au gym après, là. C'est parce que j'ai faim pour ça, tu sais?
0: Sais-tu quoi?
1: Comme, y a-tu d'autres priorités avec l'IA? Oui.
0: Steph?
1: Quoi?
0: T'as entièrement raison. 8h26, c'est fini, là. Là. C'est l'inscription est terminée. Vous aviez 10 minutes pour le faire. On va piéger parmi toutes les personnes qui se sont inscrites dans les prochaines secondes le nom d'une personne qui va devenir finaliste pour gagner mardi prochain, un voyage à Disneyland Paris. 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
0: Yes.
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1: OK, l'heure de pointe n'est pas terminée sur la 50 quand même. Là, c'est toujours au ralenti depuis avant la véranderie jusqu'au pont des Draveurs. Et c'est là, dans la bretelle de la 5, là. Une fois passé le pont des Draveurs vers le pont McDonald-Cartier, Grébert-Fournier, c'est une bonne suggestion de ma part. Sinon, la véranderie, bon, un petit ralentissement toujours depuis l'avenue, la rue de Cannes, pardon. Sinon, des Allumetières. On est avant la promenade de la Gatineau et c'est lent sur le boulevard de Lucerne et le chemin d'Elmeux pour le pont Champlain. 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
0: Nice.
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13: Disneyland Paris avec Seb Benoît. Allez voir également la Tour Eiffel et peut-être croiser, je sais pas moi, Céline Dion.
14: Hey, on sait jamais.
13: Ben.
14: Non.
13: Ben là.
14: Ben peut-être qu'elle sera plus là, je sais pas. En tout cas, il va y avoir d'autres personnes hyper
13: importantes. Peut-être tomber à quelque part puis elle va rester là, je sais pas.
14: Ah.
13: Elle est tombée hier. Peut arriver.
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13: Oh oui! Merci à eux autres. C'est eux qui nous propulsent du côté de Paris. Il y a quelqu'un qui est en bout de ligne. J'ai hâte de voir la réaction. J'ai bien hâte de voir la réaction. C'est Alex Hamelin qui est là. Bonjour, Alex!
15: Ben bonjour!
13: Comment ça va? Ça va super bien. Alex, j'ai le plaisir de t'annoncer ce matin, en compagnie de Wonder Steph, que...
14: Tu es la finaliste de ce matin!
15: Wouh! Tellement excité.
13: Écoute,
15: la patate qui pompe, j'en tremble, mais en tout cas, j'espère qu'on continue à avoir des bonnes nouvelles.
13: Mais ça va se décider mardi. Mardi, on va tout savoir ça, donc je t'invite à rester branché chez nous. Il y a d'autres signaux qui vont être donnés. Ah, tu dois...
14: Non, elle est inscrite une fois, elle est inscrite. Okay. Mais l'affaire, Alex, qui est le fun et qu'il faut savoir, OK, c'est que mardi prochain, dès 16h, donc entre 16 et 18h, Julie Bélanger pourrait t'appeler. Si elle t'appelle, tu fais quoi? Oui, faut que tu répondes. Parce que si tu réponds pas... Non, mais Alex, si tu réponds pas, il passe au prochain.
13: Ah ouais,
14: c'est
13: non, ça
14: qui est
13: clair.
14: Stressant.
15: Ah ben, je vais faire sûr d'avoir ma sonnerie d'abord.
14: OK,
15: ben
14: oui. Parfait.
13: Puis sois sûr d'être à l'écoute. Tu manques pas ça. Et si mardi, tu n'étais pas choisi, là, tu peux te réinscrire.
14: Oui.
13: Parce que ça repart, il y a une autre semaine à venir, c'est ça?
14: Il y a une autre semaine et on redonne un autre voyage. Disneyland Paris, d'ailleurs, le dernier lundi d'après. Donc, Alex, bonne chance. Puis merci de nous écouter à rythme.
15: Hey, ben merci à vous.
13: Bye, Alex. Bonne journée.
15: Bye, bonne journée.
13: Bye, bye. 8h34, 33 minutes. C'est le temps pour moi de me fermer la boîte et de te laisser toute la place. Elle est là jusqu'à 11h30
14: on
13: aujourd'hui.
14: On n'a pas demandé qui qu'elle irait puis pourquoi qu'elle aimerait ça en voyage. On n'a pas pensé à ça. T'es trop excité.
13: Mais pourquoi qu'elle aimerait ça? Un, parce que ça coûte rien. Deux, parce que c'est Incognito Medispa qui paye. Ça,
14: ben,
13: c'est clair.
14: Merci, Alex. Ben,
13: merci. Hein? 8h33, 34 là. Là, il y a 34. Steph, bonne journée, bon choix, amuse-toi. Vous ne manquez pas Génération J à compter de 16h chez nous aujourd'hui avec Julie Bélanger. Mm-hmm. Les filles du lunch, Pat Nadeau est là. Puis elle s'en vient, la crapaude. Vous ne la manquez pas. C'est Wonder Steph qui s'installe jusqu'à 11h30 avec juste de la bonne musique.
14: C'est tellement gentil, hein? Vous voyez comment qu'il me traite? Hey, ce qui s'en vient en musique? Merci, Martin.
13: Comment je te traite?
14: Crapaude.
13: Ben oui.
14: C'est-tu gentil?
13: Ah, il n'y a rien de méchant là-dedans. Okay. Je te jure.
14: Parfait.
13: Je te jure. T'es une crapaude pareille.
14: Mm.
13: Bon choix, amuse-toi.
14: Merci.
13: Bye bye, à demain.
14: Bye. Ce qui s'en vient, Coldplay. Yes. Prince, à Miles Smith, plein d'autres artistes incroyables. Je vous tease, là. C'est ça que je fais. Michael Jackson en musique à l'instant. March, ça sort une magnifique journée.
13: Ça va être bonne.
14: Mange pas trop de bombes de bine.
13: Hey, le soleil est là, là.
14: Rip au travail, ça commence.

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1: Ah, qu'on s'enligne tranquillement, pas vite, du côté du week-end. On est déjà jeudi, on peut peut-être potentiellement penser à nos plans. La bonne nouvelle, c'est que samedi, il annonce super beau, plein soleil. Comment ça va, Gatineau, Ottawa? 11007. Coucou, on va repérer les signaux ensemble tout au long de la journée. Il y a d'autres signaux qui s'en viennent pour Disneyland Paris. Et je le sais à quel point ça vous tente d'être finaliste. Vous devez être d'attaque. 10 minutes seulement pour aller vous inscrire lorsque vous l'entendez en ondes. Pour me bien compliquer sur le rythme 97.ca. Et à ce moment-là, on donne le voyage mardi prochain dans Génération J. On s'en jase. Il y a ça qui s'en vient. Oh, ça aussi. Mais juste avant, Britney Spears, arrête mon travail.

jeudi. Merci d'être chez nous à Rythme. Je salue Jérémy Meunier qui est à l'écoute de Rythme au travail. Un grand plaisir de te savoir chez nous. Merci énormément. 11007 Claire qui est là. Cindy, Chantal, Mario. Il y a Paul également. J'ai Héloïse, Sylvie. Un grand plaisir. C'est toujours le fun de vous lire. Vous êtes cool pour vrai. Hey, Andy Grammer avec Keep Your Head Up à Rythme.

Ah ben oui, bon rythme au travail. Ça commence avec de la bonne musique. Hein. Toujours, toujours, en ce jeudi, du soleil en ce moment, on va le prendre. Maximum de 16 aujourd'hui. Je vous salue, Julie Nicolas qui est là. Il y a Karine Chantal aussi qui nous souhaite une belle journée. C'est toujours bien plaisant de vous savoir chez nous. Et ce qui s'en vient, ok, je vais vous jaser d'une chute. Une chute de Céline Dion qui fait bien jaser un peu partout. Celle-là, je la comprends pas. Tu sais, la minute qu'un artiste se plante, là, on en fait comme des TikTok et tout. Mais tu sais, on s'entend-tu pour dire que ça arrive à tout le monde dans la vie en général? Là, mettons là, que moi, je me promène n'importe où, sur Saint-René, peu importe où, ça se peut que je tombe. Tu sais, comme. Et on se relève puis on continue, en tout cas. Ça fait jaser. Marc Dupré s'en vient après The Cranberries. Arrête mon travail.

La une qui fait jaser avec, oui, Céline Dion, que je disais un peu plus tôt, elle a chuté sur la scène, elle s'est relevée hyper vite, elle s'est même pas blessée. Elle a juste dit ses talons hauts, puis elle a fait ça comme une championne, mon ange, encore un matin. Shakira, Burna Boy, die, die, arrête mon travail, c'est parti.

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1: Un triste record pour Miley Cyrus avec Bass Persuades, son nouvel album. Et là, faut le dire quand même, elle était peut-être au sommet du Billboard, finalement, rendue au bas de la ligne. Mais en même temps, on se dit, on comprend pas trop. Elle vend bien ses billets à Hollywood. Je sais pas. J'ai aucune idée. Par contre, moi, je l'adore, sa nouveauté. On va parler justement de Billboard dans les prochaines. Un peu plus tard dans l'heure, on a Ella Langley qui s'en vient. Bougez pas à rythme.
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La bonne nouvelle, c'est qu'on annonce un beau gros soleil samedi, maximum de 14. C'est quoi vos plans, vous autres? Déjà en direction du week-end, moi, vous le dire. Là, moi, là, mardi, puis je commence déjà à faire mes plans pour en fin de semaine. Je sais pas si vous êtes aussi d'avance en même temps. Des fois, j'aime ça me dire, je vais prévoir, mettons, mon samedi, mais mon dimanche, je vais y aller avec la vibe. Comment je me sens, tu sais? Je sais qu'en fin de semaine, il y a plein de beaux spectacles. Salle Odyssée, également vendredi avec PA Méthode du côté de la Petite Nation. On s'en jase après Jason Derulo arrête le travail.

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1: 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Comme vous jouez avec nous 7h20 au Quiz Me Baby, bien facile. Et vous repartez avec votre paire de billets. Félicitations à Sylvie ce matin qui a gagné sa paire. Ce qu'on a à faire en fin de semaine, vendredi, du côté de Papineauville, PA Méthode s'en vient en région. Jeudi, donc ce soir, à la salle Odyssée, José Godet. Vendredi, samedi, on parle de qu'est-ce qu'on a fait au bon Dieu. Et dimanche, Bruno Pelletier, salle Odyssée.ca.

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1: Ah là là, ça là, c'est l'heure où ce que je mangerai un steak, pas des farces, je mangerai un dîner, un souper. Parce que, tu sais, nous, on est debout quand même depuis très tôt ce matin. Et là, je regarde qu'est-ce que j'ai à vous offrir en tant que bouffe, là. 75 $ à dépenser chez Fauquier Fusion à Canada. Si ça vous tente de participer, de gagner un 75 $ en date, c'est de la bouffe vietnamienne. C'est vraiment pour découvrir de nouvelles choses, des sushis, des faux. À Canada, ben, je vous invite à texter un mot, c'est Fusion, au 11007 et je vais faire une personne gagnante aujourd'hui. Encore une fois, on est ensemble jusqu'à 11h30, jusqu'à l'arrivée des filles du lunch. Donc, avant 11h30, il va y avoir quelqu'un qui va gagner ce 75 $-là. Sérieux, là, ça vaut la peine. Les deux frères s'en viennent, GF Posé et Santana avec Smooth. Bougez pas,
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1: Il y a des challenges comme ça que je ne comprends pas puis que c'est tellement dangereux. On en a parlé un peu plus tôt dans le matin, juste pour le fun. Et je suis curieuse d'avoir votre réaction par rapport à ça. D'ailleurs, je le sais déjà que ce ne sera pas nécessairement positif, là, mais c'est un TikTok. Donc, c'est un challenge qui s'appelle le challenge ghosting. Ghosting challenge. Bref, celui de se bander les yeux et de conduire sur une autoroute. Mais il y a eu des blessés et des morts à cause de ce challenge-là. 11-007. Vous en pensez quoi? Lou Combs, Fast Car à

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1: OK, ben en fait, c'est unanime. Là, sur le 11-007, faut enseigner le tout à nos enfants. Je vous parlais d'un nouveau défi TikTok qui est complètement débile. Là, ça n'a juste pas de bon sens. C'est le Ghosting Challenge. Donc, évidemment, on a déjà connu des challenges sur les réseaux qui étaient drôles, qui étaient le fun. Mais celui-là, il est extrêmement dangereux. C'est dans le fond de se bander les yeux et de conduire sur l'autoroute et de faire l'autoroute qui arrive à rien. Tu sais, dans le fond, c'est pour monter l'adrénaline, mais c'est tellement dangereux, on peut frôler la mort. En fait, on est à se dire, c'est quoi le trip dans tout ça? Les gens, 11-007, ça explose. Évidemment, vous êtes vraiment pas d'accord. C'est d'enseigner à nos enfants, mais en fait, c'est ça la limite, c'est de dire quoi exactement? Parce que pourquoi ça arrive sur nos réseaux? On parle de mort ici, là. On parle pas de rire et d'avoir du plaisir. En tout cas, ça me dépasse. Ce qui s'en vient au retour, restez pas loin, No Doubt, avec Just a Girl. En quelques minutes, genre 3 minutes, même pas. 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

Mais oui, si vous avez texté Fusion 11007, vous êtes déjà dans le baril pour gagner le 75 $ de chez Fauquier Fusion à tous les matins entre 8h30 et 11h30. Je vais faire une personne gagnante cette semaine pour vous envoyer en date et passer un beau moment de qualité du côté de Kanata. Quand il s'en vient après Ed Sheeran?

0: Fusion au 11007 qui vous permettent de gagner 75$ à dépenser chez Fauquier Fusion. Et Mathieu Meloche, tu es mon gagnant aujourd'hui.
1: Merci Wondersteph.
0: Merci Matt, je te souhaite une belle journée.
1: Hey, merci toi aussi.
0: Facile de même, vous textez, vous courez la chance de gagner ce 75$. Et la bonne nouvelle dans tout ça, c'est que j'en ai un dernier demain pour vendredi. Simple Plan, tout de suite, arrête mon...
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J'ai vraiment hâte à demain. Je vous ferai entendre la nouveauté de Charlotte Cardin qui va s'intituler Memories, Souvenirs. C'est vraiment bon. Elle arrête pas de mettre des extraits en story sur Instagram. Si ça vous tente d'aller entendre ça, c'est du Charlotte. C'est tout le temps une réussite. Ça sort officiellement demain, cette nouveauté-là. Toto avec Africa, rythme au travail.

0: garder son esprit libre, trouver un peu d'équilibre. Pour le reste, il s'en fout ben, si tu as de demain.
1: Quelques minutes ensemble avant de retrouver les filles du lunch. Corneille s'en vient après Lady Gaga et Bruno Mars. Merci de choisir Arrête mon travail.

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1: Manquez pas Marie-Ève Janvier, Isabelle Racicot, belle complicité, les filles du lunch en viennent. Il y a d'autres signaux aussi pour Disneyland Paris en collaboration avec Incognito Medispa. 13h, c'est Pat Nadeau et 16h, c'est Julie Bélanger. Nous, on se parle demain matin pour une dernière de la semaine, vendredi avec Martin et Grenier. Dans le matin, juste pour le fun, c'est Wonder. Salut, bonne journée.

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23: Salut tout le monde, bienvenue dans les filles du lunch, 11h25 avec Marie-Claude Savard.
24: Allô!
23: Mon Dieu, t'as de la contente d'être ici.
24: Je suis vraiment contente d'être ici. L'heure du lunch avec toi, c'est la première fois
23: absolument
24: que je partage un micro avec Marie-Ève Janvier.
23: Ben écoute, déjà, avec tout l'avant-midi ou presque qu'on a passé ensemble, le meeting qu'on a eu, le jasage de sujets dont on va vous jaser. Déjà, la table est mise, Marie-Claude. Check, j'ai déjà du fun avec toi.
24: All right!
23: Yeah! On va parler de plein de choses et vous allez vous retrouver, la gang. Parlez pas, en fait, de Google Drive ou de Google Sheet à Marie-Claude Savard avant d'en faire des boutons.
24: Ben, en fait, je vais peut-être vous sauver votre vie. Ça se peut que je sois la grande sauveuse.
23: Tabarouette, quand même.
24: Oh oui.
23: En ce jeudi 8 octobre.
24: Pourquoi pas?
23: OK, il y aura un avant et un après. Mère indigne aussi, l'autre côté de la médaille.
24: Oui, t'es un peu sur le bout de mon petit siège. J'ai un petit siège spécialement pour faire de la radio. Là.
23: Absolument.
24: Puis j'ai viré mon téléphone d'abord parce que je veux pas voir en même temps l'appel qui va arriver dans pas long.
23: OK, je viens de catcher ton affaire.
24: Hein?
23: On va en jaser tantôt. Suivi de dossier, OK, avec toi, parce que tu nous as appelé dans les filles du lunch il y a peut-être une semaine ou deux,
24: oui.
23: Tu m'as analysé un rêve récurrent que j'avais. Je veux t'en rejaser. Et vous, si vous avez manqué ce moment-là, Marie-Claude, tu es une experte là-dedans pour analyser les rêves.
24: Mais j'aime tellement le monde du rêve. Puis tu t'es confiée, tu t'es ouverte dans quelque chose.
23: C'est plutôt gênant, surtout comme rêve aussi.
24: C'est courageux. Okay.
23: Bien, on s'en repart dans les prochaines minutes. Toujours ce rythme payant à repérer aussi. Votre chance de partir à Disneyland de Paris. Et les filles du lunch, ça part avec Green Day à rythme.

0: presque 11h29 dans les Filles du Lunch avec Marie-Claude Savard qui, je ne savais pas, est une grande analyste de rêves. J'ai vraiment fait un cours puis tout.
1: Bon, oui, un petit atelier. Mais...
0: C'est que ça a duré
1: une maîtrise. Une petite semaine à l'école de naturopathie, mais ça m'intéressait à la base. Je suis allée chercher des connaissances. Puis aujourd'hui, que ce soit dans mon entourage, que ce soit à la radio, j'accueille le rêve des autres et j'ai accueilli un de tes rêves.
0: Ouais, je t'ai raconté, je vous ai raconté à vous autres, les amis, que c'était un rêve récurrent. Je rêvais à du coca.
1: Ah oui.
0: Du coq. Puis que dans mon dernier rêve, en fait, qui était vraiment, tu sais, le dernier du matin, là, celui dont on se souvient le plus, là, je faisais coco, sur scène devant Salbar.
1: C'est incroyable.
0: Puis tu m'avais amené là, toute l'analyse de ça d'une façon tellement positive. Et Marie-Claude, suivi de dossier, j'ai arrêté de rêver à ça au moment où tu m'as expliqué ce que c'était.
1: Écoute, c'est parce que tu as compris le message qui venait avec. Puis je tiens à le dire parce que des fois, on rêve de la mort puis on se dit, oh mon Dieu Seigneur, c'est pas de bon augure. Non, souvent, c'est une transformation.
0: Oui.
1: Et dans le cas du coca, ça veut tout simplement dire qu'on expulse.
0: On expulse.
1: Garder.
0: Puis même avec l'aspect Salbar, tu me disais, c'est que tu le fais, tu sais que tu peux le faire devant des gens en qui tu as confiance. On va t'accepter là-dedans. Hey, je te le dis, j'ai encore un frisson.
1: Bien, sur scène, ça voulait dire, je vais être authentique coûte que coûte devant tous.
0: Colin!
1: Et dans un contexte où tu as des proches, c'est de dire je ne serai pas jugée par mes proches et je vais être soutenue. Fait que oui, il y avait quelque chose de très, très beau. Là.
0: OK, j'ai un autre rêve récurrent. Okay. Alors, j'en profite. Je profite de nos ondes pour faire une petite thérapie gratos.
1: Allons-y.
0: Et peut-être que vous rêvez à ça, vous autres aussi. Marie-Claude, je rêve, ça revient presque à chaque nuit.
1: Ben
0: je suis dans une maison qui n'est pas nécessairement la mienne ou c'est dans mes anciennes. J'ai eu comme 3-4 maisons dans ma vie. Ancienne maison et j'ai un dégât d'eau. Mais ça coule du plafond, puis ça coule comme une douce rivière qui coule quand même dans ma maison. Je suis pas en mode panique, mais je suis en mode, je constate les faits. Tu vas-tu dire que j'ai un trop plein, ça déborde?
1: Non, pas du tout.
0: Non.
1: En fait, non. Est-ce que c'est une douce l'eau qui coule? C'est pas un gros jet là.
0: Non, mais c'est ça coule là.
1: Pis c'est-tu vraiment une ancienne maison ou c'est pas défini? Ça
0: c'est pas tout le temps. La dernière fois, c'est un lieu que c'est comme ça m'appartient, mais je connais pas cette place là.
1: Ben en fait, l'eau qui coule, l'eau en général, c'est notre. Tu sais, on est formé d'eau, on est fait d'eau.
0: Oui.
1: Presque à 70% de notre corps, c'est notre essence. C'est donc c'est ton essence qui coule doucement dans probablement, tu sais, on est différentes versions de soi-même.
0: Ouais.
1: On laisse aller des versions, on entraîne. Mm. Donc, c'est comme si tu laissais aller certaines versions. Mm. C'est comme si l'eau s'en allait dans tes anciennes versions pour aller créer comme un fil conducteur entre la Marie-Ève qu'on connaît aujourd'hui puis celle du passé. Une réconciliation, je te dirais, avec probablement d'autres manière d'être.
0: Fait que c'est super positif.
1: Ben en fait c'est qu'on a, oui, puis je pense qu'on l'oublie des fois qu'on a différentes versions. On se dit j'ai changé, je laisse de côté comme s'il fallait tout le temps casser, mais toutes ces versions là ensemble font une mosaïque incroyable. Puis quand on est capable de les réconcilier avec un petit courant d'eau comme ça, ben on devient plus solide et plus puissant. Fait que moi j'ai l'impression que tu réconcilies les anciennes Marie-Ève.
0: Penses-tu que dans l'émotion que je ressens au moment où je rêve à ça, ça compte aussi dans le sens où je suis pas en mode panique?
1: Ben non.
0: C'est ça. Fait que je suis pas en train de dire, oh mon Dieu, j'ai un dégât d'eau, ça va me ruiner, puis qu'est-ce qu'il faut que je fasse?
1: Tu existes et tu le vis, t'es pas en train de le gérer. Tu le gères pas comme un problème.
0: Oh, je constate.
1: Voilà.
0: Oh, ça fait-tu bien? J'aime ça.
1: Oui.
0: T'es donc bien bonne.
1: Ben, j'y vais d'instinct parce que je me connecte à toi quand tu me le dis, puis l'eau, je le connais. Tu sais, il y a des symboles qui reviennent. Je perds mes dents, je cours dans le vide.
0: Ça, c'est des problèmes.
1: Ça, oui, ben, souvent. Souvent, c'est des trucs. Des fois, c'est des affaires qu'on veut pas voir quand on est éveillé qui arrivent la nuit. Puis des fois, c'est des petites douceurs qui nous arrivent la nuit, tu sais.
0: Puis si je conduis, puis mettons, il n'y a pas de frein, ça s'arrête pas.
1: Oui, ben là, ça, c'est autre chose.
0: Ah. Non, on s'en reparlera. C'est moins positif.
1: Marie-Ève. Je pense que ça se peut que tu as eu ce rêve-là. Il y a peut-être quelqu'un, oui.
0: Oui.
1: Mais là, ça revient pas, celui-là. Là.
0: Non, mais une fois de temps en temps.
1: Ah oui?
0: Attends, j'ai chaud, là.
1: Mais c'est pas négatif. Écoute, okay. On est toutes les versions de nous-mêmes à différents moments.
0: Oh mon Dieu,
1: regarde,
0: elle me ramène ça.
1: Tu vas retrouver tes breaks, je te jure.
0: Oups. OK, parfait. Hey, merci, Marie-Claude. Tellement le fun. Dans les prochaines minutes, est-ce qu'on est trop? On est tout le temps trop, nous autres, les filles.
1: Tout le temps.
0: Tout le temps.
1: Trop émotif.
0: Ouais. Cœuré de ça.
1: Hey, on parle trop, là.
0: Là, on parle tellement trop.
1: Trop.
0: Alex Warren avec Fever Dream à rythme.

0: jeune homme.
1: Un mari jeune homme aujourd'hui à 11h35 où, mesdames, vous allez peut-être vous retrouver. Marie-Claude aussi, je crois. Alors, je pense qu'on est rendu là, nous autres les filles, à un niveau d'écœurantite assez spectaculaire d'être trop. Mmh. Parce qu'une femme, voyez-vous, c'est toujours trop, trop quelque chose. Prenez Nada Boumfta, la députée donc qui a été élue lundi soir. Cette avocate qui a remporté une élection plutôt serrée dans Maurice Richard. Elle est heureuse, fébrile, elle est transportée par l'adrénaline. Elle célèbre sa victoire avec une intensité qu'on voit rarement. Et là, les réseaux sociaux s'emballent. On écoute un extrait.
2: Et aujourd'hui, Maurice Richard a parlé et la vague rouge vient de passer.
1: Les réseaux sociaux, on commente son regard, ses gestes, son énergie. On la trouve trop intense, trop exaltée. Certains vont même jusqu'à la traiter de folle.
3: Ben non.
1: On peut trouver son discours exagéré, mais on peut aussi ne pas aimer son style, ses idées, son parti, whatever. Mais elle vient de gagner une élection, OK? Elle est heureuse, elle déborde. Puis là, on voudrait qu'elle fasse quoi, dans le fond, là? Qu'elle remercie poliment tout le monde. Non, on veut pas qu'elle range ses émotions. Elle est comme ça. Marie-Claude, elle n'est pas trop.
3: Non.
1: Elle est très...
3: Oh, je suis tellement d'accord. Très enthousiaste.
1: Elle est très enthousiaste.
3: Très impliquée.
1: Exactement. Elle est toute là. Puis là, je pense que collectivement, on a vraiment... Je suis comme tannée, en fait, qu'on ait encore ce discours-là. Et je m'entends même, moi, dire à ma fille, à ma belle Laurence, dont je vous parlais souvent, et c'est mon petit tourbillon de vie. Puis je suis portée même, moi, des fois, à dire, ah, oh, mon Dieu, c'est trop. Non, Lolo, c'est trop. Mais c'est pas trop, dans le fond. Elle est très... Elle est all-in. Elle est spectaculaire dans son énergie, dans sa créativité, dans son imagination, puis elle repousse mes limites à moi, mais je dois respecter les siennes
3: mais
1: aussi.
3: Mais c'est drôle parce qu'on va toujours qualifier l'émetteur. Tu comprends-tu? La personne qui va émettre l'enthousiasme, le ça, mais jamais le récepteur.
1: Mmh.
3: Parce que tu dis tout le temps, mais c'est à ce moment-là, c'est l'émetteur qui en met trop, mais c'est parce que toi, tu juges avec ta réception.
1: Exact.
3: Qui est peut-être pas, ta porte est peut-être pas complètement ouverte. C'est peut-être que ça tombe une journée où ce que ta porte coulissante de, je suis capable de recevoir
1: ouais.
3: est à moitié fermée.
1: Oui.
3: Mais pourquoi que nous, on se qualifie pas comme ah, j'étais pas prête à recevoir ça?
1: Oui.
3: Peut-être qu'aujourd'hui, j'ai tu sais, bon.
1: Mais en même temps, dans la comparaison homme-femme, on
3: c'est
1: naturellement.
3: Est-ce qu'on aurait dit au député élu, il est fou?
1: Exact.
3: Le
1: non.
3: mot folle, c'est vraiment particulier. Hystérique, ouais. folle, on n'aime pas ça, les femmes. OK, ouais. on en a souffert beaucoup.
1: Elle est intense.
3: Oui.
1: Mais on n'aurait pas dit ça d'un homme. On aurait dit, oh mon Dieu, il est dedans, il est content, il est très heureux, il est très fier. On aurait amené ça d'un point de vue, justement, de ce qu'il ressent, c'est très positif. Ça dépasse pas, ça déborde pas.
3: C'est du leadership, Castan.
1: Oui, exact.
3: On dit, c'est un meneur.
1: Oui.
3: C'est-à-dire que c'est ton gars qui est en avant des troupes, puis il est intense, puis il va t'amener à bon port, tandis que la femme, ça devient oh. Puis tu sais, veut pas dans la tête, beaucoup à cause du discours en ce moment, va dire ses hormones sont-tu balancées?
1: Oui, c'est ça, c'est sûr. Toi, t'es trop quoi ou t'es très quoi plutôt?
3: Ben, tout en fait.
1: Tout?
3: Si tu pourrais demander à tous mes ex, là. Trop de projets. Moi, à 6h30 le matin, je suis en train de nettoyer le frigo avec un bonheur et une intensité beaucoup, beaucoup trop.
1: Très,
3: en fait, pour l'heure. Là, tu sais,
1: et puis ça.
3: Mais non, je le sais.
1: Tout le monde en profite après.
3: C'est exactement ce que je me dis.
1: Ben oui.
3: C'est comme moi, j'ouvre, puis tu sais, comme c'est pas. C'est une vague rouge, mais je fais. Ouh, tu sais, puis je suis contente, je m'en vais désincruster. Puis j'ai monté un tempo en fin de semaine, dimanche. Puis je le savais que je tomberais sur les nerfs de l'univers en entier, mais j'étais seule. Alors, je me permettais d'être trop toute. Comprends-tu? En fait, j'étais très, très productive, très emballée, très découragée par moments. Et quand ça a été terminé, je me suis dit, tu es très Marie-Claude.
1: Oh, j'aime ça! OK, vous êtes plus trop, en fait.
3: Non, toi, t'es jamais trop.
1: Moi, à peine.
3: Non.
1: Je suis très beaucoup de choses.
3: Très.
1: Oui, très beaucoup de choses.
3: Et avec bonheur.
1: Bien sûr, je l'accueille. Je l'accueille. Vous êtes très quoi, vous aussi? Très émotive, très broyarde,
3: ouais.
1: très intense. Allez-y, 11007, bulle de conversation sur l'application Cogeco Média. Toute votre vie, on vous a dit que vous étiez trop. Maintenant, vous êtes très. OK? Let's go, la gang. Pendant Jean Leloup, Paradis City, à rythme.

0: fini les trop quelque chose. On est rendu très, Marie-Claude. Il y a Mélanie, 11007, a dit « J'adore votre sujet, les filles. On m'a toujours dit que j'étais trop intense quand je suis contente. Et quand je suis triste, ben là, je suis trop down. Fait qu'à un moment donné, là, que je sois heureuse ou que je sois triste, je vis intensément les choses. Et ça, et visiblement, ça dérange. Mais ça revient à ce que tu disais, Marie-Claude. Après ça, la personne le reçoit, peu importe comment elle le reçoit. Elle, c'est qu'elle est très heureuse.
1: Ben oui.
0: Puis quand elle est triste, ben elle est très triste. That's it.
1: À quel point c'est positif? Mais tu veux ça dans ta vie?
0: T'as raison.
1: On se dit tout le temps que les gens sont pas impliqués. Ils vivent pas assez à fond. Combien de fois on entend ça? Il faut se mettre les mains dedans. Hey, excuse-moi, Mélanie, là.
0: Oui, direct à la bonne place.
1: Oui.
0: José au téléphone. Salut, José.
2: Salut.
0: Raconte-nous ton histoire. C'est toi qui es trop ou qui es très?
2: Non, c'est ma fille qui était trop. En tout cas, on disait qu'elle était trop. Elle a fait longtemps de la compétition en gymnastique ado, et on disait qu'elle était trop souriante, trop exubérante. Là, ça lui enlevait des points pour être comme ça. Ouais.
0: Oh, parce
2: que là,
0: mon
2: c'est comme
0: Dieu.
2: Si elle prenait pas ça assez au sérieux, fait que c'est pas. Ouais.
1: Ah non, mais il fut un temps, en gym, il fallait pas que tu sois heureuse, il fallait que tu sois souffrante.
2: Non,
1: on te donnait des points pour...
2: Moi, je me disais, si moi, je suis contente, elle n'est pas gênée, elle fait ses choses, puis on lui enlève des points comme pour...
0: Voyons donc!
2: Non, faut que tu sois plus dans le rang, puis plus dans...
0: Mais Josée, j'en reviens pas. Moi, ma fille fait de la compétition de danse, puis au contraire, écoute, plus tu vas être très, voire trop, mieux ça va être.
1: Ben, complètement.
0: Je savais pas qu'on pouvait être trop souriante. Ben voyons donc. Est-ce que vous avez fait quelque chose?
2: Elle a changé de sport, finalement.
0: Oh, bon, ouais. Bravo.
1: Mais je pense que
2: anti-leading non plus, être trop, c'est pas... C'est une qualité.
0: Oui, c'est ça, finalement. C'est bien d'être très souriante, là.
2: Ben oui.
0: Bon, ben parfait.
2: C'est ça. On n'a pas modifié la fille, on a changé de sport.
0: Bravo.
1: Ben, voilà ce que j'aime. Mais je pense que le sport a évolué, là.
0: Absolument.
1: Je pense que tu peux sourire en gym aujourd'hui.
0: Oui, j'espère que oui, c'est bon. Merci, Josée. Passe une belle journée.
2: Ben, vous autres aussi.
0: Salut. Il y a Stéphanie aussi qui est là. Allô, Stéphanie.
3: Allô.
0: Alors, toi, salut, est-ce que c'est toi, ton enfant? Raconte-nous ton histoire.
1: Est-ce que tu es trop calme?
3: C'est pas moi. Oui, c'est ça, c'est ma fille. Elle s'appelle Laurence.
0: Okay.
3: Et ça m'a parlé tantôt quand tu as parlé de ta Laurence, parce que depuis qu'elle est toute petite, je me disais tout le temps qu'elle était trop, mais finalement, j'aime beaucoup de dire très.
0: Oui.
3: Elle a 22 ans aujourd'hui, puis je me souviens quand on allait au parc, quand elle était jeune, là, quand elle voyait des amis, là, elle était « Yay, tes amis! » Puis là, elle courait aller voir les amis. Moi, je suis très réservée, très timide. Ouais. Fait que ça m'a amené beaucoup à sortir de ma zone de confort. Puis aujourd'hui, elle fonce dans la vie, puis elle sait ce qu'elle veut, puis...
1: Elle
3: parle quand même fort, là, mais tu sais, je veux dire, elle parle fort, elle dit ses opinions, puis on sait quand elle est dans la pièce, puis des fois, ça me dérangeait un peu.
1: Mais regarde aujourd'hui,
3: maintenant, oui.
1: T'appelles à la radio, c'est quand même quelque chose.
3: Oui.
1: Imagine-toi, pour quelqu'un qui est réservé, ça prend beaucoup de courage là, de faire ça. Fait que, tu sais, ta fille, carrément, t'a inspiré là-dessus.
3: Ah oui, c'est sûr, ça m'a aidé à me dégêner un peu.
0: Mais bravo!
3: Qu'on allait dans les magasins à parler à tout le monde. Puis,
0: oui, mon Dieu, malheureusement,
1: elle fait la même chose.
0: Pareil.
3: Ah oui.
0: Mais bravo,
3: oui.
0: Stéphanie, de ne pas avoir éteint sa lumière.
1: Oui.
0: C'est surtout ça aussi. Ouais. Merci, Stéphanie.
3: Parfait, merci. Bonne journée.
0: Salut. Et on termine avec Marianne qui est là aussi. Allô, Marianne?
4: Allô?
0: Alors, t'es très, trop, tru, tri, trois?
4: Je suis très et je serai toujours très TDAH. Ça veut dire, en fait, c'est que il va y avoir de tout. Des émotions, de la passion. Il va y avoir du intense. Je me fais dire toute ma vie que j'étais trop, trop, que je prenais trop de place. Je suis sûre que tu l'entends juste quand je parle.
0: C'est beau, c'est vivant. T'es vivante.
1: Ben, moi aussi, c'est quelque chose qu'on me dit que je prends des fois beaucoup de place, parce que là, je veux plus dire trop, hein. J'ai comme enlevé de mon vocabulaire. C'est blessant, ça, quand ça arrive, hein, parce que ça fait que tu te remets en question constamment. Comment tu fais, toi, pour passer par-dessus ça, pas te remettre en question, mais tout simplement continuer à exister tel que tu es?
4: Écoute, il y en a eu, là, des mises en question, puis, tu sais, les femmes TDAH, on est connues pour avoir un diagnostic plus tard parce que c'est demandé qu'on soit tranquille, c'est demandé qu'on soit calme, qu'on soit. Donc, c'est un peu d'essayer d'apprendre à se connaître au travers de ça, d'assumer le fait que, écoute, que tu le veuilles ou non, c'est ça le deal, puis c'est ça pour le reste des jours.
0: Exactement. Exactement.
4: Soireuse, profite-en.
0: Hey, Marianne, c'est quoi ta job, toi, dans la vie? Tu dois être dans la création.
4: Ben, écoute, je suis une geek de TDAH, mais ça, c'est pas une job pantoute, c'est une passion. Mais je suis en restauration, en fait.
0: Ah oui, c'est sûr, t'es dans le monde, puis ça bouge par là, c'est sûr.
4: J'ai fait du bureau, puis du 9 à 5 toute ma vie, puis ça me tue un peu de l'intérieur. Très tard, j'ai fait un changement de carrière qui a fait que j'ai un peu assumé de plus en plus ce que j'avais besoin.
0: Bravo! Ouais. Merci, Marianne, de nous avoir appelé. Vraiment gentil. Ouais. Salut.
1: Mais tu sais, ça, c'est toutes les couleurs de notre humanité, dans le fond. Ça en prend du monde de même au restaurant. Faut juste pas que ce soit au bureau.
0: Non, exactement. J'adore ça. Puis salutations à Annie Villeneuve aussi, qui m'a texté. Elle est à l'écoute présentement. Elle dit, wow, super le fun. Ça parle à tout le monde. C'est cool, pareil. OK, on poursuit ça, ce beau show-là, avec ton histoire de mère indigne, Marie-Claude.
1: Seigneur.
0: Tu n'es pas seule.
1: Je pense pas.
0: À rythme.
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16: Je rappelle que dans Les filles du lunch, on fait encore une fois un ou une finaliste pour ce magnifique séjour à Disneyland Paris. Il suffit de repérer notre rythme payant. On pourrait donner un indice. Une chanson qui est interprétée par un garçon. Un gars qui vit en Estrie.
17: Oh!
16: Un petit rouquin.
17: Ah!
16: Qui a fait une des chansons les plus belles et que j'ai chantées à quelques reprises dans des mariages.
17: Ah, ben, coudonc, ça nous donne un bon indice.
16: Alors, quand vous l'entendrez, ça va être le moment d'aller s'inscrire sur lerythmefm.com. Marie-Claude Savard, on se connaît pas beaucoup.
17: Non.
16: Mais déjà, tu veux aborder le fait que tu es une mère indigne?
17: En fait, je crois que tu es la bonne personne à qui raconter ça. Oui. Pour multiples raisons. Okay. D'abord, tu as toi aussi de jeunes enfants.
16: Absolument.
17: On est à peu près dans l'équivalence, là. Ma fille a 10 ans, mon fils a 8 ans. Il s'est passé quelque chose hier. Et je veux que tu sois mon miroir de validation de ce qui s'est passé. Je vous dis tout de suite, mon fils Henri va très bien, mais il a eu des migraines ophtalmiques quand il était très jeune. Donc, des gros maux de tête. Mmh. Et ça peut venir avec une émotion, avec une contrariété. On ne sait jamais ce qui se passe à l'école. Puis tout d'un coup, oups, le mal de tête, il arrive. Des fois, c'est gros, puis des fois, ça passe vite. Mmh. Fait que moi, des fois, comme maman, quand l'école m'appelle, il faut que j'essaye de jauger, donnez-y du Motrin ou j'arrive en courant.
16: Je comprends.
17: Hier, je reçois l'appel, puis quand il fait des migraines, il devient blanc, blanc, blanc. Fait que ça énerve tout le monde. Moi, je le sais. Fait que je suis, ah, ben, il est blind. Je m'en viens. Tu sais, pas que je vais être désinvolte. Mais là, hier, j'arrive au lunch. Je l'amène à la maison. Prends un bain chaud. Passe du temps ensemble. Tout va bien. Et je me dis, c'est une petite migraine. Rien de grave. Demain, ça va être correct. Mais moi, là, je suis monoparentale une semaine sur deux. Oui. Je remplace aux filles du lunch.
16: Oui.
17: Faut que je fasse le show du matin. Oui. Je me dis, est-ce que je suis sur un terrain glissant? Oui. Ça va-tu bien aller demain? Faut-tu que j'appelle quelqu'un? J'ai pas vraiment de soutien en ce moment. J'ai pas de gardienne. Je suis un peu dans le vide.
16: Stand by. Ça va bien aller.
17: Fait que je me couche, tout semble bien aller, il dort super bien. Une heure et quart, poup, il y a une petite face à côté de mon lit. Mm. Maman, oh, j'ai fait non.
16: Oh non.
17: Oh non, il est une heure et quart du matin.
16: Non, non.
17: Ouf. Fait que là, je le couche avec moi et je l'observe. Fait que j'ai pas dormi beaucoup. Non. Puis je me dis, ah, ça a l'air à bien aller, ça va être correct. À 5h30, je me réveille, il dort bien dur. Mm. Et là, je me vois aller. Je mets ma robe de chambre, je descends. Je m'en vais chercher une petite dosette, une pipette, là, tu sais, comme une petite seringue à médicaments.
16: Oui.
17: Je prends du Motrin.
16: Oui.
17: J'en mets plein, une dose pleine.
16: Oui.
17: Il dort.
16: Oui.
17: J'y mets ça sur le coin de la bouche.
16: Attends, tu ne peux pas le réveiller.
17: Non.
16: Ah, OK.

0: Puis là, c'est un réflexe, tu sais. Fait qu'il prend le motrain. Et là, à 6h30, moi, j'ai fait les lunchs, tout est beau, tu sais, puis je m'apprête à partir pour la radio. Il se réveille. Je dis, puis comment ça va? Ah, il dit, maman, ça va super bien.
1: Ben, c'est sûr.
0: Ben, c'est ça. Fait que là, je dis, ah, j'ai cool, parce que moi, je me prépare pour aller faire ma journée. Fait que... Puis là, je vois ma fille qui me regarde du coin de l'œil. Mais il s'est pas réveillé pendant la nuit, je l'ai entendu.
1: Bon, oh, mon correct. Dieu, check.
0: Ouais, non, c'est tout beau, Charlotte, tout beau, tout beau.
1: Oui.
0: C'est tout correct. Fait que là, juste avant de partir, je lui redonne une autre petite shot de mon train.
1: Oh, attends.
0: Attends, c'est là. Et là, j'ai dit, Henri, si jamais ça file pas à l'école, une heure. Tu m'appelles à une heure, pas avant.
1: Parce que je sais quand je remplace au
2: Facebook.
0: Je le sais. Fait que là, mon téléphone, je le check du coin de l'œil.
2: Il est toujours à l'envers. On dirait que tu veux pas le voir.
0: Il est 11h56. C'est correct. Il me reste une heure. Je me dis, est-ce que le motrain va se rendre? Oh. Puis tu sais, il y a une partie de moi qui se dit, peut-être qu'il n'a pas non plus. Puis qu'il se serait réveillé vraiment en forme, même si j'avais pas donné le motrain.
2: Mais si, ça va bien avec le motrain.
0: C'est ça, je me dis.
2: Je te trouve pas si indigne que ça.
0: C'était juste le moment où j'y mettais le médicament.
1: Puis il faisait tout.
0: J'ai fait, c'est-tu ça la ligne qu'il fallait pas?
2: Mais en même temps, il l'a avalé.
0: Puis, tu sais...
2: Non, mais...
0: C'est ça.
2: Oui.
0: Puis, tu sais, être avec les amis, courir, être dans la cour d'école, c'est beaucoup plus le fun que d'être à la maison dans une couverte.
2: Ah, oh, ça, ils disent, les enfants, ils guérissent vraiment mieux entourés des gens qu'ils aiment.
0: Oui.
2: Fait que c'est pour ça qu'il faut vite les ramener dans leur habitat naturel.
0: C'est ça.
2: Dans ce cas-ci, l'école.
0: Fait que, tu sais...
2: C'est le fun. J'espère vraiment qu'il y a des... pas de professeurs qui t'écoutent ici maintenant.
0: Je ne sais pas. Fait que... Je vous pose la question, OK? Marie-Ange, on dirait que t'es à cheval entre c'est correct, c'est pas correct.
2: C'est parce
0: là.
2: Que je... Mettons que je dis que Laurence est pas au top, top, top de sa forme.
0: Ouais.
2: Mettons que je dis que hier matin, elle est partie avec deux Advil dans le corps.
0: T'as-tu fait ça?
2: Mais moi, elle était réveillée par contre. J'ai donné.
0: OK.
2: Mais... Tu sais, il y a plein de petits virus, là. C'est correct.
0: Ah ouais, puis tu sais, regarde, faut qu'ils apprennent jeune. C'est le métier qui rentre.
2: Ben, tu sais...
0: Combien de fois, nous autres, on se prend une petite pelule pour continuer?
2: Ben! Puis je veux dire, c'est important, la maternelle.
0: Oui.
2: Tu vas apprendre plein de choses, là.
0: En manquer une journée, là, c'est
2: ouf,
0: comme...
2: Ouf! Le rattrapage puis tout ce qui vient avec.
0: Tellement. OK. Bon.
2: Vous avez déjà été des parents indignes, vous? Parce que nous autres, clairement, on n'est pas si pire que ça.
0: Je pense qu'on est correct.
2: On est vraiment bien.
0: Je vais essayer.
2: Ouais. Oui.
0: Gardez ça éveillé la prochaine fois.
2: Bon. Fait qu'à quel moment vous vous êtes trouvé indigne? On vous jugera pas.

0: À quel moment vous vous êtes trouvé indigne en tant que parent? Marie-Claude Savard, ce matin, t'as donné du Motrin dans la bouche directe à ton enfant qui faisait dodo. Tu l'as envoyé à l'école.
1: Eh bien, Mais je veux juste dire...
0: Mais c'est un safe space ici. Okay? Fait qu'on a le droit d'être d'accord ou pas d'accord, comme René qui est au téléphone et qui voudrait te parler. Salut, René.
2: Allô?
0: René, tu es enseignante, c'est ça?
2: Exactement, en maternelle 4 ans.
0: Aïe, aïe, aïe, tu dois avoir, toi, des virus.
1: OK, je suis prête, René, je t'écoute. Je suis avec mon cœur, OK? Je suis ouverte, là. Vas-y.
2: En fait, je comprends que vous n'avez pas beaucoup de congés, vous autres non plus, mais nous aussi, on en a juste 6 des congés maladie. Donc, quand vos enfants y arrivent avec des virus, qu'on les envoie avec la diarrhée, qu'on les envoie avec des vomissements, de la fièvre qu'ils ont fait pendant la nuit, ben on est plus à risque de tomber malade, nous aussi, et les autres enfants aussi, que les parents n'ont pas nécessairement plus de congés que vous.
1: Fait qu'on est tous pris dans le même bateau, c'est ça, dans le fond, que tu es en train de me dire. Mais je t'entends puis je te comprends. Je dis juste que, ben dans le cas d'Henri, mais je devrais même pas dire ça, c'était une migraine, là, mais c'était pas viral, mais en même temps, c'est déjà arrivé quand c'était viral aussi, fait que je vais être honnête. Mais merci, René, de nous le rappeler, parce que c'est vrai que quand on vit ça, on oublie des fois quelles sont les conséquences. Puis je sens aussi dans ton commentaire que tu comprends bien notre situation aussi. Fait que, ben merci d'avoir pris le temps de nous ramener à l'ordre.
2: Parfait. Merci. Bonne
0: Merci.
2: Journée.
0: Bye, René. Mylène, qui est là au téléphone aussi. Salut, Mylène.
3: Ben justement, il y a toujours deux côtés à une médaille. Fait que moi, je vais vous enlever d'un peu de culpabilité. On est bien loin du biberon puis du cognac que les grands-parents nous mettaient dedans pour qu'on fasse la nuit quand ils nous gardaient.
0: Oh, Lynn, mais c'est épouvantable, ça, pareil, Mylène. On va se le dire.
3: Ben, ça, c'est épouvantable.
0: Cool,
3: tandis que, tu sais, le Motrin, ça existe pour ça.
0: Ouais,
3: bon,
0: ouais, mais...
3: il faut bien l'utiliser. Puis des fois, quand ils veulent pas, c'est pas mieux, hein. Il y en a qui mettent la seringue de Motrin dans la bouteille d'enfant avec la paille. Fait que l'enfant pense qu'il prend du jus, puis il prend son Motrin.
0: Ben, Mylène, c'est un peu ce que Marie-Claude a fait.
1: Mais Mylène, attends, il y a quelqu'un qui a écrit aussi, tu sais, que des fois, des méga gros bobos se règlent très rapidement, tu sais, dans le sens que des fois, tu donnes une petite shot, puis ils sortent à l'extérieur, puis tout d'un coup, tout est oublié. Les enfants, ça vire vite des fois, là, tu sais.
3: Exactement, exactement. Fait que des fois, c'est même juste l'effet de... Ça donne la petite confiance de « Ah, ben je vais être correct. » Finalement, tu sais, les enfants nous voient, nous aussi, prendre une Tylenol, une Motrin ou mettez les noms que vous voulez, quand on a mal à la tête, qu'on ne file pas, puis après ça, on va mieux.
1: Ouais. Ben, écoute, Mylène.
0: Ben merci, Mylène.
1: Je retiens que j'ai pas mis de cognac. Dans le jus d'orange ce matin.
0: Absolument.
1: C'est ce que j'en retiens.
0: Non. Bonne journée, Mylène. Salut. Ouais, mais tu sais, on s'entend quand même que un petit vomissement, ça, par contre.
1: Non, là.
0: Tu veux pas transmettre le manger à tous les enfants.
1: Ça serait vraiment
0: de l'école.
1: Bon. Et bonjour, les filles. Moi, c'était mon plus jeune. Elle est au primaire. On nous dit au 11-007. Je lui faisais manquer l'école à cause du tournoi de hockey. Ça, c'est l'effet inverse.
0: Ben, c'est ça.
1: Pour quelque chose de positif.
0: Prétextant qu'il était malade.
1: C'est ça.
0: T'sais, moi, personnellement, Marie-Claude, je t'avoue que je cherche. J'ai pas tant d'exemples, on dirait. Je dis pas que je suis un parent parfait, mais j'ai l'impression que je suis pas un parent. Je pense pas que je suis une mère indigne.
1: Non, c'est seulement. Ouais, tu penses?
0: Ben,
1: parce que moi, je me sens un peu indigne beaucoup.
0: Il y a rien qui me vient.
1: Y aurait-tu quelqu'un qui pourrait corroborer ça? Tu penses? Est-ce que on aurait des preuves? Est-ce qu'on aurait comme ça se peut-tu qu'on ait Jean-François Brault en bout de ligne?
0: Ben, j'espère que non.
1: Allô?
4: Hey, appelez-moi pour l'amour du Saint-Seigneur, je vais vous le dire, moi.
0: Mais quoi? Arrête, JF.
4: Hey, j'ai été témoin toute ma vie des affaires, là,
0: Marie. Toute ta vie?
4: Marie-Ève, là, c'est loin d'être une mère indigne. Mais il y a des moves, par exemple, qu'elle a oubliés, probablement par moyen de défense. Vous connaissez, là, la fameuse machine. C'est comme une machine Keurig, mais pour préparer des biberons automatiques.
1: Oui, on connaît ça.
0: C'est le Baby Breezer.
4: Baby Breezer, ça chauffe le lait, puis ça distribue la petite poudre, là.
1: Oui.
4: Bon. Ben, à un moment donné, ça a pris, là, des mois, là. Il y a la gardienne qui est venue à un moment donné, puis elle a dit, « Mais semble que dans le lait, il y a des petits grumeaux bruns-noirs. » On s'en a dit, « Il a fallu que j'ouvre la machine à distributrice là, de poudre pour constater que c'était tout moisi parce que quand tu coules ton lait, puis après ça, tu mets ton lait là, puis là, la poudre, elle descend. Puis là, le lait, il revole dans le petit bec de distributeur de poudre.
0: En
4: mais
0: fait,
4: là,
0: c'est qu'il faut que tu rinces ce filtre-là à tous les jours. Oh. Je l'avais jamais rincé en 6 mois.
4: Depuis qu'on l'avait acheté,
0: mon bébé, Laurence, avait 6 mois.
1: Oh là là!
0: J'étais...
4: Tu sais, elle avait des petits cacamous des fois, de temps en temps. Puis là, on se disait, ben, elle fait son système.
0: On l'empoisonnait. Elle buvait du lait moisi avec des morceaux moisis. Ah oui,
4: pas
0: c'est
4: pas trois
0: vrai.
4: Fois, là, des mois.
0: Tu donnes comme 6 biberons par jour à ton enfant.
1: Là là.
0: Oh, t'as raison, Jeff, finalement.
1: Mais attends, Jeff, as-tu pardonné ça?
0: Hey! On est deux.
4: J'ai pardonné certains, je le faisais moi aussi, on était deux, on s'est mis à deux là-dessus.
1: C'est ça. Oh, j'aime l'anecdote. Merci tellement d'avoir pris le temps de nous appeler comme ça.
4: Oui, hey, c'est de valeur, j'en aurais plein d'autres, mais je sais pas quoi j'aurais.
1: C'est ça qui arrive, parce que s'il y a de la musique, il y a des finalistes pour aller à Disneyland Paris.
0: Tout ça, mais ça a été une semaine difficile pour Jean-François, je vous dirais, en rattrapage, là, ça vous tente sur le rythmefm.com. On l'a varlopé une couple de fois.
1: C'est ça.
0: Fait que je comprends qu'il y avait besoin de témoigner du fait qu'on est des parents indignes.
1: Le petit filtre, hein?
0: Ah, merci beaucoup, Jean-François.
1: Je vais la nettoyer.
0: On l'oublie des fois. Ouais, c'est des affaires qu'on oublie. C'est quoi les tendances en termes de costumes d'Halloween? Parce qu'en ce 8 octobre, peut-être que vous êtes direct là-dedans. On va vous dire quoi vous procurer après. Tame Impala à rythme.

0: Midi 11 dans les filles du lunch avec Marie-Claude Savard. En ce 8 octobre, vous avez peut-être... J'entends-tu des voix? Non, c'est bon.
1: C'était Dracula.
0: Ça continuait?
1: Ça continuait, le Dracula.
0: OK, merci. Merci, Marie-Claude.
1: Mais il est pas dans le top des costumes d'Halloween, Maria, cette année.
0: C'est que t'es une pro. Garde le lien. Garde. Toi, écoute, qui a envie de faire de la radio un jour. Toi, là. Écoute, Marie-Claude Savard.
1: Non, il est pas là dans le top. Puis, tu sais, c'est la journée. Mettons le 8 octobre.
0: Oui.
1: C'est la journée pour se poser la question.
0: Absolument.
1: Parce qu'on a encore le temps de commander. On a encore le temps de créer. Si tel est le cas, parce qu'il y a bien des gens qui, avec un gun à colle chaude, font des miracles.
0: Oui.
1: Vous avez le temps de faire du papier mâché, plein de choses, le 8 octobre. Mais attendez pas la semaine prochaine, il sera trop tard. Alors, qu'en est-il des palmarès? Parce qu'on aime ça quand même, une certaine constance dans notre costume d'Halloween. C'est soit qu'on est très, très original, ou ben non, on rentre dans la tendance. Oui. Alors, j'ai répertorié, je regardais quels sont les classements. Là, je te fais pas le classement québécois. C'est celui de Google, de Reddit et de Pinterest.
0: OK.
1: C'est quand même un gros classement. Mettons, oui, dans l'univers, là. numéro un, encore oui, une fois, c'est le K-pop Demon Hunter.
0: Ah! Oh, ceci m'étonne.
1: Les chasseurs de démons sont encore là. Peut-être parce qu'on a raté notre shot l'année passée. On voulait tout être en K-pop et les costumes n'étaient pas au rendez-vous. On commandait, ça arrivait beaucoup longtemps après.
0: Oh, moi, j'étais prête.
1: Ah!
0: Ben là, j'étais en break, là. Mais j'avais commandé tout mon stock.
1: Oh,
0: ma fille était en... pas Rumi, comment ça s'appelle?
1: L'autre avec les longs cheveux, là.
0: La tresse
1: ouais,
0: mauve,
1: c'est,
0: là.
1: Rumi? Je pense que c'est Rumi. Oui, oui.
0: Tes enfants, ont-tu été là-dedans, toi?
1: Mais totalement.
0: K-pop?
1: Ben oui.
0: Ah, oui. Les tunes sont tellement
1: K-pop,
0: bonnes, en
1: plus. On était là-dedans. Fait que c'est encore là.
0: Ah, c'est bon? OK.
1: Ouais. Ensuite, on a... Bon, là, c'est peut-être moins pour les enfants. Pennywise, le clown de ça. Ça, c'est horreur totale.
0: Ah, non,
1: on oublie
0: non,
1: ça,
0: non,
1: là.
0: Non, ça marche pas, ça.
1: Dolly Parton arrive dans le top 5.
0: Oh, on est content.
1: Moi, là, si j'avais un costume pour un party d'adultes, c'est sûr que je choisirais
0: ben,
1: Dolly Parton.
0: Oui,
1: bel hommage.
0: Oui,
1: Gros
0: oui,
1: est encore là. Mercredi, Adam, c'est la folie. OK, c'est la folie, là.
0: Ah, oh, ouais.
1: C'est fou, raide.
0: Encore?
1: On parle au-dessus de 2 millions de recherches.
0: Voyons.
1: Pour Mercredi Adams.
0: Mais les jeunes filles, hein, comme ça, c'est ma fille l'année
1: oui,
0: dernière.
1: OK.
0: Était, ben voyons, je pourrais tout récupérer ceux de l'année passée.
1: K-pop,
0: finalement.
1: Mercredi Adams. Michael
0: ouais,
1: Jackson arrive parce que là, Michael, ça a été beaucoup le
0: affaire,
1: film
0: oui,
1: cet été. Fait que là, les enfants veulent, ce qui est un peu aussi un peu décalage. Là,
0: 1982.
1: T'ouvres la porte d'un enfant d'examen.
0: Oh, ça fait
1: ça,
0: beaucoup d'informations.
1: C'est ouais, beaucoup,
0: c'est
1: beaucoup, de... beaucoup d'explications. On ne l'expliquera pas.
0: Non, c'est ça.
1: Non, c'est ça.
0: Non.
1: Super Mario Bros. Revient,
0: oh,
1: évidemment.
0: Ben oui, avec Galaxy qui est sorti.
1: C'est sûr que c'est pas le palmarès québécois parce que Angine de poitrine va prendre la vedette.
0: Absolument.
1: Autant on avait eu Mike de Chirona.
0: Oui.
1: Il y en aura très peu cette année.
0: Oui.
1: Mais là, ça va être Angine de poitrine. Et ça, on peut le créer, Angine de poitrine.
0: Oui, quand même. Ouais, oui, ça va être l'action de grâce. Là. Tu prends le week-end pour faire ça.
1: Complètement. Quand je parlais de papier mâché et d'affaires de même, là,
0: oui,
1: c'est la. Mais il y a
0: rideau
1: aussi...
0: de douche. Ou,
1: oui.
0: Ouais, tu peux trouver.
1: T'sais, une belle inspiration sur le rideau de douche. J'aille pas ça.
0: Oui.
1: Il y a aussi beaucoup de tendance à petits pois, là, tu sais, depuis cet été
0: mais
1: dans
0: oui,
1: les vêtements ordinaires.
0: Rien de trouver.
1: Exact.
0: Et moi, j'admire ceux qui le font. Moi, mon voisin de l'époque, c'était ça. Là. Cédric, là, Mané était une brosse à dents. C'était tellement hot. Il était le highlight de notre quartier.
1: Mais comment qu'il l'avait fait?
0: Mais tout, avec du carton, avec tout son setup. Il était oh, il pouvait pas rentrer dans les maisons. C'était écœurant.
1: Oh,
0: quand
1: ça
0: tu
1: me...
0: le fais toi-même, là.
1: Ça me rend jaloux. Je me dis, ah, comment ça, j'ai pas pensé à ça?
0: Je
1: des
0: sais.
1: Fois, tu vois quelqu'un, il y a des gens qui ont le don du costume d'Halloween.
0: Ah oui.
1: Ils le voient dans leur tête, là.
0: Oui.
1: C'est comme s'ils assemblaient, je vais prendre ci, ça. Puis à chaque fois, tu t'inclines, les deux bras tombent. Puis
0: ouais,
1: tu fais,
0: oh! C'est peut-être parce que j'aime pas l'Halloween que j'ai pas le goût de mettre
1: ça
0: du temps là-dessus.
1: Ben, ça doit être ça.
0: Ça m'énerve un peu.
1: Pourquoi?
0: Ça.
1: Non.
0: Moi, j'ai mon sapin de Noël. Pas de boule présentement, mais j'ai mon sapin. Fait que chez nous, on est un petit peu en contradiction là-dessus. Là, j'ai trouvé des costumes pour ici Marie-Pierre et Karine, notre productrice au contenu.
1: Bravo!
0: Ouais. Mais tu sais,
1: toi,
0: est-ce qu'on est obligé?
1: C'est que l'Halloween vient bloquer ton Noël hâtif.
0: Ah, mais non, Marc-Claude, plus que ça, j'aime pas me déguiser. Je trouve ça inconfortable. Peut-être qu'il va pleuvoir encore. L'année passée, il y a plu. Dégueulasse.
1: C'est vrai.
0: T'es dehors, tu gèles. Là, une canine de marché. Là, faut que tu traînes les sacs de tes enfants. J'ai assez hâte qu'ils soient assez vieux pour y aller tout seul. Là. Promenez-vous, vous reviendrez tantôt. Tout on va se faire une petite fondue en attendant.
1: Ben moi, ma fille est née le jour de l'Halloween. C'est la plus belle journée de ma vie.
0: Oh mon Dieu. Fait que c'est sa fête et l'Halloween en même temps.
1: Tu te sens-tu cheap?
0: Comment vous faites?
1: Alors, ça fête le 1er novembre.
0: Ah,
1: elle est contente. Elle a
0: okay,
1: l'impression que tout le monde est déguisé pour son anniversaire.
0: Oh, c'est cute, pareil. Mais merci pour ça, Marie-Claude.
1: Ben oui, fait qu'Angine de poitrine, Dolly Parton. C'est la même chose.
0: Ou sinon, ceux de l'année passée, ça marche aussi.
1: Ça
0: vous tente d'aller à Disneyland Paris? Attention, attention, c'est le moment.
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0: 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Quand même. Marie-Claude Savard, ce samedi, 10 octobre. J'ai l'impression que ça te parle, toi, ça, les lunes, tout ce qui vient avec. Yes!
1: Toujours.
0: Il y a une nouvelle lune qui va se produire ce samedi, donc à 11h50 au Québec. Nouvelle lune dit nouveau départ, particulièrement dans nos relations amoureuses, cette fois-ci familiales et il y a aussi professionnelles. Mais il y a de grandes influences à chaque fois avec ces nouvelles lunes qui vont s'installer. Je vais y aller avec les cinq concernant la première, l'amour et les relations.
1: Oui.
0: On va avoir envie de régler des tensions. Hey, attends une minute, on est en long week-end d'Action de grâce en plus. Là.
1: Wow.
0: On va-tu les rencontrer, là, notre famille, nos amis, puis les gens peut-être que ça fait longtemps là, que t'as croisé.
1: Ok.
0: Alors là, t'auras peut-être, toi, à l'écoute, envie de régler certaines tensions.
1: Mais moi,
0: de
1: j'ai
0: clarifier.
1: Envie. Hein? Tu sais, j'ai un genre de petite frec petit chum, là, tu sais, parce que je suis un peu célibataire. Je sais pas pourquoi je t'ai dit ça.
0: T'as un chum?
1: Ben, pas vraiment.
0: Une fréquentation?
1: C'est ça. Mais il y a eu des petits
0: c'est
1: conflits.
0: C'est quoi une fréquentation?
1: C'est comme quand
0: vous
1: t'es pas
0: ensemble, mais vous dites pas je t'aime?
1: Tu peux dire tout ça, en fait. Tu peux faire tout ça. C'est juste de dire on va pas fusionner les deux vies tout de suite.
0: Vous êtes pas exclusif?
1: Oui, oui.
0: OK.
1: C'est beaucoup de questions. Oui, oui, exclusif, mais pas fusionné.
0: Quand... Fusionné, c'est amène ta brosse à dents chez nous?
1: Non, c'est là, mais il y a deux sets d'enfants. C'est tout ça.
0: C'est ça, comprends? C'est ça, je comprends.
1: Il y a eu quelques petites tensions. Donc, si je comprends bien, à 23h50, je pourrais prendre le téléphone et je pourrais régler ça.
0: Absolument.
1: Ce serait comme un bon moment. Là.
0: Tu parles d'une heure en plus.
1: Oui, non, mais si c'est la... Moi, regarde, son switch de lune, je vais être là.
0: OK, ben, elle va être nouvelle. Fait que let's go. Remets les pendules à l'heure, comme on dit.
1: Parfait.
0: On règle les tensions, on clarifie les sentiments parce qu'on veut retrouver une relation qui va être plus équilibrée.
1: OK.
0: On est dans l'affirmation de soi aussi avec une nouvelle lune. On va apprendre à dire non, à poser des limites, à arrêter de vouloir plaire à tout le monde. Les people pleaser, là, c'est plus tendance en 2026.
1: Non.
0: C'est terminé. Dans nos émotions aussi, peut-être d'anciennes blessures ou des questions sentimentales qui pourraient refaire surface. Clairement, ça va être plutôt intense.
1: Ça me parle épouvantable, ce que tu me dis là.
0: Et il y a des décisions peut-être à prendre. On dit que c'est un bon moment parce que selon l'astrologie, vous pouvez réévaluer vos engagements, faire des choix qui vont être plus fidèles à vos besoins. Ben je veux dire, ça va de soi. Si à un moment donné, tu règles des tensions puis t'es en mode ménage, c'est sûr que tu vas faire de l'espace puis après ça pour prendre de bonnes décisions.
1: Mais en fait, toutes les choses que tu as nommées pointent dans la même mouvance. Parce que des
0: fois,
1: on a des pleines lunes, que c'est plus l'abondance, que c'est plus ci. Fait que là, elle est très spécifique, cette
0: on
1: nouvelle lune.
0: On est très en mode ménage. Donc, en résumé, ça nous invite à faire du ménage dans nos relations, à retrouver notre équilibre et à reprendre notre place. C'est comme retrouver son pouvoir.
1: Mmh.
0: Il y a une chose, je sais pas si vous le faites, vous autres, je sais pas si toi, Marie-Claude, tu le fais, mais rédiger un chèque de l'abondance. Je sais que Julie Bélanger, je pense, en avait déjà parlé aussi. On pouvait faire ça dans les nouvelles lunes, donc dans ce cas-ci, pour ce week-end. En gros, là, écoute, il suffit de taper dans ton moteur de recherche. Là, tu vas même avoir des
1: gabarits.
0: Pour faire ton propre chèque de l'abondance. Et puis, tu remplis tout simplement ce chèque-là dans les 24 à 72 heures qui vont suivre la nouvelle lune. Fait que ça se fait vraiment ce week-end. Puis là, je sais pas
1: combien
0: t'écrirais
1: là-dessus. Fait que je peux régler mes amours, avoir du cash. Tout ça, samedi soir, ouais. c'est vraiment trippant. Moi, je dors pas quand il y a une pleine lune. Fait que si en plus, il faut que je règle des dossiers tendus.
0: Mais elle est nouvelle, fait que tu vas être correct.
1: Mais toi, est-ce que tu dors bien quand il y a la pleine lune?
0: Moi, quand mes enfants commencent à être énervés puis ça dort pas, je fais comme, c'est sûr qu'il y a une pleine lune. Ah, puis là, je vérifie. Ben oui, c'est ça.
1: Total.
0: Il y a une pleine lune.
1: Si
0: ça
1: vous travaillez
0: affecte,
1: avec le public, les paramédics. Moi, j'ai travaillé en restauration pendant des années.
0: Oui.
1: Je le voyais bien, là.
0: Oui.
1: Les gens imaginent des affaires sur le menu parce que c'est la pleine lune.
0: Exactement.
1: On est agité.
0: Ben là, on repart à zéro. On refait tout ça. Il y a Mélanie, entre autres, sur la messagerie. Elle a fait ça. Le chèque de l'abondance. Elle dit, je fais ça 4 ans à peu près. Attends, j'ai fait ça. Ah, 4 ans à peu près, 40, autour de 45 ans, dit le chèque de l'abondance. Elle dit, j'ai marqué de gagner un bon montant, mais j'ai pas marqué le... Ah, elle a pas écrit le chiffre!
1: Ben non!
0: Mais j'ai gagné... Ah, elle a gagné 95 000 piastres!
1: À la loto!
0: Elle a écrit ça! Mais ça dit, c'est quand même pas pire à l'auto... OK, attends une minute, là. Là, ce que je comprends, Mélanie, c'est que t'as écrit ce montant-là sur ton chèque de l'abondance, puis tu l'as eu.
1: C'est ça qu'elle dit, mais au lieu de 95 000, elle aurait pu écrire 9,5 millions.
0: Mais voyons donc! Mais c'est extraordinaire, wow. Surtout que là, c'est 80 millions avec l'Automax ce vendredi.
1: Imagine.
0: C'est beaucoup trop. Je dis non.
1: On partagera.
0: Ah, avec plaisir. Dans les prochaines minutes, Marie-Claude Savard qui reste là, qui, j'étais pour te dire Google Sheet,
1: non.
0: Mais je ferai pas exprès pour pas te donner
1: pas
0: des reflux gastriques.
1: Ah.
0: Bougez pas à rythme.
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7: Et à tous les jours cette semaine, on a fait des finalistes pour le grand tirage qui sera mardi prochain, puisque lundi, c'est congé. Donc, Disneyland Paris, un forfait pour 4 personnes avec, comme accompagnateur, Sébastien Benoît. Vous avez été plusieurs. Allez vous inscrire sur lerythmefm.com. Et...
8: Allô, Nicoletta Millou, comment vas-tu?
9: Oui, ça va bien.
8: Oh, on dirait que t'es... Ouais, vas-y, lâche-toi lousse. Tu es finaliste, Nicoletta.
9: Oh, wow. J'en reviens pas.
8: Oui, beaucoup d'émotions, hein?
9: Oui.
8: Nicoletta, oui. Toi, est-ce que tu connais l'univers de Disney?
9: Non, je le connais juste pas parce que j'ai vu ou j'ai entendu, mais j'ai jamais été.
8: T'as jamais été à Disney. Et là, Nicoletta, non. Si tu y vas, là, ça serait comment, avec qui, dans quelles circonstances?
9: Mais ça serait avec mes petits-enfants et ma fille et son mari.
8: Wow! Écoute. Oui.
7: Ben, on te le souhaite, Nicoletta, on te le souhaite.
9: Oh,
7: on
9: je suis trop contente.
7: Ben, je comprends. Écoute, on se croise les doigts, ton nom est dans le chapeau. Oui. Et là, tu devras patienter le long week-end avant mardi, dans Génération J, ce sera l'heure de tirage. Et qui sait, peut-être que Julie Bélanger va t'appeler toi pour t'offrir ce beau voyage à Disneyland Paris, il faut le préciser.
9: Yes!
7: Merci, Nicoletta.
8: Merci, Nicoletta.
7: Avec nous. Salut.
8: Oh, mon Dieu, je suis donc bien contente qu'elle soit finaliste.
7: C'est le fun, hein? Oui. Et ça a été ça toute la semaine, des gens heureux de participer à ce concours qui est, on va se le dire, quand même extraordinaire.
8: Il est majestueux.
7: Là. Disneyland Paris.
8: À Paris.
7: Ça fait rêver. Avec Sébastien en plus. Bon, on poursuit ça, ce beau show, avec Marie-Claude Savard, NSYNC pour l'instant, avec Bye Bye Bye, à rythme.

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1: Oh là là là là. Écoute, je suis sortie. Marie-Ève, c'est la première fois que je fais un univers parallèle avec toi. Puis j'ai pogné une mauvaise sortie d'autoroute. Je me ramasse dans le dallo complètement.
2: Mais voyons.
1: Numérique, OK? Ah. Moi, là, je fais attention, je sacoche, comprends-tu? Oui. Je suis organisée, je suis à jour dans mes dossiers, je fais mon administration. Oui, oui. Puis je mets de l'effort là-dedans. Puis j'aime ça, tu sais, que tout soit correct, là. Puis que, tu sais, j'ai une liste avec tous mes mots de passe. Puis je le sais, tout le monde me disait, ça te prend un one password, puis ça te prend ci, puis ça. Mais tout est beau jusqu'à ce que il m'arrive la grande catastrophe.
2: Okay.
1: C'est un balance. C'est comme si ma vie a flippé complètement.
2: Ben
1: je t'explique, j'ai changé d'emploi. Peut-être que vous le savez, j'avais un téléphone qui était relié au travail, puis j'avais mon téléphone personnel. Et tout mon univers Google recevait les notifications de double authentification sur le cellulaire de travail.
2: Le code de 6 chiffres.
1: Le code qui prouve que tu es bel et bien la personne qui est propriétaire de l'univers Google.
2: Oui.
1: Moi, l'univers Google, je ne le connaissais pas tant. C'était un moteur de recherche. Je n'avais pas réalisé que tout est comme imbriqué là-dedans. Fait que là, ce qui est arrivé, c'est que j'ai redonné au début de l'été le dit téléphone au bureau. Là. Et tout allait bien. J'avais pas de problème. J'ai passé mon été. J'ai fait, mon Dieu, quelle belle transition. J'ai réussi. Ça va bien. Et là, à un moment donné, j'arrive pour me loguer dans Google et ça envoie un code. Mais je fais, je l'ai pas reçu le code.
2: Mais non.
1: Pourtant, c'est mon téléphone. Et là, tu sais qu'il te donne pas le numéro pour te dire où il envoie le code. Il met des petites étoiles.
2: Oui.
1: Mais je reconnais le dernier chiffre. Et là, tout d'un coup, là, j'ai eu les épaules en béton. Le cœur m'a arrêté. C'est comme si j'étais en chute libre, en bungee. J'ai fait,
2: Oh non.
1: Et encore là, j'avais pas réalisé l'ampleur de la catastrophe.
2: Ben non, parce que on leur demande ton téléphone.
1: C'est Gmail, OK? Mm. C'est Google Agenda. C'est tous mes contacts Google. C'est mes photos Google. C'est les Google Drive, les Google Sheets. C'est le Google Map. C'est YouTube.
2: Ben voyons!
1: C'est tout le Google Business de mon entreprise.
2: Ben voyons!
1: Et là, Monsieur Google, tu sais que je suis pas capable de rejoindre parce qu'il n'y a pas un numéro de téléphone pour l'appeler lui, là.
2: Non.
1: Eh ben, il ne croit pas que je suis moi.
2: Oh non!
1: Et j'ai aucun moyen
2: mais
1: de...
2: Mais voyons!
1: Non, le téléphone, il est parti dans l'univers, donnant à quelqu'un d'autre changer de numéro. Oh,
2: ton numéro de ce téléphone, il n'existe plus!
1: De toute façon, il faudrait que j'aille le téléphone et qu'il y ait une reconnaissance faciale. Parce que c'est ça que j'ai fait en cliquant sur des affaires de cocher oui, oui, oui.
2: Oh.
1: Je me suis mis des clés d'authentification faciale.
2: Oh mon Dieu, mon Dieu.
1: Mais voilà. Fait que là, je suis dans un dédale incroyable. Je le sais. Moi-même, tu sais, je suis comme en déni. Là, je survis hors Google.
2: Mais voyons!
1: Puis la solution, c'est que j'ai fait une démarche pour récupérer mon compte Google, mais on ne sait pas où ça a été envoyé, combien de temps ça peut prendre, quand ils vont arriver à Marie-Claude Savard quelque part dans la liste, puis si je dois pas être la seule dans le monde entier, parce que là, ça, c'est global et mondial et international, c'est même pas au Québec à Montréal.
2: Mais tu peux pas recommencer à zéro ces comptes-là?
1: Ben non. C'est un Google Business. Imagine-toi. C'est mon entreprise. Moi, j'ai été obligée d'appeler ma partenaire d'affaires pour dire on a perdu le contrôle.
2: Ben non!
1: Parce que,
2: Puis t'es là-dedans, là.
1: Là, en ce moment.
2: Tu sais comment tu vas t'en sortir?
1: Je le sais pas. Parce que tantôt, Geneviève Dempsey, qui est notre productrice au contenu, a dit, ça vous dérange-tu si je vous partage les paroles que vous devez lire pour le quiz dans un Google Drive? J'ai fait, mais comment je te dirais bien ça? Si tu dis le mot Google, ça se peut que je fasse une syncope.
2: T'as pas accès.
1: Non.
2: Okay.
1: Ça vous est-tu déjà arrivé, vous autres, d'être embarrés de votre propre vie? Puis c'est pas juste, c'est là ça, je vous donne probablement des indices qui peuvent vous sauver. Peut-être que je suis en train de sauver quelqu'un. Puis si c'est le cas, c'est peut-être que mon épreuve en vaut la peine.
2: Mais ventiler,
1: ça peut être l'Agence de revenus du Canada aussi. Il y en a beaucoup qui sont embarrés de ça.
2: Et eux autres, ça, là, ils t'envoient par la poste un code que tu veux pas perdre pour le reste de ta vie. Clic Secure, c'est ça aussi.
1: Oh ouais.
2: 11 007.

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3: Dans le monde parallèle de Marie-Claude Savard, c'est comme être embarré à l'extérieur de ta prison, dans le fond, Marie-Claude, quand oui. T'as plus accès à rien pantoute.
4: Ben, quand t'as pas l'appareil qui reçoit la double authentification, puis je pense que ça peut arriver aussi à des couples, si... Par exemple, oui. Les dossiers bancaires sont mélangés.
3: C'est ce qui m'est arrivé.
4: Et là, le code s'envoie sur le cellulaire de Jean-François oui. Pendant que toi, t'essayes d'avancer.
3: Puis là, t'as comme, tu sais, il y a un temps limite là, auquel... Là,
4: 10 minutes.
3: Faut que tu... Ah bon, 10 minutes. Essaye de rejoindre un homme en tournée pour avoir le code qui est arrivé sur son téléphone, mais que moi, j'ai besoin d'avoir. Il y a même Marie-Michel sur la messagerie, elle dit, arrête, dès que tu parles de ça, j'ai mal partout, je tremble, je déteste. Fait que clairement, elle a vécu quelque chose, elle aussi.
4: Et Geneviève, toi, ça c'est arrivé à ta fille, Geneviève
5: Oui, en voyage, elle s'est fait voler son cellulaire.
4: Super.
5: Et là, on a découvert que pour retrouver tous ses accès, ben, ça lui prenait le cellulaire qu'elle n'avait plus.
4: Ben, c'est ça.
5: Oui, ouais. Fait que finalement, il y a un courriel qu'elle avait, je sais pas pour quelle raison, mis comme contact, l'adresse courriel de sa sœur.
4: En fait, je vais te le dire, ça s'appelle une clé d'authentification. Tu peux me poser toutes les questions.
5: Ah, parfait.
4: Ça, c'est notre clé d'authentification. Puis quand ça vous arrive, c'est quand vous cliquez sur essayer une autre méthode.
5: Oui.
4: Et là, t'as nommé d'autres méthodes. Et par chance, ta fille avait eu la présence d'esprit ou je ne sais pas quoi de nommer quelque chose qui ne lui appartenait pas.
5: Ben, ça me donne envie de faire la même chose. Oui. Sincèrement, ça prend une personne ressource pour exister puis prouver que c'est nous. Finalement, cette personne-là va confirmer qu'on est nous-mêmes.
3: Ben, toi, tu étais la personne ressource au moment où ta fille vivait ce drame.
5: Oui, absolument. En faisant semblant que tout allait bien, que ça allait s'arranger, qu'il n'y en avait pas de problème.
4: Mais honnêtement, tu sais, il y a quelqu'un qui me dit, demande à ChatGPT, il va t'aider, Marie, mais j'ai déjà fait ça, là, tu sais. Isabelle dit, salut les filles, il faut toujours ajouter un deuxième moyen de récupération, soit un courriel autre que Gmail. Donc, il faut sortir de cet univers-là. Fait qu'aujourd'hui, OK, je le sais, là, ça vous tente pas. Allez dans les réglages de toutes vos patentes.
3: Oh.
4: Assurez-vous, OK, que tout est bien correct, que vous avez les réponses à vos questions d'authentification puis que c'est les bons numéros de téléphone. Faites-le.
3: Okay.
4: Parce que sinon, là,
3: on
4: vous allez vous ramasser comme moi.
3: C'est ça. Puis ça n'a pas de l'air le fun partout.
4: C'est vraiment pas cool.
3: Eh bien, merci pour ça, Marie-Claude et Geneviève. Aussi, bien sûr, dans les prochaines minutes, on joue. Oui, après ça, le Barbe et Gennaro Salé à rythme.
6: Yeah.

0: en spectacle ce soir à Louisville. Et si je regarde mon Google agenda, demain, ils sont à Drummondville aussi. Et tout le week-end, d'ailleurs. Oh, wow. On joue Marie-Claude Savard ensemble. Oui. Le jeu, c'est je te donne une émotion, tu me donnes la chanson.
1: Oui.
0: Alors, on va lire le texte d'une chanson, sans l'air, bien sûr, avec une émotion imposée. Puis, ben jouez avec nous autres, bien sûr, si vous reconnaissez le titre de la chanson 11007.
1: Et là, sois patiente, parce que moi, ça se peut que ça prenne du temps. Donc, tu vas devoir vivre ton émotion longtemps.
0: Hey, 10. Pareil, OK? Tu veux-tu commencer à deviner?
1: Oui, je commence.
0: OK, alors mon émotion, c'est... ça fait longtemps. C'est en boisson.
1: Oh!
2: je t'ai vu faire lever le jour en chantant des chansons d'amour.
1: Oh oui, hein?
2: Je t'ai vu.
1: Voyons, on dirait que ça ne me dit rien, là.
2: Monter vers le ciel. Car tu as dans la tête bien mieux que des ailes.
1: C'est-tu les bébés?
2: Non.
1: C'est-tu Carmen? C'est-tu l'autre, là, qui chante l'aigle noir?
2: Non. Et je dis, un soir de scotch, Nancy, non. Ah, il est sur la messagerie.
1: Ah, je le sais, c'est quoi?
2: Vas-y.
1: Attends, c'est pas la chanson de Star Academy?
2: Oui, et c'est pas fini.
1: Hey, t'es lente quand t'es en boisson.
2: Moi, je suis bizarre.
1: Comme des roues. OK, moi, attends une minute. Je vais t'en faire une. Je vais être... Est-ce que tu veux que je sois en colère ou sensuelle? Qu'est-ce que t'as le goût?
0: Oh!
1: C'est toi qui décides.
0: Sensuelle.
1: OK, parfait. Il était rendu 10h15. À cet âge-là, c'est un peu trop tard. Oh. On a passé sur de la clôture.
0: Oui, oui, oui.
1: M'a pris la main,
0: oui,
1: même
0: oui.
1: si j'étais pas sûre.
0: Oui, oui, oui, oui, oui.
1: À sa virée de bord. M'a dit, moi, je t'aime.
2: Voyons, c'est bon, je le sais.
1: Sa bouche en cœur
0: oui.
1: goûtait la cinnamon.
2: Ben oui, ben oui, ben oui, ben oui, ben oui, c'est une petite gomme.
0: Ah, oui! Ah, c'est drôle de salvage. Voyons, je la connais.
1: Il te l'a jamais chanté comme ça.
0: Jamais comme ça.
1: Hey,
0: on a comme pas le temps, c'est terminé. Ça aurait été un court jeu.
1: Ah, on jouera après quand le show va être fini.
0: Parfait, on va rester. Ça a été un plaisir de faire cette émission-là avec toi.
1: Et moi demain.
0: Vraiment, quel
1: merci
0: beau moment.
1: Merci de l'accueil.
0: Merci à toi, Marie-Claude. Manquez pas Rythme au travail qui suit dans les prochaines minutes. Génération J aussi. On reçoit l'artiste coup de cœur du mois, JF Posé, qui va être avec toute l'équipe de Julie Bélanger, Julie Ringuette et Dominique Bertrand. Sinon, passez un beau long week-end parce que nous autres, on se retrouve mardi prochain.
1: Hey, bonne nouvelle lune!
0: Bye, Marie-Claude! Salut tout le monde!
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0: Julie Ringuette et Dominique Bertrand. Sinon, passez un beau long week-end parce que nous autres, on se retrouve mardi prochain.
1: Hey, bonne nouvelle lune!
0: Bye, Marie-Claude! Salut tout le monde!
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7: Hey, tu parles d'un bel avant-midi qu'on a eu à Gatineau aujourd'hui. Tantôt, on a même fait une réunion, la gang, à l'extérieur, à la station. Ah, oh, c'est le fun, du beau soleil en plus. Martin, qui avait son gros manteau, était comme, voyons, tu dois avoir chaud, toi, maintenant. 18 le maximum pour cet après-midi, avec, oui, du soleil, mais il y a une 60% de probabilité d'averse qui nous attend au courant des prochaines heures, même un risque d'orage. Ça fait que, ouais, il y aura probablement des précipitations. On termine la semaine vendredi avec un max à 13. Eh boy! C'est la première fois d'ailleurs cette semaine qu'on va se retrouver en dessous de la moyenne de saison qui est à 14 degrés. Samedi justement 14 sous le soleil. Dimanche 22, c'est quasiment l'été, mais avec des nuages. Bref, on va faire avec. J'espère que vous êtes en forme. C'est notre dernier après-midi, en fait, j'aurais dit, en mode rythme au travail parce que demain, on lance le week-end avant tout le monde. Et en plus, c'est le week-end qui fait du bien.

J'aurai le plaisir de vous expliquer comment ça fonctionne un petit peu plus tard dans l'émission. Mais pour l'instant, on a du gros stock qui s'en vient. Et pour commencer ce show-là, séquence musicale avec Nelly Furtado, CeCe Peniston, aussi Lilywood and the Prick. Tout de suite, c'est Depeche Mode. On replonge dans les années 80 pour Policy of Truth à rythme 97.1. Let's go! 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

Ça a été un gros hit d'été, puis c'était parfait parce que c'est une toune pleine de soleil. Farruko, Pepas, à rythme 97.1. Vos demandes, ça se passe au 11007. Et vous oubliez pas de surveiller, hein, parce que y a un rythme payant qui s'en vient bientôt. Pour l'instant, Simple Plan est avec Marie-Mé dans Jet Lag.

0: William Cloutier avec Zach Chico à rythme 97.1. Vous savez qu'il y a un article bien intéressant qui était dans le Journal de Montréal ce matin qui concerne la popularité de la cueillette de courge et de citrouille. En fait, on dit dans l'article que présentement, là, ça explose. C'est une des meilleures années pour la cueillette de courge, de courgettes et de citrouille. Puis tu sais, je comprends les gens qui vont cueillir des citrouilles pour les décorer, pour l'Halloween, ces affaires-là. Mais moi, j'ai jamais été un gros fan de la citrouille. Mangez-vous de la citrouille, faites-vous des tartes à citrouille. C'est quoi la meilleure façon de faire une recette avec de la citrouille ou avec des courges? Je suis curieux de vous lire, moi, au 11007. Oh, hey, on est rendu là!
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Corneille avec classe à rythme 97.1. Une machine à hits, ce Corneille-là. Steffi Choc s'en vient dans les prochaines. Pour l'instant, bonne musique, bonne humeur, ça aide à garder le beat à la job, justement, à la prochaine. C'est une chanson qui est juste assez rythmée, puis qui nous a fait triper l'été passé. Too Sweet, c'est Hozier.

Dubrin, nous sommes les Maritimes, 97 ans. Aujourd'hui, c'est le 8 octobre et c'est une journée spéciale. Non, c'est pas une journée fériée, mais c'est une journée spéciale pour Bruno Mars. Il célèbre aujourd'hui son 41e anniversaire. Lui qui est né du côté de Honolulu il y a 41 ans. On l'écoute dans son classique Grenade.

0: Les trois accords, cœur de pirate, toujours les vacances, à rythme 97.1. Avez-vous des suggestions de podcast, des trucs à écouter? C'est quoi que vous écoutez, vous autres, comme podcast, comme balado? Je veux vous lire au 11007, parce que moi, je vois souvent passer des extraits de podcasts qui ont l'air intéressants. Mais, je sais pas, maintenant, des fois, tu vois un petit extrait, ça a l'air bien cool, puis tu passes à autre chose, tu sais. Et cette semaine, je suis tombé sur un pas pire. C'est avec une avocate qui s'appelle Maître Marianne Plamondon. Et elle parle de sexe au travail. Vous êtes-vous déjà fait surprendre par des collègues alors que vous puis un ou une collègue était en plein ébat à job? Ah non, mais c'est arrivé à du monde, tu sais, puis c'est ça qu'elle raconte justement dans l'entrevue où elle explique qu'il y a bien du monde qui se sont fait mettre à la porte à cause de ça, même si c'était une relation consensuelle. Et là, la grande question aussi qu'elle pose, ben, qu'elle se fait poser, puis elle a pas vraiment de réponse, c'est est-ce qu'on devrait vraiment mettre à la porte deux personnes parce qu'ils ont du sexe au travail? Et en gros, sa réponse, c'est comme oui, ben non, tu sais, dans le sens où c'est toujours inapproprié de faire ça à job, mais en même temps, c'est sûr que s'il y a personne d'autre, ça reste quand même mal choisi, mettons, comme endroit. En tout cas, on s'arrête quelques secondes, au retour. 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

c'est une toune de karaoké, on s'entend. Là. Mylène Farmer, Désenchantée. On l'a entendu souvent massacrer dans des bars. Et j'ai déjà essayé le karaoké, mais ça a été une fois. Puis c'était assez, je vous dirais. Là, non, c'est quand tu prends un micro pour te mettre à chanter que tu te rends compte que... Ouais, mais c'est un talent qui n'est pas donné à tout le monde. Hein? On s'en va vers Alex Nevsky et Céline Dion. Tayo Cruz est là en musique, c'est Dynamite.

Céline Dion, l'amour existe encore, est en train de faire le tour des réseaux sociaux présentement. Vous avez sûrement vu le vidéo passer, là. Elle a fait une mini chute sur scène alors qu'elle était en spectacle du côté de Paris cette semaine. T'sais, écoute, ça a duré une demi-seconde, on s'entend, puis tu le vois dans sa face là, que « Oh! » Elle s'attendait pas à ça. Puis ça l'a un peu coupé le beat de la chanson, mais elle s'est repris vraiment rapidement. Une pro, notre Céline. Chabouzi, le suivant. On écoute Bar Song Tipsy dans Rythme au travail.

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1: C'est l'heure de faire un ou une finaliste pour aller à Disneyland Paris. Let's go! Faut que ça réponde.
2: Oui, allô?
1: Bonjour, est-ce que je peux parler à Tania, s'il vous plaît?
2: Oui, c'est moi.
1: Bonjour Tania, c'est Patrice de Rythme 97.1, ça va bien?
2: Ben oui, ça va bien, toi?
1: Ben oui, super bien. Qu'est-ce que tu fais de bon cet après-midi?
2: Je travaille.
1: Fait que tu nous écoutes en travaillant?
2: Oui, absolument.
1: T'as participé à mon concours pour aller à Disneyland Paris. Toi, t'as des enfants?
2: Oui, j'ai 2 garçons.
1: Ils ont quel âge?
2: 11 et 15 ans.
1: Eux autres, c'est des tripeux de Disney un peu ou?
2: Ah oh, oui, comme moi.
1: Mettons, là, des petits gars, ça tripe sur quoi Disney, hein?
2: Je dirais de tout. Mon garçon, il a écouté Cars, je pense, toute sa jeunesse, là.
1: C'est typique un peu quand même. Hey, ben, je t'annonce officiellement, ma chère, que tu es ma finaliste pour cet après-midi.
2: Merci.
1: Fait qu'il faut que tu sois à l'écoute. Lundi, on va faire le grand tirage du prochain voyage. Il y en a 3 au total à gagner. Je te souhaite vraiment la meilleure des chances. Ça va se passer dans Génération J.
2: Merci beaucoup.
1: Ben, ça fait vraiment plaisir. Passe une super belle journée. Là.
2: Toi aussi.
1: Salut.
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Domino Kain dans Allez, rythme 97.1. Vous souhaitez un bel après-midi sur la radio qui vous gâte non-stop et ça se poursuit jusqu'à demain. Des billets pour aller voir le spectacle Évangeline. Le show débarque du côté d'Ottawa au Centre national des arts et ça aura lieu les 5 et 7 août prochains, donc 2027, vous aurez compris. C'est dans le matin, juste pour le fun, que vous pouvez mettre la main sur les billets. C'est un spectacle époustouflant. Je sais pas si vous avez vu le vidéo de la bande-annonce du show, là, mais c'est très, très, très convaincant. Les décors sont exceptionnels. Le spectacle qui va être en tournée justement l'année prochaine. Mais bref, soyez là dans le matin, j'étais pour le fun. Demain, pour mettre la main sur vos billets. Puis si vous n'êtes pas capable, si vous n'êtes pas assez chanceux, ben il y a toujours gestev.com pour vous en procurer. L'année prochaine, il y a Roxane Bruno, Michael Bublé, Home. Et tout de suite, c'est Bill Medley, Jennifer Warnes, un des plus beaux duos de l'histoire de la musique dans I've Had the Time of My Life.

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Roxane Bruno avec Michael Bublé dans Home à rythme 97.1. Roxane Bruno, c'est une fille qui est typiquement québécoise. Hein? Tu l'écoutes parler, là, ça a pas l'air d'une Française. Et pourtant, j'ai été surpris qu'au printemps dernier, elle connaisse autant de succès du côté de la France. Les Français l'ont carrément adoptée. Là. Sa musique résonne très bien là-bas. Faut croire qu'ils réussissent à comprendre son accent, elle. King Melrose, Jean Leloup, c'est en réserve. Après Eva Max, Kings and Queens. Eva.

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Jean Leloup dans la balade à Toronto au rythme 97 heures. Vous savez qu'il y a un spectacle avec sa musique qui a été donné du côté de Trois-Rivières. Une série de shows, en fait, par le Cirque du Soleil. Les critiques étaient excellente. Je sais pas, y en a-tu parmi vous qui ont eu la chance d'aller voir ce spectacle-là au 11-007? Qu'est-ce que vous en avez pensé? Alors qu'on s'en va vers Ryan Kennedy, sa fameuse Honest Song, et celle-ci est de David Guetta, Teddy Swims, Gone, Gone, Gone, avec Tones and I. We will find-

0: détails.
1: Ah, les réseaux sociaux, des fois, là, ça nous donne l'impression d'avoir manqué plein d'affaires. Tu sais, je vous donne un exemple. Il y a une vidéo qui circule depuis ce matin où on retrouve Ginette Renaud. Elle est allée faire une prestation dans un événement de la Fondation Yvon Deschamps. Et Ginette Renaud, écoute, elle a plus 20 ans, on s'entend, là. Elle a donné sa prestation.
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1: Ah, les réseaux sociaux, des fois, là, ça nous donne l'impression d'avoir manqué plein d'affaires. Tu sais, je vous donne un exemple. Il y a une vidéo qui circule depuis ce matin où on retrouve Ginette Renaud. Elle est allée faire une prestation.

0: chante à la perfection comme si c'était un album qu'il jouait. C'est incroyable, honnêtement, ce que cette femme-là est capable de faire, encore rendue à son âge. Chapeau à Ginette Renault. Si vous n'avez pas vu la petite vidéo, vous pouvez taper Yvon Deschamps. Ben, en fait, Fondation Yvon Deschamps, Ginette Renault sur YouTube, vous allez le trouver très facilement. On s'arrête quelques secondes, mais au retour, attachez vos tuques. C'est le top 3 de la semaine à rythme.
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4: Le top 3 de la semaine, ce n'est qu'un avant-goût, mais c'est quand même les trois plus grosses de la semaine, là, tu sais. Donc, ça nous donne quand même une bonne idée de ce qui nous attend dimanche à compter de 9h. Vous le savez, c'est un nouveau show qui est débarqué il y a une couple de semaines. C'est Philippe Pépin qui nous présente les tops des tops. Et c'est vraiment basé sur les demandes qu'on reçoit. C'est-à-dire que le groupe de programmation musicale regarde les textos qui rentrent dans la semaine, ils regardent qu'est-ce que vous nous demandez, puis à la fin, ils font comme, bon, ben, voici ce qui est le plus populaire. Et justement, cette semaine, vous allez retrouver dans notre top 3 entre autres Ella Langley, qui a baissé d'une position avec Choosing Texas. On se rappellera qu'elle était en première place la semaine dernière. Je vous dévoile pas tout de suite la numéro 1, mais pour commencer, en troisième position, c'est Bruno Mars. Risk It All.

Elle reste hyper populaire. Ça a été très fort durant l'été. On se rappellera à cause de la Coupe du Monde. C'était la chanson officielle par Shakira. Die, die, à rythme 97.1. Mais écoute, elle persiste sur les palmarès. Et surtout à rythme, ben vous l'avez choisi cette semaine en première place. Est-ce que ça va bouger d'ici à dimanche? Ben, on va découvrir ça en fin de semaine. Charlotte Cardin, Confetti est en réserve après Karim Ouellet. La

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1: Hey, l'homme 7-Up des respectables. Moi, quand j'étais jeune, là, je me demandais tellement c'est quoi le rapport avec le 7-Up? T'sais, j'étais comme, non, mais il arrête pas de dire qu'il est un homme 7-Up. C'est quoi, il passe sa journée à boire du 7-Up? Non, un homme 7-Up, c'est le gars qui se lève à 7h du matin parce que l'avenir à ceux qui se lèvent tôt. Quoique 7h le matin, c'est pas si tôt non plus, là. Ah, les gars, je sais pas de quelle bulle ça part tout ça, parce que c'est clair qu'à quelque part, il y a les gars des respectables qui ont eu une bulle au cerveau, puis ça a donné une toune de même, là. On s'entend. Amir s'en vient après Mariah Carey. On écoute Dream Lover.

Deux frères dans Nirvana, rythme 97.1. 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Kylie Minogue est la suivante, c'est Can't Get You Out of My Head.

Il reste les artistes québécois les plus écoutés sur les plateformes, les Cowboys Fringants, la manifestation à rythme 97.1. Des hits, des classiques, on en a en masse pour vous autres. Celle-ci est tout récente et c'est Benson Boone qui est de retour avec sa si belle voix. La chanson s'appelle « The Time of My Life ».

Patrice Michaud, la grande évasion à rythme 97.1. Vous savez que les élections sont terminées, c'était lundi. Ça a fait énormément jaser. Ça fait du bien aussi qu'on en parle un peu moins, là. une petite pause là, d'élection dans les nouvelles en général, là. C'est juste une bonne chose. Mais là, en même temps, boy, dans les élections, ça a parlé beaucoup de souveraineté du Québec, de séparation du Canada, tu sais. Et là, c'est Elon Musk qui a mis son grain de sel dans l'histoire. Il encourage les Québécois à se séparer du Canada. Rien de moins. Il a même dit dans un tweet sur Twitter, sur X en fait maintenant, que le Québec serait mieux à l'extérieur du Canada. Hey, ça, c'est fou. Il y en a qui sont séparatistes qui étaient outrés que Elon Musk dise ça, autant que des fédéralistes. C'est ça qui est bizarre dans cette histoire. Enfin bref, Alex Sanson et Pretty Baby s'en vient. Vous autres, au 11 007, ça vous influence ou pas? Tout de suite, il y a Janet Jackson.

c'est Alex Sanson qui était là à Rythme 97.1. Hey, c'est déjà tout pour cette édition de Rythme au travail. Merci d'avoir été avec nous autres, c'était bien le fun. Par contre, demain, c'est pas Rythme au travail, c'est Rythme le week-end. On lance la fin de semaine avant tout le monde, dès midi, avec de la grosse musique. Bref, c'est une invitation, soyez là. On se quitte avec William Deslauriers, Je lève mon verre.

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1: C'est au ralenti pour l'autoroute 50 direction est jusqu'à Saint-Louis. On a un peu de friction par la suite aussi, mais ça reprend assez rapidement. Traverser des ponts, c'est lent. Des allumetières, le secteur des carrefours giratoires est au rouge. 5 vers Ottawa, on est un peu avant boulevard du Casino jusqu'à l'embranchement avec l'autoroute 50. Des allumetières également, faut mentionner l'approche du chemin Vanier, Saint-Joseph pour atteindre du pont. Si vous voyez autre chose, 1107 par texto. 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
1: Il est 15h55 partout au Québec. On vous souhaite la bienvenue à Génération J. On est contente de vous accompagner pour votre retour à la maison en compagnie de ma sauveuse, Julie Ringuette, qui est là.
2: Ah, mon Dieu, tu me présentes comme telle!
1: Ben, tu m'as pas mal sauvé les fesses lundi dernier en remplaçant à pied levé. Vraiment, merci, j'étais malade comme un chien.
2: Mais ça me fait plaisir, tu m'as fait un cadeau.
1: Ah oui, hein, tu l'as pris
2: moi,
1: comme ça.
2: Je te souhaite d'un prompt rétablissement, bien sûr, je t'adore, mais ça a été un cadeau pour moi parce que c'est un défi que j'ai accepté de relever avec bonheur.
1: T'es hot. Vraiment, bravo, bravo. Et notre chouchou aujourd'hui, Dominique Bertrand, qui fait son retour à l'émission.
3: Ben oui, je suis tellement contente d'être là. Ah. C'est tellement le fun d'être avec vous autres.
1: Puis on est contente de t'accueillir aussi. Et je pense qu'on va avoir un très bon show parce que ça jasait, c'est un moyen temps dans Réunion.
3: Oh boy!
1: On a déjà dit ben des obscénités, puis on a ri fort.
2: Ben, en fait, si on avait tout enregistré, on finissait à 10h à soir.
3: Oh mon Dieu Seigneur, puis la police nous aurait été, je pense.
1: Ou on finissait pas le show, c'est ça que je veux. On est allé dans tous les sens. Je veux d'abord te féliciter parce que depuis ton dernier passage à l'émission, t'as été nommée une des personnalités les mieux habillées au Canada.
2: Hey, c'est pas rien.
1: Selon le Globe and Mail, oui, il y avait un bel article sur toi avec de magnifiques photos prises chez toi. Hein, c'était
3: oui,
1: dans ta maison.
3: Oui, dans ma maison.
1: T'étais belle, là. C'était splendide
3: merci,
1: là-dessus.
3: Merci Photoshop. Mais
1: arrête Photoshop, mais, je te vois en vrai.
3: Toujours un petit
1: là.
3: Peu de changement quand même. Mais oui, c'était des belles photos. Puis je trouvais que c'était un bel honneur. Je l'ai pris avec beaucoup de plaisir.
1: Mais je comprends. Approche-toi un peu du micro. Je pense que c'est
2: trop loin. Même en ce moment, Dominique, t'es une carte de mode.
1: Ben oui.
2: Genre, moi, j'ai de l'air d'être une fille qui s'en va traire des vaches à Saint-Tite. Puis genre, toi, tu t'en vas souper un repas gastronomique.
3: Ouais, mais moi aussi, j'ai l'air d'une trailleuse de vaches à Saint-Tite, des bouts. Mais aujourd'hui, je me suis forcée un petit peu. Je me suis dit, bon, j'ai un souper après. Fait que je me suis dit, forçons-nous un peu.
2: Non, mais ton look est incroyable.
3: Ben oui, ben merci, oui. Les filles.
2: C'est vrai.
1: Non, puis dans l'article, je trouvais ça intéressant parce que tu disais, là, t'écris en ce moment ton roman. T'es là-dessus.
3: Oui, qui est une autofiction.
1: Autofiction.
3: Oui.
1: Puis tu nous le dis à chaque fois que tu viens, ah, c'est pas facile.
3: Ah, c'est tough.
1: Il y a des nœuds, il y a des bouts qui sont vraiment pas faciles.
3: J'irais juste me coucher ou me mettre dans le bain. Puis...
1: Mais tu dis un truc dans ton article, justement, du Globe and Mail, que quand t'as une panne d'inspiration, tu rentres dans ta garde-robe, tu t'habilles en princesse, puis la créativité revient.
3: Bien, parce que c'est très créatif, s'habiller. On réalise pas. Même toi, tu dis que t'es arrangée comme une fille qui traîne les vaches à Saint-Tite, mais regarde, tout fit.
1: Ben oui,
3: marche,
1: t'es belle au bout.
3: Look, t'es belle au bout. Il y a une créativité là-dedans.
2: J'ai fait une recherche. Non, t'as raison.
3: Ben c'est ça.
2: Je me suis laissée aller, puis c'est un look que j'ai jamais, puis aujourd'hui, ça me tentait.
3: Ben tu vois, puis t'as réussi.
2: Oui.
3: Fait que c'est vrai qu'il y a de la créativité dans la façon dont on s'habille.
1: Mais est-ce que tu fais ça pour vrai? Donc, quand il y a un nœud là, dans ton roman, tu vas t'habiller dans
3: la vraie vérité, là, c'est que, bon, quand il y a un nœud dans mon roman, je m'habille, puis je vais m'acheter

0: C'est plus ça, hein?
1: Ben, le soulier neuf a toujours un petit effet sur le cerveau, je trouve.
0: Hey, t'en as combien des paires de souliers, le sais-tu?
1: Oh, ça doit en avoir une coupe, hein? Ben, je n'ai plus que 100.
2: Hey, mais il faut se motiver comme on peut, elle, c'est ça.
1: Tu oui. veux, je te dis.
0: Mais oui, c'est bien correct.
1: C'est ça. Les... Mais c'est prouvé par les psychiatres, par les neurologues, que quand tu t'achètes une paire de souliers neufs, je ne sais pas pourquoi c'est vraiment plus les souliers chez les femmes que n'importe quel autre article, il y a quelque chose qui se passe dans le cerveau qui emmène de la dopamine, un bien-être qui pourrait être comparable à être massé, par exemple. Il y a quelque chose, quand on trouve... Quand on achète quelque chose qu'on aime, ouais. qu'on le rapporte à la maison, oh my God!
0: C'est de la thérapie.
1: Ben c'est de la thérapie. De la c'est thérapie. Ça qu'il faut expliquer à nos maris.
2: Ce qui est encore plus jouissif, c'est quand il est en solde. Moi, je dépense
1: ah,
2: pas
1: ben
2: cher.
1: Oui.
2: Moi, je paye pas cher.
1: Ah oui,
2: mes
1: c'est pas obligé d'être cher non plus.
2: Non, mais je suis cheap. Là. Je dépense jamais vraiment mes sous. Je vais pas mettre un gros montant sur un morceau de vêtement,
1: pas,
2: des chaussures.
1: Ben, t'es pas cheap, t'es sage. Tu
2: je suis
1: dépenses
2: sage.
1: Pas plus que t'es capable.
2: Puis de toute façon, j'ai trop travaillé fort mes sous pour ça. Puis je viens trop de loin. Tu comprends? Fait que j'apprécie chaque scène, mais. Quand c'est en solde, puis que j'ai un chandail neuf.
1: T'as
2: que...
1: un feeling écœurant.
2: Écoute, en tournée, ça fait 2 ans que je suis en tournée avec la pièce qui tourne mal, c'est majoritairement des hommes, tu sais. Je reviens tout le temps avec un nouveau chandail que je sois à Québec, Gatineau, Brossard, puis ils sont comme bon, ringuette, t'es allé magasiner, mais ça me fait un bien fou.
1: T'sais. Ben, c'est vrai, vrai que ça fait un bien
3: c'est
1: fou.
3: C'est vrai que ça fait du bien. Oui. Vous allez voir que l'émission d'aujourd'hui va vous faire du bien aussi. On a un paquet d'affaires. Entre autres, on va faire un autre finaliste pour Disneyland Paris.
1: Oh.
3: Oui! Un voyage pour 4 personnes accompagné de Sébastien Benoît. Qui va les accompagner là-bas. Donc, dès que vous entendrez le rythme payant, vous aurez 10 minutes pour vous inscrire sur lerythmefm.com. C'est aujourd'hui aussi qu'on va faire la gagnante, la personne gagnante qui part pour le Stampede de Calgary avec Guylaine Tanguay. Tout ça dans le cadre de son nouveau projet musical, Simone. Ça, on fait ça d'ici la fin de l'émission. Et dans quelques minutes, je vais vous parler de 24 en 24. Toi, tu connais pas ça, cette émission-là,
1: non.
3: Dominique? Hein?
1: Ben, j'en ai entendu parler un peu quand
3: c'est
1: même.
3: C'est une émission que j'ai co-animée au printemps dernier à TVA. Ça a été annoncé aujourd'hui qu'il y aurait une deuxième saison, puis je vais vous dire pourquoi je ne ferai pas partie de l'aventure. Vous connaîtrez tous les détails après.
1: On veut tout savoir.
3: Ah, vous allez tout savoir après les Black Eyed Peas. Ça, ça part bien un show, je trouve. Voici I Got a Feeling. Merci de nous choisir. On est là jusqu'à 18h. Génération J à rythme.

0: 16h04 dans Génération J, en compagnie de Julie Ringuette et de Dominique Bertrand. Puis il y a déjà des messages sur la messagerie texte.
1: Hein? Dominique, tu fais réagir avec ton histoire de chaussures. Il y a Nathalie qui dit « Merci Dominique parce que mon époux conduit à côté de moi. » Puis là, il vient de réaliser que de m'acheter des souliers à moi, c'est fabuleux pour sa santé mentale.
2: Ben exactement.
1: À lui.
2: C'est mieux qu'une pilule.
1: Tu vois?
0: T'as raison.
2: Oui.
0: T'as raison. À quelle fréquence on devrait s'acheter des nouvelles chaussures, mettons?
2: Dès que ça nous tente.
0: Dès que ça nous tente.
2: Puis qu'on peut. Parce que c'est sûr que si tu t'obliges à manger du beurre de pinot pendant 4 ans parce que t'achètes des chaussures neuves, c'est pas une bonne idée, mais dans le domaine du possible financièrement, ben tu y vas. Quand ça te fait plaisir, why not?
1: C'est dangereux pour moi de côtoyer cette femme-là.
0: Oui, hein,
2: mauvaise influence. Hein?
0: Elle t'ouvre des portes depuis tantôt.
2: Mauvaise influence.
0: Non, j'adore ça. J'aime tout ça. Mais on parle en fait de s'assumer, puis c'est drôle parce que c'était beaucoup de ça qu'on parlait dans la réunion
2: tantôt,
0: de s'assumer, d'être qui on est, puis c'est ce que j'aime de toi, Dominique Bertrand.
2: Je suis vieille, qu'est-ce que tu veux, mais c'est vrai que ça vient avec l'âge, ça vient avec les années. Quand on est plus jeune, on a un peu plus peur de la réaction des autres. On a plus besoin de se sentir aimé, valorisé, apprécié. Puis quand on vieillit, on se rend compte que c'est impossible de plaire à tout le monde.
0: Mais ça.
2: Fait que t'as tout si bien joué à la game comme t'as le goût de la jouer, puis que les autres sont pas contents qu'ils regardent ailleurs.
0: Exactement. Mais c'est drôle parce que c'est un peu la thématique du sujet que je voulais aborder aujourd'hui. Oui, parce que la nouvelle est sortie ce matin. Je sais que toi, tu regardais l'émission 24 en 24.
1: Non, je comprends pas. On est fanatiques. J'écoute ça avec mes enfants. Okay. 5 ans, 8 ans. Moi, j'ai 44 ans. Écoute, de 5 à 44, quand même, tu ratisses large.
0: Ouais.
1: C'est une émission que j'ai dévorée parce que c'est une télé-réalité. Mais en même temps, c'est une compétition culinaire. Puis moi, mon ancienne coloc participe.
2: Ah, ben là, t'avais d'autant plus de raison de l'écouter.
1: Puis en ayant fait des chroniques, tu sais, à Salut Bonjour, moi, mon mari, on connaissait Chef Folly, on connaissait Hugo. Fait que c'était des visages familiers, puis les voir se dépasser comme ça et voir Julie et Chuck Hughes tomber au combat.
0: Ah oui.
1: C'était une journée. Est-ce que c'est vraiment une journée de 24 heures?
0: Non, c'est ça. C'est parce que le défi, quand on me l'a présenté sur papier, on a dit c'est 24 chefs, 24 défis en 24 heures.
2: Oh my God.
0: Au bout de tout ça, il en reste un, c'est lui qui gagne 24 000 $. Puis moi, j'ai dit, hey, vous êtes tombé sur la tête, ça n'a pas de bon sens. Puis je me disais, OK, on tourne ça sur plusieurs jours. Non, on le tourne en temps réel.
2: En temps réel?
0: On tourne en 24 heures. J'ai fait, vous êtes tombé sur la tête, ça me tente. Ça, c'est comme mon ancien réflexe de fille qui a le goût de vivre quelque chose de trillant. Et je l'ai fait. Mais non, dans les faits, c'était pas 24 heures, ça a été 34 heures.
1: Que t'as pas dormi pour vrai,
0: Joe? Pas dormi.
2: Ah, de quoi devenir folle?
0: Puis moi, je suis genre, là, je me couche à 8h30 le soir, là, excuse-moi, tu sais, j'aime dormir, là. Mais je voyais ça vraiment comme un défi, oui, pour les chefs, évidemment, qui étaient fabuleux puis qui continuaient de créer après 24 heures dans le corps. Nous autres, il fallait animer, puis il fallait avoir un minimum de
2: c'est
0: tête.
2: Exigeant,
0: ben
2: ça.
0: Oui. Ben oui. Je me disais, c'est comme un peu mes Jeux olympiques à moi. Ben je veux me prouver, je suis capable de faire
1: c'était
0: ça.
1: C'était ton marathon.
0: C'était vraiment mon marathon. Ouais. Puis je l'ai fait. Puis j'étais très fière de moi. Puis après ça, j'ai regardé le résultat, j'ai regardé la série, moi aussi, puis j'ai trouvé que c'était une excellente série.
1: Incroyable.
0: Sérieusement, c'était bien monté. On s'attachait aux candidats, c'était des candidats exceptionnels, mais il y a un prix à payer pour ça.
2: Ah.
0: Puis là, c'est là que je me suis
2: comme
0: rendu
2: dans
0: compte. Ben oui, puis j'ai fait, ah oui, hein, je n'ai plus 20 ans. Je suis sortie de là, j'étais une loque humaine.
1: Mais c'est sûr.
0: J'étais là, je tremblais.
2: J'étais au bout de ton rouleau.
0: Au bout du bout du bout. Puis tu sais, il faut que tu souris, puis tu sois dedans. Là, on dirait que tout a lâché. Je me suis mis à brailler.
2: Je comprends. Non, je peux comprendre.
0: En rentrant chez moi, j'ai regardé mon chat. Je braillais.
2: J'étais épuisée.
0: Je me suis couchée sur le sofa, j'ai dormi. Ça m'a pris 2 semaines à m'en remettre.
1: C'est clair. Parce que ça, c'est un choc. C'est un accident de char pour ton corps.
0: Exact. Oui,
1: c'est que ce soit un événement sportif, les demi-Ironman, tout ça. On peut comparer ça à être debout pendant 34 heures et performer. Là, c'est ça que ça fait. C'est trop violent pour
0: c'est
1: un corps.
0: C'est très exigeant. Puis c'est correct. Là, j'avais dit oui pour le faire. Puis tout était beau. Mais là...
2: Tu n'avais pas mesuré
0: exactement
2: l'amplitude de ça.
1: Non, mais ça n'existait pas, ce show-là. Il fallait l'essayer.
0: Ça. Exactement. Puis c'était un thrill quand même.
1: Oui.
0: Quand
2: mais tu pourras
0: dis,
2: dire que tu l'as fait. Tu fais fière.
0: Oui, mais tu sais, quand ils disaient, OK, on part la machine pour vrai. Là,
1: c'est hot.
0: Puis ça n'arrête pas. Puis là, tu vois les équipes techniques se succéder. Ils s'en vont se coucher. Ils reviennent. Puis tu dis, oh mon Dieu, moi, je suis encore ici. C'est vraiment une grosse affaire. Il y a quelques semaines, on m'a approché pour la saison 2. J'ai réfléchi pendant 24 heures, puis j'ai dit non.
1: Mais t'es restée dans la thématique quand même.
2: Je te félicite.
0: C'est ça, 24 heures.
1: À réfléchis 24 heures. Elle est restée dans la thématique.
2: Elle reste dans le thème.
0: Mais j'ai décidé de dire non parce que je me suis dit, hey, c'est le genre d'affaires que j'aurais fait. Avant, là, jamais j'aurais dit non à un projet comme celui-là. C'était un gros show, c'était à TVA. Je me serais, tu sais, j'aurais payé pour le faire. Là, je me rends compte, tu sais quoi, j'ai le goût, moi, c'est plus ça dans ma vie, c'est plus ça dans ma carrière. Moi, j'ai
2: le goût. Il y a des étapes dans la vie.
0: Oui, c'est exactement
2: puis,
0: ça.
2: T'en es pas à une période où tu as encore des choses à te prouver.
0: Exact.
2: Je t'ai prouvé à suffisamment de choses pour te donner cette liberté-là de dire non.
0: Ouais.
2: Pas parce que le projet est pas bon, pas parce que c'est pas le fun, pas parce que c'est pas bien. C'est parce que c'est au-delà de tes limites. Puis on en a toutes des limites. On
0: puis
2: en
0: ça
2: a
0: correspond
2: tous.
0: Plus non plus à ce que j'ai envie de faire en tant qu'animatrice. Moi, j'ai envie d'avoir des discussions, j'ai envie de bâtir Génération J.
2: Ça aussi, c'est des choses qui se précisent quand on vieillit.
0: Oui.
2: Au début, on touche à tout pour voir ce qu'on va aimer. Puis rendu un certain âge, on dit, ben c'est ça ma ligne.
0: Exactement.
2: Puis on va là-dedans, puis c'est du travail, mais c'est aussi beaucoup de plaisir.
0: Exact.
2: Faut que la balance, dans la balance, le plaisir puis l'épuisement, ça va être la chandelle.
0: C'est
2: t'sais.
0: Ça. Puis là, je me suis rendu compte, vraiment, je suis dans une étape que j'ai envie d'avoir les mains sur le volant, puis c'est ce que je fais ici. Je crée ce projet-là avec vous autres. Fait que ça. Alors bref, j'ai dit non. Je souhaite une très belle saison à toute l'équipe. C'est Chuck qui va le faire tout seul, puis je sais qu'il est capable de le faire en masse. Ça va être une belle saison, mais moi, je vais faire mes beaux dodos, puis je vais suivre la saison semaine après semaine.
1: On est fiers de toi, puis tu l'as vécu, puis tu as été bonne.
0: J'ai été capable. Je suis bien contente.
1: Tu peux être fière de toi.
0: C'est ça. Mission accomplie pour moi, puis on passe à autre chose. Mais quand même, prendre ce genre de décision-là, de penser à soi, des fois, ça a l'air un peu fou aux yeux des autres, mais on le sait, nous, qu'on fait la bonne chose. Est-ce que ça vous est déjà arrivé? J'ai l'impression que oui.
2: Oh, mon Dieu, oui.
0: Et si ça vous tente, vous autres aussi, de répondre 11007, quelque chose que vous avez fait pour vous. Puis même si ça paraissait un peu fou aux yeux des autres, on veut le savoir. Ou encore la bulle de conversation de l'application Cogeco. Dans les prochaines minutes, on a Corneille qui s'en vient en musique, mais d'abord, c'est Taylor Swift qui a célébré l'anniversaire de son époux en début de semaine. Voici « I knew it, I knew you ».

0: 16h13 minutes dans Génération J avec Julie Ringuette et Dominique Bertrand. Aujourd'hui, on parle de s'écouter, de mettre ses limites. C'est vraiment ça la thématique, j'ai l'impression, aujourd'hui.
1: Ça résonne quand même chez beaucoup de monde. Il y a Julie qui nous écrit sur la messagerie texte « Bravo Julie de te respecter ».
0: Oh, oui. C'est gentil.
1: Ça fait beaucoup de Julie, mais c'est la Génération J quand même, je veux dire. On est pile poil.
0: T'as bien raison. Il y a quelqu'un, Danny Reeves, qu'on connaît bien, qui est un fidèle auditeur, ambassadeur aussi. Il dit « Moi, je suis établi sur la rive nord de Montréal depuis 2002 et il y a quelques années, j'avais été environ 2 ans sans pouvoir descendre en Gaspésie pour manger du poulet frit d'Ixili qui me manquait énormément. J'ai fait un aller-retour, 6 heures de route en tout pour aller manger du d'Ixili.
2: Oh my God!
0: Ça, quand la nostalgie de ton coin de pays, là,
1: Tu sais, quand tu fais quelque chose pour toi, moi, j'ai fait une folie hier.
0: Qu'est-ce que t'as fait?
1: Les filles, je fais jamais ça. Là, je retourne, il y a 2 micros. Je suis quand même une femme économe, OK? Je vous ai dit que je fais pas de grandes dépenses. Je viens pas de cette école-là, vraiment. On garde nos sous, on fait attention.
0: Je comprends.
1: Sauf que là, hier, c'était une journée où je me sentais... J'avais la larme à l'œil, c'était lourd. J'avais un petit nuage noir au-dessus de la tête, puis...
2: T'étais mélancolique.
1: Oui, c'est ça. Ben, il y a des journées de même, on appelle ça les hormones! Puis j'ai fait, hey, ça suffit. Il y avait plein de signes dans ma vie, OK, qui me disaient d'aller voir les Backstreet Boys.
2: Attends,
1: il y avait plein de signes, OK, comme ça, pas rapport. J'ai une amie, elle écrit, elle m'envoie genre des reels là, sur Instagram, des Backstreet Boys sur la sphère à Las Vegas, puis je suis comme, hey, moi, c'est mon rêve d'aller les voir, je les ai jamais vus, j'ai 44 ans, c'est mon adolescence, je voulais marier Nick, tu sais, comme...
0: Une vraie de vraie, là.
1: Je suis le public cible, OK, on s'adresse à moi. J'arrive chez le coiffeur hier, je rentre au salon, les Backstreet Boys jouaient.
0: Tu me fais rire avec tes signes, t'es allé chercher.
1: Non, ça n'a pas de sens. Là, je parle à mon coiffeur, j'ai dit, ah, c'est fou parce que les Backstreet Boys, parce que ça joue. Puis là, moi, je voulais acheter des billets, mais je le fais pas, c'est bien trop cher. Il dit, ben voyons, Marie-Ève, elle vient de m'acheter. Je présente-moi Marie-Ève. Là, Marie-Ève, ça en vient. J'ai dit, qu'est-ce que t'as fait? Elle dit, j'ai acheté des billets, tel endroit, tel rangée. Puis là, moi, tu sais, je connais pas ça. J'ai dit, OK. Elle dit, oui, tu vois mieux, puis tout. Ben, j'ai acheté 2 billets.
0: Ben, bravo! Wow!
1: Merci, Étienne, mon Dieu, j'ai des frissons. Et là, j'ai acheté 2 billets, mais pour l'instant, personne ne m'accompagne. Là. Personne n'est au courant. Là.
0: Tu l'as pas dit à ton chum?
2: Tu l'as fait vraiment pour toi.
1: Je l'ai fait pour moi. Puis d'ici là, je vais trouver quelqu'un.
0: C'est sûr.
2: Qui va triper autant que toi.
1: Le but, c'est d'y aller avec une chum de femme. C'est ce que je souhaite. Mais mon mari, qui tripe là-dessus aussi, c'est un bon dernier choix au repêchage. Il va sûrement m'accompagner aussi, mais je l'ai fait pour moi hier. J'ai dépensé,
2: genre
1: 950
0: $. Oui, mais tu ne te rappelleras pas de ça après. Tu vas te rappeler que tu as vu les Backstreet Boys. Tu te rappelleras pas du prix.
1: Une fois dans ma vie.
0: Exactement. Bravo. Toi, ce serait quoi la fois où tu t'es écouté, tu t'es dit, hey, moi, j'écoute ma petite voix,
2: J'ai tendance à me faire plaisir, à me gâter quand il arrive quelque chose de très bien dans ma vie. Si je signe un contrat, par exemple, j'ai un livre qui fonctionne bien, je vais m'acheter un bijou.
0: Oh, je comprends.
2: Une vraie folie. Je sais que c'est une folie.
0: Mais tu te fais plaisir.
2: Je me fais plaisir. Puis, that's all. Puis ça a commencé de bonne heure. J'ai raconté ça à mon mari récemment. J'étais petite. On allait à Wildwood. Mon père nous donnait 10 piastres d'argent de poche. Puis on allait marcher sur le boardwalk. Puis il y avait une petite boutique où il y avait des petits bijoux faits à la main par une artiste du
0: local,
2: coin.
0: Ça
2: coûtait 5,82 $, mettons. Puis c'est ça que j'avais acheté. J'avais acheté une bague. J'avais pas acheté rien d'autre que ça. C'est pas d'hier pour moi, ce goût-là des bijoux.
0: Là.
2: Oui, exactement.
0: Je comprends.
2: Puis je trouve que des fois, puis c'est pas toujours juste quand ça va bien non plus. Des fois, quand ça va mal, on dit, ben de la marde.
0: Oui,
1: mais c'est ça, hier. J'étais dans cet état-là.
2: C'est ça. Hey, exactement.
0: Le reste de ta journée a dû bien aller, là.
1: Hey, j'étais tellement contente.
0: Ben, c'est sûr.
1: Puis des fois, j'ai peur de la réaction de mon mari parce qu'il tient le budget serré, tu sais. Puis.
2: T'es pas obligé de dire.
1: Non, mais j'y ai dit, puis il m'a dit, let's go, girl.
2: Un
1: texto.
2: C'est une bonne réponse.
1: Ouais.
2: Ça, c'est une bonne réponse. Mais tu sais, il faut vous dire que vous n'êtes pas obligé de le dire à votre mari, là, quand vous achetez quelque chose. Il va vous dire, hey, c'est nouveau, ça. Tu dis, pas en tout. Ça fait longtemps que j'ai ça. Ma mère, elle m'avait donné ça quand j'avais 15 ans.
0: C'est une vieille affaire.
2: C'est une vieille affaire
0: que t'as pas vue.
2: Ben oui, exactement.
0: Dans les prochaines minutes.
2: Gobe tout.
0: Vraiment, on va faire notre éducation, ça, c'est sûr.
1: Dans les prochaines minutes,
0: la nouvelle pop s'en vient, mais pour tout de suite, c'est Corneille avec Encre Rose. Un gros merci de nous choisir, Arith. On est là jusqu'à 18h pour Génération J.

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1: Quelle est la nouvelle pour laquelle vous avez envie de popper le champagne? On commence avec toi, Dominique Bertrand.
2: Ah, écoute, j'ai vu une nouvelle passer qui m'a tellement réjouie. Il y a, il y a une opération chirurgicale qui est rarissime, qui a été menée à l'Université du Maryland aux États-Unis. Une équipe médicale spécialisée a réussi à retirer une tumeur cancéreuse très rare, située à la base du cerveau d'une jeune Américaine de 19 ans. Elle était condamnée. Mmh. La tumeur était collée au cerveau et à la moelle épinière, puis elle rendait toute intervention pratiquement impossible. Les médecins savaient qu'il n'y avait plus rien à faire, jusqu'à ce qu'un médecin, le docteur Mohamed Labib de l'Université du Maryland, a proposé une approche totalement novatrice. Ils sont passés par les yeux pour atteindre, oui, par la cavité des yeux, pour trouver la tumeur et l'enlever complètement. Cette fille-là, elle a un avenir devant elle maintenant. Je trouve qu'on parle beaucoup des maladies et tout ça, mais on parle pas assez des avancements, des avancées en médecine. Ça, pour moi, c'était je me dis, hey, quand même, on va pouvoir opérer ces tumeurs-là maintenant de cette manière-là, grâce à ce médecin-là qui a pris, tu sais, on dit avoir du guts.
1: Il y en a du guts.
2: Il a pris, lui, la responsabilité, puis il a dit, moi, j'essaye, puis je suis sûr que ça va marcher, puis ça a marché.
1: Il a réussi.
3: Bravo, puis ça donne espoir.
2: Oui, ça donne espoir, vraiment. Énormément.
1: Mais-en. Julie Ringuette, toi, ta nouvelle.
4: À quel point c'est anodin à côté de ça? Mais c'est pas grave, je l'assume. J'ai déballé un colis que j'ai reçu ce matin à ma porte. Okay? OK. Je suis tombée en bas de ma chaise, les filles. Je tiens en ce moment un roman de Stéphanie Duchesne. Ça s'intitule « Chambre avec vue sur imprévu ». Je la connais pas, moi, Stéphanie Duchesne. OK. J'ouvre la première page. Il y a une dédicace. Je vous la lis. « Chère Julie, ton énergie, ton humour et ta personnalité pétillante ont inspiré la création de mon personnage. Merci d'avoir été à ta façon l'étincelle derrière Manuela. »
1: Wow, c'est trop bien. Tu le savais pas.
4: Moi, je n'ai jamais parlé à Stéphanie. Je n'ai pas encore lu ce roman. Ce que je sais, et avec la photo, j'ai l'impression, personnage-là a été inspiré de
2: par
4: ma
2: toi.
4: Personnalité.
2: Exactement.
1: Hey,
2: ça prouve une chose. Ça prouve qu'on touche les gens des fois sans s'en douter du tout. On a un impact sur des personnes des fois longtemps dans leur vie sans qu'on le réalise. Puis c'est pas juste parce qu'on est des personnalités connues. N'importe qui au bureau peut avoir une influence sur quelqu'un d'autre.
4: Et on ne sait pas à quel point ça résonne chez les autres, mais ça a été un petit cadeau en me réveillant ce matin.
2: Hey, c'est quelque chose.
3: J'ai hâte que tu nous en reparles quand tu l'auras lu.
2: Quand
3: que
2: tu vas te découvrir.
3: Oui, c'est ça.
4: Tu sais, quand il y a imprévu dans le titre, ça me parle, premièrement. que...
1: Dans les prochaines minutes, on a les actualités qui s'en viennent, les détails météo. Et tu vas nous parler de quoi, d'ailleurs, Julie Ringuette?
4: De ma séduction. J'ai intitulé ma chronique « Quand ma bouche passe à l'action ».
1: Ça sent bien.
2: Bouge pas.
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5: Ici Caroline Scott, voici vos nouvelles locales. 143 présumées victimes disent avoir été agressées sexuellement par au moins 36 massothérapeutes au Nordic Spa Village à Chelsea. Un juge de la Cour supérieure a donné son feu vert à une action collective le 2 octobre dernier. Les victimes alléguées dénoncent des agressions sexuelles qui se seraient produites entre 2007 et 2026. Si une épidémie d'Ebola survenait ici, comment les équipes réagiraient-elles? Santé Québec Outaouais a organisé une simulation d'intervention avec l'aide d'acteurs pour recréer un scénario réaliste, une occasion unique pour les équipes de la santé de la région de mettre leurs réflexes à l'épreuve. Et la Fondation à Santé Outaouais annonce un don de 3 millions de dollars pour soutenir la construction de la Maison Papillon, une contribution symbolique à l'occasion de la Journée nationale des soins palliatifs pour enfants. La Maison Papillon de Cantley deviendra la première maison de soins palliatifs pédiatriques de l'Outaouais. Entrevue avec la gestionnaire de projet ce soir au TVA Nouvelles de 17h58.
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6: Plutôt ralenti pour l'autoroute 50, direction est jusqu'à Saint-Louis. On a un peu de friction par la suite aussi, mais ça reprend assez rapidement. Traversée des ponts, c'est lent. Des allumetières, le secteur des carrefours giratoires est au rouge. 5 vers Ottawa, on est un peu avant boulevard du Casino jusqu'à l'embranchement avec l'autoroute 50. Des allumetières également, faut mentionner l'approche du chemin Vanier, Saint-Joseph pour atteindre du pont. Si vous voyez autre chose, 11-07 par texto. 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
1: Attends. 16h28 minutes, c'est l'heure des actualités Cogeco Nouvelles. Avec Stéphanie Gagnon. Salut Stéphanie.
20: Allô Julie.
1: Le premier ministre Mark Carney a annoncé un nouveau programme pour aider les ménages à changer leur système de chauffage vieillissant.
20: Pour ceux qui voudraient changer leur thermopompe, soyez à l'écoute parce qu'on parle d'un programme qui propose une remise de 2000 qui pourrait aller même jusqu'à 10 000 $ selon le revenu de la famille. Et ça s'ajoute ça à la subvention qui existe déjà là, de près de 3 000 $ qui est donnée par Hydro-Québec, vraiment ici là, au niveau provincial. Cette annonce-là a eu lieu ce midi. C'était à Sherbrooke, en Estrie. Monsieur Carney a souligné là, que ça va permettre de réduire considérablement les émissions de gaz à effet de serre. Et il a dit aussi que ça va bien sûr soulager le portefeuille des contribuables. On parle d'une enveloppe de 2 milliards de dollars sur une période de 8 ans. C'est ce qui est prévu pour ce programme.
1: Et du nouveau dans le dossier du jeune homme de 15 ans abattu par la police de Longueuil l'année passée.
20: Oui, on s'en souvient. Là, ça avait quand même beaucoup fait jaser la famille de Nouran Rezaï et les jeunes qui étaient présents là, quand il a été abattu par un policier à Longueuil. Ils vont pouvoir obtenir l'identité des policiers impliqués dans l'affaire. C'est Radio-Canada, Julie, qui a dévoilé que la Cour supérieure a entériné là, ce matin une entente à ce sujet-là. En fait, c'est que les avocats de la famille et aussi ceux qui représentent les autres jeunes, en fait, ils demandaient d'obtenir les noms des policiers pour poursuivre le travail dans le cadre de poursuites civiles. Mmh. Et le procureur général du Québec et aussi la ville de Longueuil s'opposaient là, parce qu'on disait que ça pouvait, bien sûr, être dangereux, ça pourrait être risqué pour la sécurité des policiers. C'est prévu là, que l'information doit rester confidentielle pour le public, mais finalement, on pourra obtenir leur identité.
1: Et les Canadiens reçoivent ce soir les Prédateurs de Nashville au Centre Bell.
20: Oui, match qui sera regardé. Est-ce que le Canadien va l'emporter ce soir? D'autant plus que dans l'équipe adverse, il y a trois joueurs québécois qui vont être en ville. Le vétéran Jonathan Marchessault, il y a aussi Maverick Bourque et également William Trudeau. La famille de ces joueurs-là sera certainement peut-être aussi en ville. On va aussi regarder le gardien Jacob Fowler qui a été choisi par Martin Saint-Louis. On l'a ramené dans l'équipe, bien sûr, en raison de la blessure de Samuel Montembeau. Le match qui sera à 19h.
1: Merci pour ces détails. J'ai de l'air à connaître ça quand tu parles de hockey de même. Merci beaucoup, Stéphanie. J'ai plein d'informations maintenant à partager. À la météo pour ce soir et cette nuit, c'est du temps nuageux avec un risque de légère averse d'Ottawa-Gatineau jusqu'en Estrie en passant par Montréal et Trois-Rivières. Un ciel qui se dégage en fin de nuit pour le Québec et le Saguenay, minimum entre 5 et 9 degrés. Demain, du temps variable, risque d'averse résiduelle dans le sud de la province avant le retour de quelques éclaircies en après-midi. Et plus au nord, une belle alternance soleil-nuage, maximum entre 12 et 15 degrés. Il est déjà arrivé en studio. Jean-François Posé sera là avec nous dans les prochaines minutes. Mais d'ici là, on va jaser de la séductrice en toi, Julie.
4: Oui, mais de la professionnelle aussi. Puis quand faut que tu jumelles ces deux affaires-là, j'ai l'impression que j'en perds tous mes moyens.
1: On va jaser, on va essayer de te donner des trucs dans les prochaines minutes. Mais pour tout de suite, c'est The Weeknd qui est là avec Blinding Lights. Tout de suite, à rythme.

0: 16h34 minutes dans Génération J avec Julie Ringuette et Dominique Bertrand aujourd'hui. Oui, c'est bien Dominique Bertrand que vous entendez.
1: C'est moi.
0: Il y a Nathalie Jolivet qui vient nous envoyer un message à capote de t'entendre, Dominique. Elle dit « Oh my God, est-ce que c'est bien Dominique? » Elle dit vraiment, je suis tellement contente de la retrouver. Cette tranquillité me manquait à la radio. Elle dit « Je me retrouvais plus dans l'énergie exubérante qui envahit les ondes. » Donc, tu lui fais du bien.
1: Ah,
0: vraiment.
1: Je suis contente d'entendre ça. Puis merci beaucoup.
0: Elle dit, j'espère que c'est pas un one-shot deal, pas pantoute. Tu reviens faire ton tour régulièrement.
1: C'est ça.
2: Force tranquille, mais c'est le devil caché, là, elle. Depuis qu'elle me parle tantôt, là. Tranquille, tranquille.
0: Ouais, pas là. Si tranquille.
1: Pas si tranquille que ça.
0: Puis toi, parle-nous donc ton petit devil caché, justement, la séductrice en toi, Julie Ringuette.
2: Là, je suis gênée parce que Jean-François Posé est dans le studio, OK, de l'autre côté.
0: Il entend tout.
2: Je suis comme gênée.
1: Bouche les oreilles, Jean-François.
2: Moi, je suis comédienne, puis c'est pas pour me vanter, mais je fête 15 ans de métier, quand même, 15 ans de carrière. Et dans cette grande carrière. J'ai joué dans de nombreux téléromans. On s'en rappelle pas toutes, là, mais j'en ai fait une couple. Puis dans mes 15 ans de carrière, j'ai jamais eu de scène d'intimité à jouer. La semaine dernière, si vous écoutez la série Alerte à TVA, j'ai eu une scène, c'était un bisou fougueux avec Danny Gilmore. Et quand j'ai lu ce texte-là, je me rappelle, là, j'étais avec Pascal, puis j'ai dû dire à mon chum, « Oh my God, OK, tu sais, il French, là, puis elle va enlever sa chemise,
1: ah ouais, donc,
2: elle va dénuder son omoplate, puis c'est ça, tu sais. » Fait que mon chum, il est comme, « OK, tu sais, il trippe pas, mais il sait que c'est... »
1: Ça fait partie du métier.
2: Oui, que c'est professionnel, ça fait partie de la game. Puis là, moi, j'ai fait... Ça, jouer ça, un bisou, je le sais qu'on sort pas la langue, on est des professionnels, c'est bouche à bouche, t'sais, c'est gênant, mais quand même...
0: Attends, c'est su, ça, faut pas sortir la langue, genre, c'est ça?
1: Ben, c'est comme une convention?
0: Oui, c'est ça.
2: On appelle ça, c'est comme quand tu donnes, mettons, un bec sur ta main, okay. Là, c'est un petit bec sec, okay, là, mais okay. Tu sais, on essaye de faker ça. Ben oui, c'est connu qu'on fait pas ça, ça manque de respect.
0: Ça se fait pas, OK.
2: De sortir la langue en surprise, on fait pas ça. Mais là, il y a une autre... j'ai d'autres scènes, OK, j'ai d'autres séries, j'ai d'autres affaires, puis j'ai lu les didascalies. Et là, c'était écrit dans le texte « Attendre en nuisette sur le divan, embrasser fougueusement, frencher avec intensité, faire l'amour sans retenue. »
1: Ça, je m'en irais chez nous.
0: Moi aussi, je partirais en courant.
1: Non. Aïe, aïe.
2: Et là, je vais vous dire, les filles, c'est mon métier. J'ai passé au travail du bisou avec Danny Gilmore. Je suis capable de faire l'amour sans retenue à la télé. Je devrais être capable de faire ça. C'est où, tu sais, what's next? Là? Il y a un autre step à y avoir. Ceci dit, quand j'essaye de me coller à moi quelque chose, une action, en tant qu'actrice, on essaye d'aller chercher à l'intérieur de nous pour que ça soit
1: c'est
2: vrai.
1: Ça.
2: Mais je me disais, je suis tellement gênée. Tu sais, mettons, attendre en nuisette sur le divan, je fais même pas ça avec mon mari, là.
0: Je comprends.
2: Non, mais c'est gênant. Là, je vais faire ça devant des techniciens.
0: Oui,
2: devant,
1: c'est ça aussi.
2: Il y a un monteur qui va voir ça. Mes parents vont regarder ça à la télé. Tu sais, faut que je
1: dévoile une partie de ton intimité, forcément, qui transparaît à travers ton rôle d'actrice.
2: Oui, puis je me dis, je l'ai faite, là.
0: Okay, c'est fait.
2: Okay. J'ai tourné ces scènes-là, mais ça m'a ramené à...
1: As-tu gardé le déshabillé?
2: Non! Non, puis j'étais pas bien, OK? Puis on dirait que, mettons, je ramène ça dans ma vie personnelle, c'est des affaires que je ne fais pas, que j'ai déjà essayé de faire, mais avec la gêne, je me rends compte qu'il y a toujours eu de la gêne dans ma séduction.
0: Mm.
2: Et même avec mon chum, si j'ai une lingerie, mettons, puis un soir, là, j'ai deux verres de vin, puis je fais, hey, lingerie, rouge à lèvres rouges, talons hauts. Lui, il va rentrer dans la chambre, puis il va partir à rire. Je pense, ma gêne, c'est comme ça serait trop, tu sais. Puis lui, ce qui est le fun, c'est que je sors de la douche, que je sois en pyjama, que j'aille les cheveux gras. Lui, il me trouve belle, puis il a du désir en tout temps.
1: C'est merveilleux, ça, c'est de la bonne.
2: C'est merveilleux. Oui. Ce qui fait que je n'ai pas à travailler cette séduction-là, puis je me dis, si je me retrouve célibataire demain matin,
0: ouf.
2: Je ne sais pas quoi faire.
0: Ah non, je ne saurais pas quoi faire non plus.
1: Moi non plus.
0: Ah non, non.
2: Puis même à la télé, là, j'ai essayé de faker de quoi, mais j'avais mon déshabillé, faire l'amour sans retenue, j'ai trop zigné. C'était pas naturel. Sérieux, là? Est-ce que vous êtes gêné de croiser? Avez-vous ça en
1: mais
2: vous?
1: Moi, je ne croise pas. Mais ben... là, il faut dire premièrement que je suis mariée puis que, bon, je ne croise personne à part mon mari. Puis je ne le croise plus parce qu'on est trop ensemble depuis si longtemps puis on se comprend sans avoir à utiliser un langage particulier. Mais moi, j'ai toujours pensé qu'on prive les hommes d'un plaisir. Parce que les hommes, ils sont chasseurs biologiquement.
0: Mm-hmm.
1: Puis si on va vers eux trop vite, j'ai l'impression qu'on les prive d'un plaisir dans la façon dont les choses, oui, dans la façon dont les choses progressent entre une femme et un homme, ou un homme et une femme, mais alors pour moi, j'irai jamais vers un homme. Je vois toute femme me mettre cute.
0: Tu vas y faire des beaux regards,
1: oui,
0: tu vas faire des sourires.
1: Oui, je vais me parfumer, puis je vais faire des sourires, je vais faire la cute.
0: Mais moi aussi, je suis plus comme ça. Mais je vais faire des beaux sourires. Je
1: dirais pas, t'es bien cute, toi, t'en viens de ta maison. Non.
0: Mais moi,
1: j'ai jamais fait ça.
0: J'ai quand même fait ça, moi, avec mon chum. Puis ça fait 21 ans qu'on est ensemble.
1: Tu vois, t'es la...
0: Ouais, j'ai quand même franchi cette
1: l'exception qui confirme la règle.
0: Mais tu sais, je suis bien contente d'être en couple depuis longtemps parce que je me verrais pas, moi non plus.
2: Refaire.
0: Ah, Seigneur, je saurais pas par où pogner ça.
2: Je comprends. On le perd ou faut l'entretenir?
1: C'est tous les sites de rencontres, puis ça, hey, je viendrais folle.
0: Mais ça. À quand est-ce qu'on va la voir, cette scène-là, que tu zignes trop?
1: Moi.
0: Parce que je suis curieuse de voir ça. Bientôt à TVA. On surveille ça dans les prochaines. Dans les prochaines minutes, c'est Jean-François Posé qui s'en vient. On vient de mettre la table. On t'attend, Jean-François. Il nous fait un beau bye-bye. Il s'en vient dans les prochaines minutes. Je vous rappelle que c'est le premier finaliste des prix rythme de la chanson. Ça s'en vient après la musique de Jennifer Lopez. Une chanson qui pourrait vous envoyer à Paris.
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0: On vous souhaite un bon retour à la maison en compagnie de Julie Ringuette, Dominique Bertrand aujourd'hui et un petit nouveau qui se joint à l'équipe, Jean-François Posé. Bienvenue.
1: Bonjour à tous.
0: Bonjour.
1: À toutes, en fait. Il n'y a pas beaucoup d'hommes autour de la table, à part moi. Bonjour à tous.
2: Mes amis.
0: Oui, t'as entendu les sujets qu'on avait. On peut aller bien loin, nous autres.
1: Ben, écoute, je suis ouvert à tout.
3: Si tu veux rester, on va te faire tomber en bas de ta chaise.
0: Jean-François, on t'accueille, entre autres, aujourd'hui, parce que t'es le premier finaliste des prix rythme de la chanson.
1: Ben oui.
0: On va avoir des finalistes comme ça à chaque mois. C'est toi le premier qui a été élu. Puis j'ai l'impression que ça va bien tes affaires en ce moment. Je regardais tes nominations à la disque. T'as 6 nominations pour le prochain gala. Album de l'année, artiste masculin de l'année, chanson de l'année. T'es numéro un des palmarès. Ça va super bien avec ta chanson Emmêlée dans tes cheveux qui est absolument magnifique. Comment tu prends tout ça, cette vague-là qui tombe dessus?
1: Je sais pas trop. À ce date-ci, l'année passée, je sortais mon album. C'est sorti le 3 octobre. Ça fait un peu plus d'un an. Puis j'étais tellement dans un autre état d'esprit. J'étais tellement stressé. Évidemment, c'était la première fois que je faisais un projet solo puis tout ça. Donc, j'étais complètement ailleurs. Présentement, je suis comme juste content de ce qui arrive. Puis écoute, il arrivera ce qui arrivera avec les nominations. Mais juste le fait d'être nominé en solo, d'avoir un bon... que les gens apprécient mon nouveau matériel, même si j'étais plus un membre des Cowboys officiellement. Donc, c'est... tout ce qui arrive, je le prends.
3: J'ai l'impression.
1: Ben oui, c'est sûr qu'il y avait une pression, mais il y avait surtout une pression de pouvoir continuer à exercer ce métier-là. Tu sais, j'ai comme été 2 ans un peu sur les lignes de côté avant de sortir l'album, après le décès de Carl. Puis là, je savais pas si les gens allaient si les gens allaient adhérer. Donc, je savais pas si j'avais encore une carrière. Donc, je suis...
0: C'est vrai que c'est...
1: J'essaie juste d'apprécier le présentement de
0: ce qui arrive. C'est un gros enjeu, je comprends quand même.
1: Ouais, c'est
0: vrai.
1: Ça.
0: Tu sais, fait que, dis, j'ai encore ma place.
1: Je vais m'essayer. Tu sais, j'étais pas rendu encore à retourner, travailler chez Rona, mais bon. je vais l'essayer, puis on verra. Puis là, je suis super content. Ça,
3: je comprends.
2: On connaît ça, l'histoire quand même des cowboys, de tout ça, mais toi, là, Jean-François Posé, moi, ça m'intéresse, OK? Parce que moi, j'ai fait partie des band cover, qu'on appelle, tu sais, des bands qui vont prendre les 100 chansons les plus populaires, puis on va être engagés dans des événements corporatifs. J'étais chanteuse pour ça. D'où tu viens, toi? T'as-tu passé par là?
1: J'ai passé nulle part, moi, en fait. Moi, j'ai commencé à jouer de la guitare à 19 ans. Donc, c'était pas prévu du tout que je fasse ça dans la vie. C'est plus Carl qui m'a
3: comment
1: amené.
3: Comment ça se fait que ça a bifurqué?
1: Ben, c'est Carl que j'ai rencontré qui m'a dit qu'il était chanteur, alors qu'il l'était pas. Mais dans sa tête, lui, il l'était déjà avant même. Puis il cherchait un guitariste. Il m'a dit, j'ai entendu dire que tu jouais de la guitare. J'ai dit, ouais, ben, je connais genre 10 accords, là. Je suis pas un grand guitariste.
2: Les portes du pénitencier.
1: C'est ça, là. Tu sais, genre. Exactement. Moi, j'ai comme fait, OK, on peut partir un projet. Fait qu'on s'est amusé au début. C'était juste pour faire rire nos amis. Puis ça a fait boule de neige. Puis c'est devenu les cowboys. C'est ça. Fait que là, c'est ça. Fait que donc, moi, je suis issu de c'est un concours de circonstances.
2: Mais t'es autodidacte.
1: Oui, je suis autodidacte. Puis ça paraît aussi dans mon style. Je suis pas un grand guitariste. j'ai développé le fait d'écrire des bonnes chansons, mais je suis pas, tu sais, j'ai des bons musiciens qui m'accompagnent en spectacle. Je suis pas le...
0: T'as écrit des grandes chansons. Oui. Tu dis ça de même, oui. Là, mais il y a des grosses tunes qui sont sorties de toi. Vraiment. Tu sais, l'Amérique pleure. C'est un monument, cette chanson-là. Il y en a plein comme ça. Mais toutes les chansons des cowboys, c'est toi le parolier.
1: La plupart.
0: Mais là, quand tu les écris pour toi, ça change-tu quelque chose dans ta façon d'aborder l'écriture?
1: Ben, ça change en ce sens que je peux écrire des choses peut-être un peu plus personnelles. Je l'ai fait dans certaines chansons. Mais en même temps, l'école des cowboys, ça a été bon parce que ça m'a permis de sortir de moi. Ça m'a permis d'écrire sur les autres parce que c'était pas moi l'interprète.
0: Okay.
1: Fait que j'ai continué à le faire un peu quand même aussi avec le projet que je viens de faire. J'aime ça écrire sur les autres beaucoup plus que sur moi. Puis même quand j'écris sur moi, c'est souvent en inventant un personnage. Là, donc,
0: on se cache
1: un peu en arrière de ça. Donc,
2: est-ce que tu as une routine d'écriture? Ça, c'est l'effet que tu as, comment tu fonctionnes. Okay? T'as-tu une routine quand tu as une idée, tu as une mélodie, tu as une phrase qui te vient en tête, faut que tu t'assoies avec un café? Comment tu fonctionnes?
1: J'ai pas de routine. En fait, je donne des gros stretchs d'écriture. Je pète 2 ans sans écrire une chanson. Je prends des petites notes ici et là. J'ai des mélodies en banque. Mais quand je me mets à écrire, là, j'en écris 12-13 en ligne là, pendant 8-9 mois. Puis après ça, on s'en va en studio.
3: À qui tu les fais entendre en premier?
1: Dans les celles de mon dernier album, je les ai fait entendre à ma blonde, Julie, qui est ici derrière. D'ailleurs,
0: oui.
1: Puis qui est d'ailleurs le sujet de la chanson Amélie dans ses cheveux. Donc,
0: attends, elle a dû broyer quand elle a entendu cette chanson.
1: Quand j'y ai joué dans le salon, je me rappelle encore, elle s'est mise à fondu en larmes.
2: Ben,
1: c'est une bonne tune. Elle va être correcte.
0: Tantôt, c'est ça, c'est une bonne façon de poser cette chanson-là. Écoute, on te garde avec nous encore parce qu'on a encore plein de questions pour toi. On va aller écouter justement cette magnifique chanson qui a fait pleurer ta blonde, Emmêlée dans ses cheveux avec Jean-François Posé. La voici tout de suite à Rythme.

0: Merci Cédric.
1: Bonjour à Josiane aussi. Merci. Continue d'exister et de faire vivre en même temps encore les cow-boys. Parce que c'est vrai qu'on a l'impression que les cow-boys sont encore là. T'en fais partie. T'es un morceau essentiel de ce groupe-là.
0: Ça sortait de ma tête. Là, c'est les chansons. Ça. Fait que c'est la même tête qui écrit des chansons. Fait que c'est sûr qu'il y a une filiation, évidemment.
1: Et ça se sent.
0: J'ai joué les chansons aussi en spectacle, beaucoup des cow-boys. Donc c'est sûr que ça permet de faire vivre encore le.
1: T'as comme la légitimité de les jouer, mettons. Mettons que t'es comme
0: Je me suis dit, c'est moi qui
1: exactement.
0: On va essayer de chanter.
1: Mais tu sais, la première fois que tu les as chantés, pareil, là, tu te dis, OK, oui, je les ai composés, mais là, la première fois que tu les assumes toi-même sur scène, comment tu as vécu ce moment-là?
0: C'était surtout dans les répétitions qui ont précédé la tournée là, où j'ai vraiment essayé de trouver ma voix pis tout ça. Donc on a ajusté les chansons. Là, j'entrerai pas dans les détails techniques, mais on a changé des tonalités, évidemment, parce que j'ai pas la même tonalité que Carl. Mais tu sais, j'ai réussi à m'y approprier. Ça n'a pas été si dur que ça. Okay. J'avais plus peur d'oublier les paroles. C'était ça ma grosse crainte. Parce qu'il y a tellement de textes. Les textes sont denses. Fait que puis je les avais comme désapprises, les chansons. T'sais, une fois que tu les écris, tu les donnes à Carl. Puis après ça,
2: ils sont plus à toi.
0: J'étais même pas capable de chanter Les Étoiles filantes, genre six mois avant la tournée. Là.
1: Wow.
0: Fait qu'il a fallu que je réapprenne toutes ces chansons-là en plus de mes nouvelles.
2: Oh my God.
0: Ça a été un bon exercice de mémoire.
3: Mais quand tu avais 19 ans et que tu as commencé à gratouiller ta guitare, tu rêvais de quoi? Tu t'en allais dans quoi, toi?
0: Moi, j'étais un très mauvais étudiant au cégep qui naviguait entre les abandons et les jobs temporaires.
3: Tu te cherchais?
0: Je me cherchais un peu, mais là, je venais d'accepter à l'Université du Québec à Trois-Rivières en littérature.
3: OK.
0: Quand on a décidé de pousser
2: place,
0: un peu.
2: En tout cas, parce que tu écris bien en chien.
0: Bon, en tout cas, je ne sais pas ce que ça aurait donné, mais je me cherchais pas mal.
2: T'as pas envie d'écrire un roman éventuellement?
0: Non.
2: Vraiment,
0: c'est comme un marathon, c'est comme long à écrire. Je suis plus un coureur de distance, okay. de 100 mètres. Moi, là.
1: Puis c'est drôle, juste avant qu'on revienne en onde, je te disais, bon, tu as dû avoir une grosse année parce que tu étais en tournée, puis tu dis que oui, puis il s'est passé quelque chose aussi dans ta vie. On a ça en commun, on est deux sinistrés.
0: Ben oui.
1: Toi aussi, je savais pas ça que ta maison est passée au feu.
0: Ben oui, j'ai passé au feu le 27 décembre passé, juste avant la tournée. Mon premier show était le 9 janvier à Gatineau. C'est que. J'ai été relocalisé pendant plusieurs mois, que je me serais passé de cet événement-là, là, avec le stress qu'il y avait, avec la tournée qui s'en venait.
1: Ça a été une grosse année.
0: Ouais, ça a été une bonne année.
1: Au niveau, c'est drôle, à un moment donné, tu as dit ça en entrevue, puis je trouvais ça intéressant parce que malgré toutes tes années de métier, tu avais l'impression cette année d'apprendre un nouveau métier parce que là, c'est toi qui es devant, c'est toi qui es front. C'est quoi les apprentissages que tu as fait au cours de la dernière année?
0: Ben, je me suis rendu compte, puis tu sais, on niaisait souvent à Carl en lui disant qu'il travaillait pas vraiment, puis que tu sais, qu'il avait un bel job, mais c'est vraiment un job être chanteur, le figure de proue front en avant. Moi, j'ai vraiment trouvé ça difficile, là, les 10 premiers shows que j'ai donnés, là, c'était je sortais de scène complètement vidé.
1: C'était quoi que tu trouvais dur là-dedans?
0: Ben, c'est parce qu'il y a tellement de choses, tu sais,
2: tout
0: repose sur toi, faut pas que tu te trompes dans les paroles. Dieu sait que je me suis trompé d'ailleurs dans les premiers shows, avec la nervosité puis tout, aussi je joue la guitare un peu comme avec les cow-boys, fait que c'était comme double emploi. En plus, faut que tu interagisses avec le public. J'étais complètement au bout là, quand je sortais de scène. J'étais brûlé. Mais là, j'ai pas mal trouvé mes aises là, depuis quelques mois. Puis là, je suis plus dans mes pantoufles comme dans le temps des cow-boys. Mais ça a été une grosse année d'apprentissage.
3: Tes paroles sont tellement fortes. Je sais pas si tu le sais, mais dans les écoles primaires, moi, ma grande, l'année dernière, était en deuxième année et elle a étudié « Tant qu'on aura de l'amour » de Jean-François Posé.
0: Ah oui, hein?
3: C'est tes paroles.
0: Ben oui, il y a plusieurs écoles qui m'approchent puis des trucs comme ça qui m'envoient des messages ou des vidéos que les
2: élèves... C'est valorisant, hein,
0: ouais, c'est super le fun. C'est comme être un passeur un peu. Tu transmets des choses à d'autres générations.
3: Exact.
0: Fait que c'est le fun.
3: C'est notre culture. Ça touche la jeunesse aussi.
0: Oui.
3: En tout cas, good job pour ça parce que les parents, on est rentrés dans la classe. Nos enfants nous ont chanté ça à cœur. Pas besoin de te dire qu'on a tout craqué.
0: C'est sûr.
3: C'est des paroles écœurantes.
1: Ah, bravo. Pour un gars qui voulait étudier en littérature, je pense que tu as réussi ton cours. C'est bien correct.
2: Oui.
1: Je pense que
2: tu pourrais en donner.
0: Mais là, j'ai un doctorat honoris causa. Fait que je suis correct. Je suis maintenant docteur.
1: Faut-tu t'appeler docteur Posé?
0: Non, j'ai demandé si on pouvait, puis Jérôme, qui lui est un vrai docteur, mon ancien bassiste des Cowboys, puis il m'a dit non, quand même, tu peux. Ça prend quand même 4 ans de faire une thèse. Là.
2: Bon.
1: Jean-François, là, tu sais, dans le 15 novembre s'en vient, c'est la date, évidemment, où Carl est parti,
0: oui.
1: Nous a quittés. Qu'est-ce que tu penses qu'il te dirait, ton chum, de te voir aller aujourd'hui?
0: Ben, je pense qu'il serait content de voir ça. Il a dû

0: en tabarouette parce que, tu sais, moi, je suis comme. Il était pas reconnu pour être un grand nerveux, lui, mais moi, je suis plus un paquet de nerfs. Puis s'il me voit, en tout cas, s'il existe en quelque part, il a dû faire. Mon Dieu. Pauvre petit loup. tout le temps en train de s'en faire, pire qu'avant. C'est ça. Il doit rire. Il doit rire de moi.
1: Maintenant que tu es le chanteur principal, là, est-ce que tu as changé ta routine vocale? Est-ce que tu fais attention à tes cordes vocales? Est-ce que tu as diminué l'alcool, le café?
0: J'ai beaucoup diminué l'alcool. Ça, c'est une bonne chose, mais j'en fais pas assez de routine vocale. C'est comme un peu paresseux là-dessus. Je fais mes petits étirements un peu avant le spectacle. Ouais. Faudrait que j'en fasse après aussi. Puis bon.
1: C'est une autre technique, tu sais.
0: Non, c'est ça. C'est une autre technique, mais faudrait plus.
2: Bon, on s'entend-tu que ça va bien pareil? Il n'y a pas trop de problèmes avec ça.
1: Ça sonne très bien.
2: Ça sonne vraiment très bien.
0: Ça
2: va très bien. Là, ta tournée se poursuit. Tu as des spectacles jusqu'à l'an prochain d'annoncer. Puis là, la bonne nouvelle, on nous a dit que tu n'arrivais pas les mains vides. Hein? Ça se peut-tu? T'es-tu au courant? Tu donnes des billets.
0: Ah oui, ben oui. Je vais faire semblant que je le savais. Oui.
2: J'ai vu le regard. C'est quatre paires de billets qu'on donne.
0: De chevreuil. Qu'est-ce que j'ai oublié?
2: On donne quatre paires de billets, en fait, pour aller te voir dans le spectacle au choix des gens. Vous pouvez aller vous inscrire dès maintenant sur le rythmefm.com ou encore sur l'application Cogeco Média. Et on va nommer donc le nom des personnes gagnantes dans les prochaines minutes. Jeff Posé, ça a été un plaisir de te recevoir. Merci, puis bonne chance pour la disque.
0: Merci beaucoup.
2: Vraiment.
0: Ben, merci.
2: Et félicitations pour être notre premier finaliste des Grammy.
0: C'est un grand honneur. Merci, j'étais vraiment content quand j'ai appris cette nouvelle-là. Puis,
3: il y a de quoi.
0: C'est ça. Merci très de faire cool. Ça pour la culture d'ici. Merci.
2: Merci à toi. Merci. Je pense qu'on va t'imprimer les textos parce que ça n'arrête pas de rentrer. Ça va te faire du bien, tu vas voir. Dans les prochaines minutes, ce qui s'en vient, Trafic Danse s'amène et on amorce déjà la deuxième heure de l'émission. Bougez pas.
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5: Ça reste difficile pour l'autoroute 50 direction est, principalement jusqu'à Saint-Louis. Ça reprend par la suite, mais on garde une certaine friction pendant quelques kilomètres. Traverser les ponts, il y a de l'amélioration, mais seulement pour McDonald's. 5 vers Ottawa, on est entre Saint-Joseph et du Casino. Des allumetières, c'est pour le secteur des carrefours giratoires et l'approche du chemin Vanier. Saint-Joseph également pour atteindre l'avenue du pont. Autre chose, 11007 par texto. 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
1: On a vécu vraiment un beau moment avec Jean-François Posé. C'était de la belle visite. Et bravo déjà à nos gagnantes, Raphaël Barrette, Isabelle Cardinal, Marie-Christine Guillemette et Fanny Fabre. Boissel. Voilà, j'écrivais mal. Je comprenais même pas mon écriture. Elles ont toutes gagné leur paire de billets pour aller voir donc Jean-François Posé sur scène. Si vous voulez aller le voir en spectacle, allez sur son site. Il y a des spectacles annoncés jusqu'à l'an prochain.
2: Puis même redécouvrir ses nouvelles chansons. Fun de s'y attarder. Là.
3: C'est ça.
1: Oui, puis il joue du cowboy en plus, évidemment, ses shows. C'est sûr que ça va être un bon show. Dominique, tu vas nous parler de quoi dans les prochaines minutes?
3: De solidarité féminine.
1: Oh, yes, madame.
3: Très important.
1: Ça s'en vient, mais pour tout de suite, Trafic Danse.
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1: Bon, la semaine a été difficile dans mon cas, dans mon corps de jeune fille. Ça a été vraiment intense. Donc, j'ai décidé de choisir le Trafic Danse. Une vieille toune des années 80 qui me rend de bonne humeur à chaque fois que je l'entends. Je pense qu'on est en 86 avec les Fine Young Cannibals. Attention, la guitare en bas. Oh, que oui! Voici You Drive Me Crazy. She Drives Me Crazy. Tout de suite, à rythme.

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1: Et la chouchou de Jou aujourd'hui, c'est Dominique Bertrand.
2: La chouchou. 5 pieds 10, je suis un chouchou.
1: T'es notre chouchou. Oui. Puis là, tu nous parles d'une phrase, entre autres, de Oprah Winfrey qui t'a marqué, semble-t-il.
2: Oui, il y a 20 ans, j'ai lu ça dans son magazine. Ça disait « Love is when your problem is my concern oh. ». L'amour, c'est quand ton problème devient mon problème.
1: Ah, oh, c'est beau.
2: Et je trouve ça, c'est valable évidemment en couple, mais c'est aussi valable entre femmes. Mm. Le problème d'une femme devient le problème de notre problème. Il faut qu'on soit solidaires entre nous. On ne peut pas commencer à fréquenter un homme dont on sait, par exemple, qui a battu sa femme avant nous, qui a été odieux pendant les procédures de divorce, qui a été violent, qui a eu un comportement répréhensible. On ne peut pas juste dire, oui, mais ça, c'était avec elle, avec moi, il est correct. Mm. Ça ne marche pas de même.
1: Non.
2: Ça ne marche pas de même. Puis tant que on se tiendra pas les coudes, les femmes, les hommes n'auront pas peur. Il faut qu'on fasse nos recherches. Il faut que quand on a une amie qui s'embarque dans une relation avec un gars dont on sait qu'il a fait des affaires de fou, il faut qu'on lui dise à cette fille-là, même si cette fille-là n'a pas le goût d'entendre ça, il faut qu'on soit solidaire. Il faut qu'on les stoule, les gars. On peut pas juste laisser faire ça puis dire ben avec moi il est correct, avec moi il y a pas de problème, avec moi ou ouais, peut-être qu'avec toi ben là ton tour viendra peut-être parce que c'est, en général ces gens-là ne changent pas.
1: Oui.
2: Exactement. Alors ça je trouve ça très très important qu'on soit puis j'ai envie de dire aux femmes renseignez-vous. Même aller jusqu'à appeler une ex, t'es pas sûr, il y a pas de fumée sans feu, t'as entendu dire qu'il l'a frappé, t'as entendu dire que tu peux l'appeler, l'ex, et dire, écoute, moi, j'ai besoin de la vérité. Je commence une relation avec ton ex. Qu'est-ce qui s'est passé? Ça a l'air intrusif. Elle va juste t'envoyer promener si elle n'a pas le goût de te parler. Mais va chercher l'information. Puis les femmes doivent se soutenir entre elles parce que si on ne fait pas ça, on devient les ennemis les unes des autres.
1: Ah, ça, t'as raison.
2: Oui, on devient les ennemis les unes des autres. Et ce qui fait mal à une fait mal à l'autre. Si tu prends pas soin de ta copine ou d'une autre femme que tu connais pas, mais dont tu sais qu'elle a été victime d'un homme, c'est à toi, au bout du compte, que tu vas finir par nuire parce que tu laisses ce gars-là sans pénitence, si tu veux, ou circuler librement. Alors, la solidarité féminine, je trouve que ça se perd un peu. Les femmes sont contentes de mettre la main sur un beau gars sans se demander vraiment s'il en vaut la peine, si c'est un gars qui a des valeurs qui nous correspondent. Puis il faut poser des questions. Puis moi, en tout cas, je trouve ça vraiment important.
3: Mais tu sais que j'ai, dans la jeune vingtaine, j'ai des regrets de ça. J'étais pas... Tu sais, j'étais pas solidaire envers les femmes parce que moi, je me sentais en compétition avec toutes les autres femmes dans la jeune vingtaine. J'ai beaucoup de regrets. Moi, je me tenais avec des gars. Puis je me trouvais bien hot de me tenir avec des gars. Puis il y a des gars qui ont trompé leur blonde. Puis moi, j'allais souper avec ces femmes-là. Je regrette de ne pas avoir stoolé.
2: De ne pas l'avoir dit.
3: Puis, tu sais, un friend, si tu es trompé, si tu n'es pas trompé, ça les regarde. Mais j'aurais dû le dire à cette fille-là. Au lieu de moi vivre le mal-être, le malaise d'être à la table en face
2: d'elle. C'est intéressant ce que tu racontes.
3: De discuter avec elle parce que lui, dans le fond, c'était mon ami. Mais aujourd'hui, là... C'est plus mon ami.
2: Non, c'est ça.
3: Toute façon, si ça m'arrivait que Pascal a une écartade avec une femme à un moment donné, puis que quelqu'un le voit, j'aimerais qu'on m'avertisse.
2: Qu'on vienne me le dire.
3: Parce que je voudrais pas être la dinde. Puis, tu sais, j'ai des regrets, ça, dans ma jeune vingtaine, de pas avoir été solidaire avec les autres femmes, mais plutôt avoir été contre elles.
4: Mais tu sais quoi, en même temps, je trouve qu'on vient d'une éducation où on nous élevait comme ça, d'être en compétition. Oui, puis en compétition contre les autres femmes.
2: Ça
4: allait être la plus cute, la plus performante, la meilleure. Puis on dirait qu'on commence à s'ouvrir les yeux puis dire, voyons, ça n'a aucun sens. Puis on se nuit à nous-mêmes.
2: Ouais, c'est ça que je disais.
4: C'est comme
2: exactement.
4: De nier
2: on
4: notre
2: est notre propre ennemi.
4: Exactement.
2: C'est drôle ce que tu racontes parce qu'un jour, je sortais avant de connaître mon mari, j'ai eu une relation avec un homme qui vivait dans un appartement puis il m'a dit, j'aimerais ça qu'on invite un couple de mes amis pour souper. Je dis, OK, parfait, pas de problème. Et quelques jours avant l'arrivée de ces gens-là, il me raconte que des fois, il prêtait son appartement à ce gars-là pour qu'il vienne baiser sa secrétaire.
1: Aïe, aïe, aïe.
2: J'ai dit, moi, tu me demandes d'être assise devant l'épouse, de cuisiner, puis
4: faire
2: d'être
4: semblant
2: assise,
4: de rien.
2: Faire semblant de rien. J'ai dit, non, tu recevras tout seul. Moi, je suis pas capable.
3: Yes.
4: Bravo.
3: Mais moi, c'est solidarité.
2: Oui, mais j'étais plus vieille que toi. J'étais plus âgée que toi à ce moment-là. J'avais la quarantaine passée. Mais c'est ça. C'est qu'il faut se... C'est intéressant ce que tu disais parce que tu aurais voulu le savoir si c'était ton cas.
4: Ouais.
2: Puis je pense que toutes les femmes, on voudrait le savoir. Fait qu'il faut se tenir les coudes. Puis il faut se touler.
4: T'as raison.
2: Faut se touler. Parce que sinon, il continue. Il continue, ce qu'on dit.
4: Mais j'ai envie de vous demander, à vous qui écoutez en ce moment, est-ce que vous avez déjà eu cet élan-là de solidarité ou une preuve de solidarité féminine dans votre vie? Est-ce que quelqu'un a stoulé, justement?
2: C'est ça.
4: Ça a été le meilleur service qu'on vous a rendu. 11-007, ça vous tente d'échanger là-dessus. Pour tout de suite, c'est Stella Lefty qui est là. Voici Boston à rythme. On a train.

0: 17h17, on parle avec Dominique Bertrand et Julie Ringuette du fait de stouler.
1: D'être solidaire. De se protéger l'une l'autre.
0: Exactement. Puis il y a Wolf qui vient de nous écrire. Elle dit, j'ai demandé à l'ex de mon ex à quoi je devrais m'attendre. Et elle m'avait répondu autour d'un verre. Ils étaient allés prendre un verre ensemble pour avoir l'heure juste sur ce gars-là. Puis elle dit, il m'avait dit, il est avare. L'argent ne lui suffit jamais. Et quelques temps plus tard, la vérité m'a éclaté en pleine face. J'ai jamais regretté de l'avoir cru, finalement. Tu vois, elle l'a fait. Elle a osé.
2: Ouais. Il y a Caroline aussi qui a écrit sur la messagerie texte. J'ai vécu une expérience de compétition au secondaire avec une fille avec qui j'avais beaucoup de points en commun, mais tu sais, ils se poussaient toutes les deux. Puis là, c'est la compétition qui a la meilleure gang. Jusqu'au jour où elle a pris ma défense.
1: Oh, wow!
2: C'est beau. On a pris le temps de faire un travail en équipe. On était contentes de se mettre ensemble. Puis on voulait toutes les deux réussir. Tu le sais jamais. En fait, c'est oui. ça. Tu peux être en compétition avec une fille ou lui jouer dans
1: ça
2: le dos.
1: Ça peut être sain aussi d'être en compétition.
0: Oui, aussi.
2: Je comprends, mais tu sais, dans le fond, c'est que tu sais jamais quand est-ce que tu vas avoir besoin de cette femme-là ou d'une autre femme. Fait qu'aussi bien être solidaire tout de suite.
1: Exactement.
0: Ouais. Continue de nous écrire 11007. Pendant ce temps-là, c'est Vincent Vallière qui s'amène avec Café Lézard. Puis dans les prochaines minutes, question philosophique de Juju. Ça s'en vient tout de suite après Vincent.

0: De solidarité féminine, Nadia, qui vient de nous écrire un message, elle dit « Ma gardienne m'a avoué que le père de mes enfants me trompait avec une fille que je connaissais. » Elle dit « J'ai fait venir ma gardienne chez moi en pleine nuit. Je suis allée chez la dite fille et lui était là. J'ai volé notre camion. Imaginez la suite.
1: Wow. » Girl powers.
0: Les questions philosophiques de Juju. Un segment où on se pose de grandes questions puis on prend le temps de réfléchir. On part ça tout de suite, OK? Avec Dominique Bertrand.
2: Okay.
0: Le « et si » qui te hante encore. Est-ce que tu en as ce genre de regret-là?
2: Ben j'ai le « et si j'avais écouté mon intuition plus souvent, j'aurais été moins dans la merde souvent. » Ça, je peux dire ça.
0: Okay.
2: « Et si j'avais écouté ma mère avant de me marier la première fois, j'aurais peut-être été mariée juste une fois dans la vie. » Alors.
0: Ah, ta mère, elle l'aimait pas?
2: Ben, c'est pas qu'elle l'aimait pas, mais elle voyait vraiment qu'il y avait des choses qui fonctionnaient pas entre nous. Elle voyait que ça s'en allait dans le mur. Mais moi, qu'est-ce que tu veux? J'étais jeune, j'avais 23 ans, j'étais amoureuse, puis t'as pas encore le cœur intelligent dans ce temps-là. T'as juste le cœur d'Anoune. Alors. Fait que finalement, ça n'a pas marché. Évidemment, 2 ans et demi après, j'étais divorcée. Bon.
3: Faut y aller, des fois. Là, maintenant, tu le sais.
2: Ben, c'est ça, exactement. C'est comme ça qu'on fait notre expérience de vie.
0: Exactement,
2: aussi.
0: Les leçons rentrent. Oui. Et toi, le « ici » qui te hante encore, Julie Ringuette?
3: « Ici, j'avais pas peur. »
0: Ah!
3: Parce qu'il y a beaucoup de choses que je m'empêche ou que je ne dis pas.
2: T'as tellement l'air, pourtant...
0: À foncer.
2: À foncer, oui. Là, comme un bouc.
3: Ben oui, oui, mais je vais à l'encontre de ma peur.
2: Ah, des mais fois, c'est un moteur, ta peur.
3: Oui, des fois, je la provoque. Des fois, je vais défoncer un mur. Je vais regretter parce que c'est mal fait, c'est maladroit. Mais ici, j'avais pas peur. C'est plus ça, ouais.
2: Oh, très bon. Dieu, ça serait quelque chose, hein? Déjà que c'est quelque chose.
0: Et moi, le ici qui me hante encore, parce qu'on a toutes des affaires qu'on se dit dans notre carrière. Ah, là, là-dessus, je suis passée à côté. Moi, j'ai le non. Je suis capable de dire non, tu sais, maintenant, dans ma vie, dans les projets. Mais il y a un non que je regrette quand même. Il y a plusieurs années, j'avais été approchée pour être ambassadrice pour Revlon.
2: OK.
0: Avant Marie-Pierre Morin.
3: Wow, OK. Wow.
0: Puis là, j'étais comme, ben, c'est super flatteur, ça me tentait au bout, puis j'étais jeune, ça marchait, puis tout ça. Mais il demandait beaucoup, beaucoup de choses pour très peu de revenus. Tu comprends?
2: Okay, je comprends.
0: Puis moi, j'avais déjà bien des jobs, je m'étais dit, hey, je n'avais pas besoin de ça. Puis ensuite, j'ai vu Marie-Pierre, puis tu sais, je pense que ça a été le bon projet au bon moment pour elle aussi.
2: Oui.
0: Je pense que ça n'aurait peut-être pas explosé comme ça pour moi. Mais elle, je l'ai vu aller, puis j'ai fait, ah ouais, hein, OK.
3: good for you. Elle est allée dans les fashion shows à New York.
0: Oui,
3: écoute, je m'en rappelle.
0: Elle était partout. C'était la grosse affaire.
2: Oh my God.
0: OK, qu'est-ce que ton critique intérieur dit de toi, Dominique?
2: Maudite folle.
0: Mais en souriant, on dirait. Hein?
2: En souriant un peu, oui, parce que souvent, je me dis ça, maudite folle. J'oublie plein d'affaires, je cherche des mots, je suis pas à l'heure, je perds mes clés. Puis c'est toujours ça qui me vient à l'esprit. Maudite folle, t'as donc pas d'allure. J'ai donc pas d'allure. C'est ça que je me dis.
0: OK. Puis toi, Julie?
3: Mon critique intérieur, il se parle tout seul.
0: Ah, il y a un long monologue.
3: Il s'autocritique.
0: OK. Ah.
3: Mon critique intérieur s'autocritique. Fait
2: oh,
3: que,
2: ça va bien.
3: C'est ça. Il se jase tout seul, puis il se dit, qu'est-ce que tu fais là? Pourquoi tu as fait ça? Fait qu'à un moment donné, j'ai hâte qu'il parle moins fort, mais au moins, il s'obstine.
2: Mais tu peux y parler à ton autocritique.
0: Oui.
3: Hey, j'y parle.
2: Mais moi, comme moi, je parle à mon anxiété. Il y a des journées où ça ne me tente pas d'être anxieuse. Je suis anxieuse tout le temps, puis il y a des journées où je dis à mon anxiété, hey, débarrasse.
0: Lâche-moi.
2: Pas aujourd'hui, tu reviendras demain.
3: Exact.
2: Ouais. Mais sais-tu quoi? Ça marche comme un conditionnement.
3: Oui,
0: c'est vrai.
3: Ouais, faut défaire le chemin.
0: Ouais,
3: toi,
0: ouais,
3: t'en as-tu de l'autocritique? Ben t'en as eu beaucoup,
0: ben
3: on
0: oui,
3: le sait.
0: Ben
3: là,
0: oui,
3: mais...
0: ben oui. Puis j'ai encore des faux plis des fois. mais c'est vraiment de ne pas être à la hauteur. Tu sais, quand je commence quelque chose, là, je me dis,
2: moi, tu es capable, oh, moi, tu es capable.
0: Je ne serais jamais capable. C'est bien trop gros. Puis là, je panique au bout. Puis finalement, je le fais. Puis, ah, OK, j'étais capable.
3: Ben oui, c'est pas si bien.
0: C'est
2: là, tu dois commencer à douter de moins en moins avec tout ce que tu as réalisé dans la vie.
0: C'est encore drôle. Quand j'ai commencé la radio ici, là, j'étais pas grosse dans mes culottes. Je vais te le dire, les premières journée, là, j'étais comme...
2: Ben, nous autres, on avait super confiance, on a tout dit oui.
0: Ben, vous êtes pas mal fine. Merci d'avoir cru avant moi. Dans les prochaines minutes, oh, gros sujet, on va parler de questions que les femmes se posent de plus en plus, des questions de nature sexuelle en vieillissant. Peut-être que vous allez vous reconnaître, ça s'en vient précisément.
2: C'est cela.
4: 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Ici Caroline Scott, voici vos nouvelles locales. 143 présumées victimes disent avoir été agressées sexuellement par au moins 36 massothérapeutes au Nordic Spa Village à Chelsea. Un juge de la Cour supérieure a donné son feu vert à une action collective le 2 octobre dernier. Les victimes alléguées dénoncent des agressions sexuelles qui se seraient produites entre 2007 et 2026. Si une épidémie d'Ebola survenait ici, comment les équipes réagiraient-elles? Santé Québec Outaouais a organisé une simulation d'intervention avec l'aide d'acteurs pour recréer un scénario réaliste, une occasion unique pour les équipes de la santé de la région de mettre leurs réflexes à l'épreuve. Et la Fondation Santé Outaouais annonce un don de 3 millions de dollars pour soutenir la construction de la maison Papillon, une contribution symbolique à l'occasion de la Journée nationale des soins palliatifs pour enfants. La maison à Papillon de Cantley deviendra la première maison de soins palliatifs pédiatriques de l'Outaouais. Entrevue avec la gestionnaire de projet ce soir au TVA Nouvelles de 17h58.
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6: Ça reste difficile pour l'autoroute 50, direction est, principalement jusqu'à Saint-Louis. Ça reprend par la suite, mais on garde une certaine friction pendant quelques kilomètres. Traverser les ponts, il y a de l'amélioration, mais seulement pour McDonald's. 5 vers Ottawa, on est entre Saint-Joseph et du Casino. Des allumetières, c'est pour le secteur des carrefours giratoires et l'approche du chemin Vanier. Saint-Joseph également pour atteindre l'avenue du pont. Autre chose, 11007 par texto. 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
0: C'est un concours qui fait rêver où on vous donne 3 voyages pour 4 personnes à Disneyland de Paris, accompagné par Sébastien Benoît. Puis aujourd'hui, notre finaliste, elle s'appelle Alejandra González Arambula. J'espère que je l'ai dit. Bonjour Alejandra!
15: Bonjour, bonjour.
0: Je l'ai bien dit, on est correct?
15: Oui, c'est correct, merci.
0: Merci à toi. Alejandra, t'es notre finaliste aujourd'hui.
2: Wow!
15: Merci.
0: Ça veut dire que tu as une chance de partir à Disneyland Paris. Ça représente quoi pour toi, ça?
16: Oh, oh, beaucoup d'émotions.
0: Je
16: ne sais pas vraiment.
0: Je comprends. Puis avec qui tu irais si jamais tu gagnes le voyage? Tu y vas avec qui?
16: Oui, avec mes deux filles.
0: Oui.
16: Mon fille et moi.
0: Ben oui, je comprends. Puis es-tu déjà allée à Disneyland?
16: Non, vraiment non. Pour ça, oh, je suis très contente.
0: Oh, mais on te le souhaite, ma chère. Écoute, bonne chance. Le tirage, le prochain tirage aura lieu mardi prochain dans notre émission. Si jamais on t'appelle mardi, là, ça veut dire que tu pars pour vrai. Là. Bonne chance.
16: Oui, merci. Oh, je vais vraiment... je ne sais pas qu'est-ce que je vais faire, mais j'espère que oui. Je serai la gagnante.
0: T'es charmante. Merci beaucoup, Alejandra. Puis, oh, bonne chance. Pour le concours. Salut!
16: Merci beaucoup!
0: Bye-bye! Oh, et donc belle fun! Alors, je vous rappelle que c'est mardi prochain qu'on donne le voyage. Ça, c'est vraiment exceptionnel. Dans les prochaines minutes, on va parler des questions sexuelles que les femmes se posent de plus en plus en vieillissant. On va faire le point là-dessus après Train. Voici Hey Soul Sister. Vous écoutez Génération J. On est là jusqu'à 18h à rythme.

0: pas de bon sens ce qu'il se dit. Hors d'onde. Oh mon Dieu. Là, on parle de sexe. On parle de sexe. Ça. Comme à chaque fois que tu viens, finalement. Mais oui. Mais on est tombé sur un article intéressant où on parle de questions sexuelles que les femmes se posent de plus en plus en vieillissant. Puis c'est vrai, on le sait, le corps change, puis il se passe un paquet d'affaires dans notre corps. Une des questions qui revient beaucoup, ben, c'est le changement au niveau du désir, la baisse de libido, avec la ménopause, entre autres, avec la baisse des hormones. On le sait, ça peut arriver.
1: Ben, c'est normal.
0: Ben oui, c'est normal.
1: Voyons donc, moi, je trouve ça bien, bien normal. Écoute, si pour faire l'amour, faut que tu prennes une pilule bleue, puis que l'autre, faut qu'elle se mette une petite crème dans le vagin... Ah, peut-être qu'on était en train de dépasser les limites de la nature.
0: Peut-être.
1: C'est à considérer.
2: Mais moi, je me pose la question parce que je suis en préménopause depuis 3 ans puis je prends des hormones, OK? Y a quelqu'un qui m'avait dit que je devais utiliser une crème là, à l'intérieur de mon vagin en prévention de cette sécheresse vaginale-là. Moi, j'en ai pas. Même que dans ma préménopause, ma libido, elle a eu un high.
0: Un boost, hein?
2: Okay. Ah, oui. Puis, il y a déjà quelqu'un qui m'avait dit, là, t'es dans la high, mais rends-toi pas au down.
1: Non, parce que c'est comme du papier sablé.
2: Exact. Mais c'est ce qu'on m'avait dit. Fait qu'on m'avait dit, essaye de prévenir au lieu de guérir. Puis je me demande si c'est réellement possible.
1: Je pense que oui, mais ça, c'est sûr que tu retardes cet inconfort-là de plus en plus. Si tu utilises ces crèmes-là, ça va donner... C'est sûr que ça va aider.
2: Ça
1: protège les tissus. Puis... Oui,
0: mais est-ce que c'est inévitable? Parce que moi, j'ai pas ça, Dominique. Tantôt, dans la réunion, tu disais ça va arriver.
1: T'es toute jeune encore.
0: Ben non, pas tant. Je suis rendue ménopausée. Là.
1: Oui, même si t'es ménopausée, la ménopause, ça continue tout le temps. Même si les règles arrêtent et tout ça. Oui. Mais... Tu sais, ça va avec le vieillissement général du corps. C'est sûr que tout est au ralenti. On voudrait bien que ça soit différent. On fait tout pour que ça le soit pas, mais on peut pas se battre contre la nature.
0: T'as raison.
1: Fait qu'il va arriver un moment où... Mais il y a des choses pour ça. Il y a tu vas voir ton médecin, puis ils vont t'aider. Faut pas que t'aies honte. Faut surtout ne pas avoir honte quand on a un problème. On va voir un médecin, puis ils vont nous trouver une solution. Puis tout
0: ça fait partie du vieillissement normal.
1: Oui,
0: ça arrive
1: exactement.
0: À tout le monde.
1: Oui.
0: Une autre question qui revient souvent chez les femmes qui vieillissent, c'est les douleurs pendant les relations sexuelles. Justement, c'est un peu lié à ça, évidemment.
1: C'est lié à ça directement.
0: C'est très lié.
1: Oui.
0: L'inconfort ou carrément des douleurs. Et ça, c'est dur là, dans ce temps-là d'avoir envie. Mais non.
1: Non, c'est plus le fun. Ben, tu peux être imaginatif aussi. S'il y a quelque chose qui te fait mal, tu le fais plus. Puis tu fais autre chose. Tu trouves une autre façon de t'aimer, une autre façon de te faire plaisir, puis de faire plaisir à l'autre. On n'est pas obligé de jouer papa-maman tout le temps. Là. On peut faire d'autres choses. Tu sais.
2: Ah, puis en même temps, il ne faut pas se forcer. Tu sais, quand il y a de la douleur, il ne faut pas forcer.
1: Ben non, exactement.
2: Parce qu'après ça, tu peux créer des traumas, puis on ne va pas là-dedans. On n'est pas obligé, justement.
1: Puis si tu fais l'amour avec ton mari, malgré ta douleur, juste pour y faire plaisir, tu es dans une relation qui n'est pas très saine.
2: Effectivement.
0: Ouais, tu ne respectes pas. Les changements du corps aussi, toutes les insécurités qui viennent avec. Puis c'est vrai,
1: tu parles-tu des seins qui tombent jusqu'au nombril?
0: Ah, tout ça, là. Puis le ventre.
1: Fun.
0: Moi, c'est le ventre. J'ai jamais eu de ventre de ma vie. Moi, j'ai tout le temps... Tu sais, je faisais un peu d'exercice, puis ça revenait tout seul.
1: OK.
0: Avec la préménopause, là, voyons la bédaine qui vient d'arriver.
1: Ça nous colle un peu.
0: Ça n'a aucun rapport avec ton entraînement. Ça n'a pas rapport avec l'alimentation. Puis il y a quelqu'un, une sage femme que je connais qui s'appelle Dominique, d'ailleurs, c'est drôle. Elle m'avait dit, faut que tu l'acceptes. 50% tu l'acceptes, 50% tu combats. Fait qu'on dirait que moi, avec ça, ça a fait OK, je vais continuer de me garder en forme, mais il faut que j'accepte
1: aussi
0: que le corps change.
1: Ta façon de t'habiller aussi.
0: Oui.
1: C'est-à-dire que tu ne fais pas exprès pour mettre des affaires qui sont vraiment moulantes puis qui montrent un aspect de toi qui te plaît moins.
0: Vive
1: à chaque fois que tu te regardes, ben c'est ça. Non, mais tu peux mettre des choses un peu plus lousses.
2: Non, mais des fois, on peut corriger certaines actions. C'est-à-dire que moi, depuis que je prends mes hormones, depuis ma préménopause, j'ai des ballonnements, je le vois que mon ventre gonfle, puis ça me gêne quand je me vois à la télé. Je suis comme, mon Dieu, je n'étais pas de même avant. Puis là, je suis en train de me dire, OK.
1: Mais ça, c'est temporaire.
2: C'est temporaire?
0: Oui, c'est temporaire.
2: Ah, merci la gang.
0: Oh, oui, ça passe.
1: C'est transitoire.
2: Je fais des changements. J'ai slacké l'alcool, j'ai slacké le café, je bois un petit peu plus d'eau. Tu sais, je me dis ça ne peut pas nuire.
1: Non,
2: puis même si ça ne guérit pas mon enfer, ben, je vais en bénéficier. Tu sais.
0: Puis on dirait que ça nous force justement à prendre soin de soi.
2: Exact.
0: Parce qu'avant, moi, je le faisais moins. Puis on dirait que là.
1: Tu le tenais pour acquis.
0: Oui, puis la ménopause t'oblige à faire ça, à prendre soin de toi. Je pense vraiment qu'il y a il y a quand même des bons côtés.
2: C'est ça, exactement.
0: Il y a des bons côtés.
2: Ben, il faut bien maintenant.
0: Ben oui, maintenant, il faut voir le bon côté des choses.
1: My God.
0: Si vous avez, vous aussi, des préoccupations, c'est quoi les préoccupations sexuelles que vous avez en vieillissant? Ça peut être anonyme, il n'y a pas de problème. 11007 ou encore l'application Cogeco Média par la bulle de conversation. Dans les prochaines minutes, on va aller vous lire, mais pour tout de suite, c'est Milky Chance. Voici Naked and Alive.
2: Ah, c'est dans le thème.
0: C'est dans le thème.
2: Tout est dans tout.
1: C'est ça.

0: Désolé. Dans 30 secondes, plus de Génération J à rythme.
1: Ça n'a pas d'allure, rire comme ça. Je me rappelle même plus pourquoi, en plus.
2: Moi, je me rappelle qu'on est là surtout pour se parler de financement.
1: Oui, oui, t'as raison.
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4: On parle des préoccupations féminines qu'on a en vieillissant et sexuelles. Il y a plein de gens qui nous ont écrit dans les dernières minutes. Bonjour à Lucie qui me fait rire. Elle dit « Ma libido a demandé l'aide médicale à mourir. » Puis on est plusieurs à se reconnaître, je pense, là-dedans.
5: Il y a une dame qui dit « Moi, je veux rester anonyme. J'ai 58 ans et les relations sexuelles ne me tentent plus. Et je dis toujours que j'ai la maladie de la minoune qui se repose.
6: C'est bon.
7: Nancy nous donne quand même un petit côté positif à tout ça. Dans la même phase que moi, elle. Là. Elle dit en ménopause depuis 4 ans avec une libido dans le piton et un nouveau chum. C'est quand même un bon côté de son vieillissement.
5: Ben, bon, bravo. Ben, c'est bon, bravo. Ben, t'as moins peur de tomber enceinte aussi quand t'es en ménopause. Oui. C'est beaucoup plus libre.
4: Ben oui, c'est vrai. C'est ben, vrai. Oui. Puis t'es débarrassée aussi de la contraception orale, en tout cas.
5: Tu peux faire un peu moins de pause gymnastique quand même.
4: Que, oui.
5: On retourne aux missionnaires.
4: Ça n'a jamais été ma force de toute façon.
7: Je suis pas sûre que ça arrête Madonna, moi. Elle est encore capable de faire la split. Elle est encore capable. C'est ceux qui, si on veut,
5: on sait pas si elle braille après ça dans sa loge.
4: Il y a quelqu'un, je vais taire son identité. Elle dit, je suis gênée, mais bon, allons-y. Les odeurs vaginales. Elle dit, on m'a dit que ça arrivait souvent. Ben, puis les odeurs corporelles, point que j'ai envie d'apporter.
5: Ben, c'est parce qu'on a toujours chaud.
4: On a chaud, on a des bouffées de chaleur. Puis c'est vrai que les odeurs, à un moment donné, changent.
5: Ben, oui.
4: Mais je pense que ça s'arrange. Bon, on dirait que j'ai eu une phase comme ça que je me disais, voyons, tout d'un coup, je n'ai plus le swing. Non, mais ça ne m'était jamais arrivé.
5: Les hormones régulent tellement de choses dans le corps, on ne s'en rend pas compte à quel point.
7: Mais écoute, c'est fou, ça peut être tellement gênant. Moi, du côté professionnel, okay, quand je faisais la comédie musicale Waitress, il y avait un gars qui était caché sous ma jupe, puis à un moment donné, il sortait de ma jupe, puis c'était ça la joke, tu sais. Mais là, les filles, quand tu fais un show de 2 heures, là,
5: t'as chaud.
7: Puis t'as tes règles, tu sais, que tu fais quand même du spotting, je me mettais du déodorant sur les cuisses.
4: Je comprends.
7: En dessous des bras, ses cuisses, dans le cou. Écoute, je suis rendue folle.
4: T'es une vraie professionnelle.
7: Mais je voulais sentir bon. J'étais fraîche en tout temps.
4: Tu voulais sentir fraîche. Il y a quelqu'un qui nous dit qu'elle n'est plus capable d'avoir d'orgasme.
5: Ah, ça, c'est triste.
4: Si ça arrive en vieillissant. Il y a peut-être des fois, dans ce temps-là, les jouets sexuels peuvent aider. Oui, ça peut être une piste.
5: Se partir tout seul un peu, ça peut aider aussi.
4: Aussi. Oui, des fois, pas besoin de personne.
5: Parce que des fois, ça crée une pression d'avoir un compagnon ou une compagne à côté de nous qui attend d'être témoin de notre plaisir, mais si tu t'organises un petit peu tout seul, tu peux te rééduquer un peu.
4: T'as raison,
7: non, c'est vrai.
4: Raison.
7: J'ai juste envie de terminer sur Francine parce que c'est tellement beau. Elle dit, mesdames, vous êtes vivantes et vous me donnez envie de vivre.
4: Oh, c'est bien beau,
7: c'est
4: Francine.
7: C'est vrai qu'on est vivantes. Dans le fond, là, on a tous bien d'en profiter puis de s'organiser pour que ça soit le fun.
5: On est mort de rire, on est vivantes.
4: Exactement. Et dans les prochaines minutes, il y a une personne qui va gagner son voyage pour le Stampede de Calgary en compagnie de Guylaine Tanguay. Ça s'en vient après Cœur de pirate et Prémonition à rythme.

0: Je rappelle que ça fait 2 semaines qu'on fait des finalistes pour ce moment-ci. Là. Il y a quelqu'un qui va remporter son voyage pour 2 personnes à Calgary pour aller au Stampede de Calgary en juillet prochain en compagnie de Guylaine Tanguay.
1: La reine du country.
0: Vraiment, une valeur de 5 000 $ ce prix-là. Puis on téléphone à l'instant, live, à la personne gagnante. On a fait des personnes finalistes. Et je rappelle que tout ça, c'est dans le cadre de l'expérience country, le nouveau spectacle country de Guylaine Tanguay. C'est un spectacle musical, ça vient de son cœur, c'est son livret à elle, ça sera présenté l'an prochain. Wow. Je sais pas pourquoi je chuchote.
1: Parce que là, on va faire une surprise.
2: Oui!
0: Bonjour, est-ce que je parle à Nathalie Fournier?
2: Oui, je vois!
0: Nathalie, tu t'en vas à Calgary, ma soeur!
2: Yeah!
0: Bravo! Félicitations!
2: Merci!
0: Oh mon Dieu, ça représente quoi pour toi, ce Nathalie?
2: Oh, ça représente un bon voyage dans l'Ouest parce que dès mon jeune âge, j'ai été bercée avec la musique des grands, René Martel, Marcel Martel. Plus tard, j'avais mes cassettes de Garth Brooks, Kenny Rogers.
0: T'es une vraie de vraie, c'est ça que ça veut dire.
2: Oh, j'aime ça.
0: Ah, et puis là, partir avec Guylaine Tanguay, c'est pas banal plus, là.
2: Écoute, je vais lui demander qu'elle m'apprenne à yodeler.
1: Ah! Hey, nous, on la côtoie, Guylaine, c'est une vraie fine.
0: Ah oui, vraiment. Ah, oui,
1: tu vas avoir un plaisir fou.
0: Ah, c'est sûr. Écoute, je te souhaite un bon voyage. Avec qui tu vas y aller?
2: Avec mon chum.
0: Hey, c'est le fun. Donc, prévoyez ça, c'est en juillet prochain.
1: Peut-être que Guylaine est trop, dans le fond.
0: Je te souhaite un excellent voyage, puis merci de nous écouter, Nathalie.
2: Ben, merci à vous.
0: Salut! Ah, ça finit bien cette semaine-là.
3: Super.
0: C'est génial. Merci à vous deux, les filles. Dominique Bertrand,
3: merci à toi.
0: Julie Ringuette.
1: Merci.
0: C'est du gros bonheur.
3: Merci, du gros bonbon.
0: On refait ça bientôt, ça, c'est certain. Mardi prochain, parce que là, c'est le long week-end, évidemment, pour la fête, pas la fête nationale, pour l'Action de grâce.
3: On est mélangés.
0: Mardi prochain, c'est Maxence Garneau qui sera là. Sophie Préjean, notre chouchou, premier passage.
1: Vous la saluerez de ma part.
0: Oui. Ah, t'aimes-tu, elle?
1: Oui, on s'aime.
0: Vrai, vous vous aimez. Oui. C'est vos personnages.
1: C'est ça, exactement.
0: Et on va donner aussi notre voyage à Disneyland de Paris, le 2e. Ça se passe mardi prochain. Dans les prochaines minutes, Caroline Turner s'en vient pour 18h. Les hits demain à la même heure. Manquez pas la hit list à fil. Et merci à notre fabuleuse équipe. Merci Étienne à la réalisation de cette émission. Ça a gaulé aujourd'hui. Ça a été une grosse émission. Merci Mélanie L. Robichaud. Et on se dit bon long week-end, tout le monde. Profitez-en en rythme et on se retrouve mardi. Salut!
1: Bye, Julie!
3: Bye, salut!
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0: C'est une grosse émission. Merci Mélanie L. Robichaud. Et on se dit bon long week-end tout le monde. Profitez-en en rythme et on se retrouve mardi. Salut!
1: Bye, bye Julie!
3: Bye, salut!
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6: Comment s'est passée votre journée, voire votre matinée pour vous rendre au travail? Ça a été assez rock'n'roll pour les automobilistes dans le coin de Montréal avec l'orage tellement intense, tel un tremblement de terre. Ça m'a réveillée, moi, avant mon cadran qui sonnait à 8h. Oui, j'ai cette chance-là. Mais j'étais tellement mêlée que je pensais que c'était survenu aux petites heures du matin. Pluie, grêle, mon fils, il vient me voir dans ma chambre puis il me dit « Maman, check donc voir s'il y a de l'école. » Je suis comme « Mais il n'y a pas de neige, là, il n'y a pas de tempête. » Ouais, mais tu sais, ça pourrait être dangereux, la pluie pour les autobus. Mais il n'y a même pas d'autobus scolaire à ton école. Bien essayé. Si t'en vas à l'école. Hey, heureusement, on a un beau long week-end qui se trame. Oui, niveau météo, mais aussi activité. Je pourrais vous en

0: proposer, mais d'abord...
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0: Avant de vous la présenter, faites-me partager vos plans du long week-end sur le 11007, la bulle de conversation de l'application Cogeco Média, de bons souvenirs à venir. Mais d'abord, la chanson qui est numéro 1 pour vous, numéro 2 maintenant du Billboard Hot 100, c'est Choosing Texas et la ligne Liaritma.

Dubuc de Longueuil qui m'a texté sur le 11007 qu'en effet, c'était pas évident sur la route ce matin avec la grêle, alors que le week-end aura des airs d'été pendant vos rassemblements pour l'Action de grâce. Un 3 jours de party avec rythme, un petit avant-goût, tiens, avec Crazy in Love de Beyoncé, ça s'en vient. Du Dua Lipa, Ed Sheeran, Justin Timberlake, mais d'abord, la Britney qu'on aimerait donc retrouver, celle de Baby One More Time, à rythme partout au Québec.

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1: Il pourrait vous rappeler la fin des années 70, peut-être les années 80, 90, 2000, 2010, 2020, peut-être hier. Parce que cette toune-là est passée à l'histoire, puis encore aujourd'hui, on vous la tourne avec autant d'enthousiasme. Il s'agit de la toute première chanson entièrement écrite et composée par Michael Jackson. C'est ici à la première place du Billboard Hot 100. Ça lui a permis de remporter son tout premier Grammy Award en tant qu'artiste solo. C'est donc Don't stop till you get enough. À rythme.
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0: On vient de s'improviser un plancher de danse dans la cuisine, peut-être en conduisant sur le cruise control, idéalement sans accrocher les pédales. Hey, ce soir, je vous invite à sortir dehors et regarder le ciel parce qu'on aura un beau spectacle. C'est une pluie de météores draconides. On parle de 5 météores tout au plus à l'heure et c'est plus visible qu'une pluie d'étoiles filantes parce que c'est plus lent et ça laisse une traînée lumineuse assez longue. C'est vers 21h qu'il devrait y avoir le maximum de visibilité. Puis ça tombe bien parce que c'est mon heure astro qui commence. Est-ce que ça va avoir un impact sur vous pour la longue fin de semaine? Soyez là pour le découvrir. Au retour, Ellie Goulding avec la toune de 50 Shades of Grey. Love me like you do. Et on va tourner la roulette des hits aussi.
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1: Deux vérités, un mensonge. Ce soir, c'est à propos de Céline Dion. OK, c'est concernant son show d'hier à Paris. Il serait arrivé 3 incidents, mais je vous rappelle, c'est deux vérités, un mensonge, alors trouvez l'intrus. Hier, Céline Dion aurait A, fait une chute, B, oublié des paroles, et C, eu une extinction de voix. Quel est l'intrus? Textez-moi sur le 11007, la bulle de conversation de l'application Cogeco Média. Et là, c'est ma toune avec un nom de famille comme Turner. Mes amis du secondaire m'appelaient Turnaround. Et évidemment que j'avais la référence Total Eclipse of the Heart de Bonnie Tyler. C'est devenu mon nom Instagram du même coup. Là, voici un rythme.

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1: On était nombreux à jouer ce soir ensemble au Hit Trompeur sur le 11007 et la bulle de conversation de l'application Cogeco Média en participation de Émile Lévesque, Alice Côté, Marie-Claude Gagnon, il y a Florence Bélanger également qui ont trouvé la bonne réponse. Je pense que vous l'avez vu passer sur les réseaux sociaux. Parmi les incidents qui se sont produits hier soir au show de Céline, je vous en ai nommé trois. Il y a un intrus. Est-ce que c'était A, une chute, B, elle a oublié les paroles d'une chanson, ou C, elle a eu une extinction de voix. L'extinction de voix aurait pu être possible avec ce qu'on connaît de son passé, mais non, elle a fait une petite chute, elle s'est relevée en souriant et elle a oublié les paroles de « Pour que tu m'aimes encore ». Et là, il y a la foule qui l'a bien évidemment pas laissé vivre un malaise, là, a chanté les paroles à sa place, elle a repris, puis après ça, les a remerciés. Un peu gênée, avec raison, là. C'est un classique comme celui-ci. « I'm alive » à rythme.

0: la magnifique météo ce week-end. C'est parfait pour les différents festivals, flambée des couleurs dans nos montagnes. Délices d'automne aussi à Trois-Rivières. C'est un grand festival gourmand qui s'installe à l'esplanade de l'amphithéâtre Cogeco. Il y a plus de 80 exposants agroalimentaires, des activités. Je vais saluer Mélina Chevron qui m'a texté sur le 11007. Elle s'en va là, ça me donne le goût. On est en préparation pour Halloween également, oui, avec nos décos à la maison, mais également au Festilumi, au marché central à Montréal. Il y a le village québécois d'antan de Drummondville également. On se prépare aussi pour la hit list à Phil parce que j'ai une méchante séquence musicale au retour. La toune qui a fait connaître Shakira à l'international et celui qui célèbre ses 41 ans aujourd'hui, Bruno Mars.
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On encourage notre Canadien de Montréal à domicile ce soir contre les Prédateurs de Nashville. Au niveau culturel, la star à la une dans quelques minutes. On a annoncé qu'un groupe légendaire s'en venait à Montréal et Québec. Restez là pour savoir qui à rythme.

0: pour les fans de rock, alors que ce groupe légendaire vient d'annoncer sa venue à Montréal et Québec. Il s'agit de Def Leppard. Étant millénial, moi, ça me rappelle la fameuse scène du film Coyote Ugly, mais oui, les souvenirs remontent à bien plus loin que ça encore. Alors, c'est 45 concerts pour Def Leppard. C'est une vaste tournée nord-américaine et ils sont attendus au Centre Bell pour le concert du 5 mars. Ensuite, à Québec, le 11. Et en première partie, là, je trippe aussi parce qu'on a annoncé que The Goo Goo Dolls seront là. C'est tellement bon. Avec The Struts, aussi en première partie, la vente générale des billets débutera le 16 octobre à 10h. Restez là dans les prochaines, je vous réserve Domino et aussi on aura une toune de karaoké à rythme.
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Si je vous dis que notre tune de karaoké ce soir interpelle deux animatrices qui étaient dans Génération J ce soir, vous pensez à quelle tune? Ah, facile de même! Bon, on va la chanter ensemble après Mexico de Caïm et tout de suite. C'est le soleil du week-end avec Olivier Dion.

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1: Elle était facile à deviner ce soir avec le seul indice que je vous ai donné. C'est comme si en même temps, c'était la réponse. Je veux saluer Nadia Croteau qui est dans le coin de Québec, qui m'a texté via la bulle de conversation de l'application Cogeco Média. C'est une évidence. On a eu deux Julie dans Génération J. Bélanger et Rinquette, c'est leur toune, mais à celle de toute une génération de Julie aussi, dont Julie Lemieux qui est à Sherbrooke, qui m'a texté via le 11-007. Hey, je me suis-tu fait chanter cette toune-là des colocs? Avec un clip qui a marqué les esprits au Québec. Un travail inventif d'animation, stop motion, des références à notre belle culture gastronomique locale, comme les Joe Louis. J'ai le goût d'en manger un à soir, là. La voici, on la chante ensemble. Notre hit de karaoké, à rythme.

0: Ah, oui, la seule peine que vous pourriez avoir, c'est de la peine de joie. Ça existe-tu? Ou des larmes? Des larmes de peine ou des larmes de joie? Oui, c'est plus ça. En fait, tout ça pour vous dire que vous auriez la chance de réaliser un grand rêve en vous rendant à Disneyland Paris. Ce n'est pas terminé. On fait encore deux familles heureuses pour les vols aller-retour à Paris, évidemment, et aussi vos nuitées pour voir la Tour Eiffel. Vous aurez le temps de faire tout ça. 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Notre numéro 1 franco, la plus demandée, s'en vient. Vous voulez pas la rater, à rythme.
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15: Encore une fois ce soir, vous avez voté pour notre artiste du mois d'octobre. Faut dire que avec l'entrevue, le moment passé avec lui dans Génération J aujourd'hui, eh ben ça vous a donné le goût de le réentendre avec emmêlé dans ses cheveux et avec raison, elle est tellement bonne. Pour écouter l'entrevue et bien plus, c'est sur l'application Cogeco Média dans la section rattrapage, c'est gratuit hein, si vous l'avez pas téléchargé encore, ça vous permet de revivre, vous devez pour la première fois ces beaux moments-là. À rythme.